0: tombée en vidant sa maison avant de s'installer à l'EHPAD. Arnaud a vécu la guerre alors qu'il n'avait seulement 11 ans. Durant cette période difficile, ses parents l'ont placé en pensionnat. Il boit souvent du café, ce qui fait écho avec la tasse posée sur la table lors de notre rencontre. Il lit également beaucoup de journaux, il nous confie bien connaître l'Ardèche. Durant sa jeunesse, il nous raconte d'avoir participé à un camp de vacances à Saint-Martin. Il a ensuite habité au Teil en 1962, un lieu qui me rappelle ma grand-mère. Plus tard, il est remonté vivre dans les Boutières, entre le Cheylard et Saint-Agrève pendant 15 ans, avant de redescendre à la Bégude où il y est resté un bon bout de temps. Pendant qu'Arnaud se raconte, je remarque qu'il baisse souvent la tête en parlant. Sa voix est très discrète. Pourtant, ses gestes sont très expressifs, notamment lorsqu'il sort son mouchoir en tissu. À son bras gauche, une montre. Quand il me parle, il me touche le bras souvent. Arnaud continue à raconter son parcours de curé, qui lui a apporté de nombreuses responsabilités, mais aussi de beaux moments. Il a assisté à des mariages, des baptêmes et des enterrements. Même s'il n'a pas énormément voyagé, ses souvenirs sont riches. Il adore parler de sa vie. Pour lui, c'est dur d'être ici. Il se sent enfermé. Il nous confie que cela lui fait plaisir de voir des jeunes qui ont un avenir. Quand il me dit cette phrase, ça me redonne confiance. Ce qui compte le plus pour lui, c'est d'aimer le monde. Ce qui le rend heureux, c'est la rencontre de nouvelles personnes. À l'inverse, ce qui le rend triste, c'est l'égoïsme présent dans la société, l'argent mal partagé qui provoque des conflits et la mésentente entre les gens. Il nous a également partagé une phrase très forte, « Le passage d'une vie active et assise est très difficile. Aussi jeune que je suis, je comprends. »
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10: Bienvenue sur Info RC. Aujourd'hui, nous sommes avec la classe de prépa métier dans le studio de la radio Info RC pour interviewer la nouvelle proviseure de la cité scolaire de l'Argentière, Madame Stéphanie Solois. Elle est arrivée en septembre 2025. Bonjour Madame Solois. Alors, on a des questions sur votre travail et sur votre vie personnelle, et etc.
11: Bah, j'essaierai de répondre autant que possible, si c'est pas trop indiscret.
10: Bah, Liam, je te laisse commencer.
12: Bonjour, je suis Liam, je vais désormais vous poser quelques questions. Avez-vous toujours rêvé de faire ce métier ?
11: Pas toujours rêvé, parce qu'en fait, c'est pas un métier auquel je pensais quand j'étais petite. Tu vois, quand j'étais petite, j'avais envie de faire deux métiers. J'avais envie d'être cuisinière, c'était ma première idée. Et puis, j'avais aussi envie d'être prof. Et puis, je suis devenue professeur des écoles. Et voilà, et c'est seulement une fois que j'étais prof que j'ai eu envie de faire ce métier de chef d'établissement.
12: Et vous étiez prof de quoi ? De quelle matière ?
11: Donc j'étais prof des écoles, tu sais, à l'école primaire et à la maternelle. Donc je pouvais enseigner toutes les matières, mais ce que je préférais, c'était les matières littéraires, puisque moi j'ai fait des études de lettres.
12: Ok. Comment vous êtes devenue principale ?
11: Alors en fait, c'est... Donc quand on a déjà travaillé plusieurs années dans l'éducation nationale, alors quand on a été prof ou quand on a été CPE ou d'autres métiers de l'éducation nationale, on peut passer un concours. Hein, on passe un concours pour devenir chef d'établissement, pour devenir principal ou proviseur. C'est un concours.
12: Le concours, il était compliqué ?
11: C'est un concours qui est assez difficile, oui. Après, c'est un concours pour lequel on suit des préparations. Tu vois, on a des cours, en fait, et des entraînements. Quand on travaille sérieusement, il n'y a pas de raison de ne pas réussir.
12: Vous avez eu déjà une altercation avec un de vos collègues ?
11: Alors, tu parles d'un autre collègue chef d'établissement ?
12: Que ce soit prof, surveillant...
11: Ouais. Oh, une altercation, non, je pense que c'est exagéré. On fait toujours attention, quand on est adulte et qu'on est dans le monde du travail, on fait attention de ne pas aller jusqu'à l'altercation. Après, être en désaccord avec un collègue, ça arrive, bien sûr, hein, c'est normal. C'est pas grave, d'ailleurs. Hein. C'est bien de pouvoir échanger et de se dire qu'on n'est pas d'accord les uns avec les autres et d'essayer de trouver des solutions. Ça, c'est pas un problème. En revanche, ce qui est important, et moi, dans ma position, c'est de savoir se maîtriser pour, évidemment, pas aller jusqu'à l'altercation, ce qui serait un dérapage, quoi. Comme vous, entre élèves, hein, si on va jusqu'à l'altercation, bah, c'est qu'il y a un dérapage.
12: Du coup, vous avez déjà eu une altercation avec un élève ?
11: Avec un élève, on va dire que je me suis déjà trouvée face à un élève qui dérapait, donc... D'une certaine manière, on peut dire que c'est une altercation, effectivement. Enfin, je peux dire que ça n'a jamais été le dérapage, il n'est jamais venu de mon côté, ce qui est normal parce que moi, je suis l'adulte. Et je peux comprendre que du côté de l'élève, il y ait des moments de dérapage parce que vous êtes en train, vous les élèves, vous êtes en train d'apprendre, à vivre avec, ensemble, à échanger avec les adultes et... Mais voilà, c'est ça, grandir, hein. C'est arriver à se maîtriser dans les dérapages, mais ça ne marche pas tout de suite. Donc oui, des altercations avec les élèves, j'en ai déjà eu.
12: Quelle est la bêtise la plus grave que vous avez vue d'un élève ?
11: C'est difficile comme question, la bêtise la plus grave, parce que je peux te citer, par exemple, une bêtise pour laquelle l'élève a été exclu définitivement d'un établissement. Tu vois, je me souviens quand j'étais proviseur adjoint de lycée, hein, dans le premier établissement où j'étais, eh bien, il y a un élève qui a été exclu définitivement parce qu'il avait un couteau sur lui dans l'établissement. Donc ça, c'est grave. Après, il y a d'autres choses que je trouve graves et pour lesquelles il n'y a pas forcément, il n'y avait pas forcément eu des sanctions aussi importantes. Mais voilà, toutes les bêtises qui sont liées au manque de respect envers les autres, aux insultes, aux propos à caractère raciste ou sexiste, ben, moi, je trouve que c'est très, très grave.
12: Quelle bêtise faut-il pour se faire virer définitivement d'un collège ou plus ?
11: Mais tu vois, je le disais, hein, aujourd'hui, il y a des choses qui nécessitent forcément qu'on mette en place une procédure disciplinaire. Par exemple, hein, la détention d'armes dans un établissement, c'est forcément le conseil de discipline. Après, le conseil de discipline, il est souverain. Donc, ce n'est pas parce qu'on va en conseil de discipline qu'on est forcément exclu définitivement. Hein. C'est une décision qui appartient à l'ensemble des membres du conseil de discipline. Mais oui, la détention d'armes, la violence physique à l'égard d'un professeur, par exemple, mais là aussi, hein, c'est quelque chose qui est inacceptable.
3: Du coup, moi, je m'appelle Léa et j'aimerais vous poser aussi quelques questions.
11: Allez, allons-y, Léa.
3: Combien vous payez les professeurs ?
11: Ah, alors, c'est pas moi qui paye les professeurs, en fait. Hein. Les professeurs, ce sont des fonctionnaires d'État. On est tous des fonctionnaires d'État. Ça veut dire que on est payé par l'État. Hein. C'est l'État qui rémunère tous les fonctionnaires. Et donc, les professeurs, ce n'est pas moi qui choisis leur salaire, c'est l'État qui paye les professeurs.
3: Et la plupart, ils sont payés combien ?
11: Ça dépend de plein de choses. Ça dépend de leur âge, hein, de leur ancienneté, en fait, plus que de leur âge. Hein, depuis combien de temps ils sont professeurs ? En début de carrière, on est moins payé qu'en fin de carrière, hein, avec l'expérience. Ça dépend aussi du type de concours. Tout à l'heure, je vous ai dit que pour devenir proviseur, j'avais passé un concours, mais les professeurs passent aussi des concours pour être professeur. Et il y a des concours qui sont différents. Et en fonction du concours qu'on a passé, on va être plus ou moins bien payé. Donc, c'est très difficile de te répondre parce que ça dépend. Mais grosso modo, on va dire qu'un professeur qui débute sa carrière, il ne va pas être beaucoup, beaucoup au-dessus de 2000 euros net.
10: Pauline a une question.
7: Mais vous êtes payé aussi ou pas ?
11: Ah ben moi aussi, je suis payé. Hein, comme quand on travaille, quand on a un emploi, on est rémunéré. Donc moi aussi, je suis payé. Et comme les professeurs et comme tous les personnels, hein, de l'établissement, moi aussi, je suis fonctionnaire d'État. Donc je suis payé par l'État.
3: Comment vous avez fait pour rentrer dans l'établissement de l'Argentière ?
11: Ah, tu veux dire comment je suis arrivée à être nommée dans cet établissement-là ? Donc en fait, nous, les chefs d'établissement, on a une obligation de mobilité. Ça veut dire qu'on ne peut pas rester toute notre carrière dans le même établissement. On est obligé de bouger régulièrement. Quand on arrive dans un établissement, on doit rester au minimum 3 ans, mais au maximum 9 ans. Donc forcément, ça nous oblige à demander des mutations et à ensuite, on regarde un petit peu tous les postes qui peuvent nous intéresser et puis on fait une liste, on fait une demande de mutation, hein, c'est le ministre, en fait, de l'Éducation nationale. Alors, il est aidé par les recteurs et par les inspecteurs d'académie, mais c'est lui qui choisit de mettre telle personne dans tel établissement et telle autre personne dans tel autre établissement. Voilà.
3: Là, je vais vous poser une question peut-être personnelle, mais vous dites si vous voulez répondre ou pas. Vous avez combien d'enfants ?
11: Bon, c'est une question personnelle, mais je veux bien te répondre. Moi, j'ai 3 enfants. J'ai 2 fils et une fille.
7: Du coup, pour les enfants, est-ce qu'au début, c'était compliqué pour les enfants aussi de s'adapter à vos horaires ?
11: Ouais, t'as raison. C'est une bonne question parce que c'est difficile, hein, quand on est parent. J'allais dire quand on est une femme, mais en fait, je pense que c'est quand on est parent, qu'on soit une femme ou un homme, et qu'on a des enfants qui sont petits. C'est pas forcément facile pour eux de s'adapter. D'abord, d'être le fils ou la fille de la proviseure ou de la proviseure adjointe, c'est pas tout le temps facile. Hein. Et puis, savoir qu'on va déménager souvent parce que les parents, hein, doivent avoir des mutations régulièrement, bah non, c'est pas très facile. Moi, je me souviens que ma fille, elle était pas très contente la dernière fois qu'on a déménagé. Elle aurait bien aimé, hein, on a déménagé La dernière fois, elle était en seconde. On a quitté la région où elle était en seconde. On est parti dans une autre région. Bah, elle n'a pas aimé du tout. Non, c'est difficile.
3: Du coup, j'ai encore trois autres questions. Enfin, deux autres questions. Comment va Betty?
11: Alors, hein, vous connaissez Betty. Betty, c'est mon chien. Hein, les élèves du lycée et surtout les internes, vous m'avez vu passer de temps en temps autour du lycée, puis même des fois dans la cour avec mon chien Betty. Donc Betty va bien. Hein. Betty, c'est un golden retriever et elle va très bien. Merci.
3: Et est-ce que Monsieur Renaud, il pourrait amener Patouf au collège,
7: s'il vous plaît,
3: au lycée, s'il vous plaît.
7: La mascotte de la...
3: Alors c'est on est tous à vous dire s'il vous plaît.
11: Normalement, il n'y a pas d'animaux dans l'établissement. Après, c'est pas complètement. En fait, il y a dans le cadre de projets, j'ai déjà vu des établissements dans lesquels il y avait des animaux et même des chiens. En fait, hein. On sait que les chiens. Je ne sais pas si vous savez ce que c'est la médiation animale. Hein. Voilà. Donc aujourd'hui, on a la recherche. Elle a prouvé que, en fait, les animaux. Ont un intérêt pour soigner les gens ou pour calmer les gens. Hein. Donc, dans les maisons de retraite, dans les EHPAD, parfois, il y a des animaux. On amène des animaux de temps en temps pour essayer d'apaiser les personnes âgées, de leur donner un petit peu de vigueur, un petit peu le moral. On voit aussi dans les crèches, il y a des animaux qui viennent régulièrement voir les enfants dans les crèches. Donc, pourquoi pas imaginer à un moment donné pouvoir faire nous aussi de la médiation animale au collège ou au lycée. Ça serait une bonne idée. Après, en principe, les animaux qui viennent auprès du public, auprès des élèves, auprès des personnes âgées, auprès des enfants des crèches, ce n'est pas n'importe quel animal. Ce sont des animaux qui ont été dressés, habitués spécialement pour faire ce travail, en fait, ce métier. Hein. De médiation animale.
3: Et maintenant, c'est pas une question, mais c'est une affirmation. On est votre classe préférée. Si vous voulez, je vous offre le papier. Tenez, je vous l'offre.
11: Merci, voilà. Mademoiselle.
3: De rien.
7: Moi, j'ai trois questions que Léa m'a passées parce que il y avait des questions que Léa a dites que moi aussi je voulais dire. Vous avez mis combien de temps à faire ce métier?
11: Alors, tout à l'heure, je disais, j'ai d'abord été professeure des écoles. J'ai été professeure des écoles pendant à peu près 13 ans, je crois. J'ai été professeure des écoles pendant 13 ans. Et ensuite, j'ai passé le concours de personnel de direction. Ça fait 15 ans que je fais ce métier de chef d'établissement.
7: Vous habitez où avant?
11: Alors, avant d'être à l'Argentière?
7: Oui.
11: Hein? Alors, tu sais, donc, je ne l'ai peut-être pas bien expliqué, mais en fait, nous, les chefs d'établissement, on est obligé de loger dans les établissements dans lesquels on travaille. Hein. C'est une obligation. Et donc, avant, j'étais en Haute-Loire, hein, à Saint-Julien-Chapteuil, dans un collège qui est à côté du Puy-en-Velay. Donc, ben voilà, avant, j'habitais à Saint-Julien-Chapteuil.
7: Mais du coup, est-ce que on pourrait vous proposer d'aller dans un autre pays, toujours en Europe, mais dans un autre pays pour faire professeur?
11: Ouais, t'as raison, ça arrive. Et même, d'ailleurs, pas uniquement en Europe, en fait. Hein. Il y a des postes qui sont proposés à l'étranger pour les chefs d'établissement, mais aussi pour les professeurs, d'ailleurs. En fait, beaucoup, hein, dans la plupart des pays du monde, il y a des établissements français. Hein, lycées français, il y en a partout, en Chine, en Amérique du Sud, en Inde, etc. Donc, effectivement, je pourrais potentiellement partir à l'étranger pour exercer mon métier.
3: Si vos enfants ils seraient plus petits, est-ce qu'ils auraient le droit d'habiter avec vous dans le lycée du logement ?
11: Oui, bien sûr. D'ailleurs, ça s'est produit. C'est-à-dire que quand j'ai commencé ce métier, ma fille, qui est la plus jeune de mes enfants, elle avait seulement 9 ans. Donc, voilà. Mon fils aîné avait 15 ans. Donc, mes trois enfants étaient avec moi. Donc, oui, j'ai habité longtemps dans les logements de fonction des établissements avec mes enfants.
7: Mais du coup, est-ce que pour les logements des chefs, est-ce qu'il y en a spécialisés pour les familles, du coup?
11: Alors, ils sont souvent grands, en fait. Hein. Ils sont souvent CDF5, qui sont prévus pour des familles relativement grandes. Moi, j'ai toujours eu suffisamment de place pour mes enfants. Mais tu vois, t'as raison. Après, quand tu es plus âgé et que t'as plus d'enfants à la maison, bah, tu te retrouves souvent avec un grand logement, même si t'as pas forcément besoin d'avoir un si grand logement. Il y a de la place pour Betty.
13: très personnel. Vous avez quel âge ? Sans indiscrétion.
11: Ah ouais, ça c'est très très très personnel.
13: Entre 0 et 100.
11: Ah bah oui, t'as raison. Alors là, déjà, effectivement, hein, c'est entre 0 et 100, t'as raison. Non mais j'ai pas de problème avec ça. Moi j'ai 53 ans. Voilà.
7: Mais vous êtes super jeune encore.
13: Vous êtes super jeune.
14: Qu'est-ce que vous aimez bien dans votre métier ?
11: Ah, tu veux savoir ce que j'aime bien dans mon métier ? Il y a plein de choses que j'aime bien dans mon métier. Mais ce qui est vraiment très intéressant dans mon métier, c'est que c'est extrêmement varié. Tu vois, je fais un métier où je peux me retrouver, tiens, là, en plein après-midi, avec des élèves, à me faire interviewer sur une radio. Bon, bah, c'est pas dans tous les métiers que ça arrive. Et puis, en même temps, voilà, je vais côtoyer... aussi des personnes du monde de la politique. Ah, j'ai rendez-vous avec les maires, avec des députés pour parler de l'établissement. Je vais aussi avoir des réunions très intéressantes sur la pédagogie. Mais au quotidien, je suis au lycée avec vous les élèves, avec les profs. Voilà, donc je fais plein de choses variées. C'est jamais pareil. D'ailleurs, quand je me lève le matin, je ne sais jamais ce qui va m'arriver dans la journée. Et ça, c'est quand même intéressant, même si des fois, c'est un petit peu fatigant.
3: Est-ce que vous faites souvent des réunions avec...
1: Personne n'a d'autres questions ? Ok, bah, notre émission se termine. Nous nous remercions, Madame Solois, de nous avoir accordé votre temps et d'avoir répondu à nos questions. Et voilà, c'est la fin.
11: Bon, bah, écoutez, je vous remercie moi aussi. J'ai trouvé que ce moment était intéressant et que vous aviez préparé des questions pertinentes. Donc, merci beaucoup.
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1: Bonjour et bienvenue dans mon émission De la lumière au grenier. Au programme du rock, de la soul, un zeste de chansons françaises et de world music, des sons vintage, des nouveautés et les grandes et petites histoires qui font la rock culture. Cette semaine, nous évoquons 1976, une année charnière de la pop culture.

Cette semaine, j'ai décidé de vous faire voyager dans le temps et de faire un bond de 50 ans en arrière en l'an de grâce 1976. Une année charnière et foisonnante dans l'histoire de la pop culture qui marque une certaine apogée dans la diversité des styles issus de l'effervescence née 20 ans auparavant avec l'invention du rock'n'roll. Et pour commencer, à tout seigneur, tout honneur, vous avez bien sûr reconnu David Bowie dans son titre Golden Years, un des singles extraits de son dernier album en date Station to Station. Sorti fin 1975, ce single grimpe tout doucement ce début 1976 jusqu'au top 10 des charts des deux côtés de l'Atlantique. Un succès populaire, pas si fréquent dans la carrière de Bowie, pour un titre et un album qui marquent une nouvelle métamorphose dans sa musique et dans son style. En 5 ans, le chanteur londonien a enchaîné les albums et a abordé de nombreux genres musicaux, et dans ce titre, il y délaisse le glam rock pour se rapprocher du funk et de la soul. Golden Years reste l'un des morceaux les plus accessibles et les plus fédérateurs de Bowie, régulièrement repris dans des films et dans des publicités. À suivre, toujours publié en 1976 sur le premier album signé Tom Petty and the Heartbreakers, American Girl, est l'un des titres fondateurs du rock américain des années 70. Paradoxalement, ce single ne rencontre qu'un succès modeste à sa sortie aux États-Unis, mais il s'impose progressivement comme un classique absolu grâce aux tournées incessantes des Heartbreakers. Les paroles dressent le portrait d'une jeune femme qui rêve d'une vie plus grande, plus libre, un thème universel qui traverse les générations.

Vous avez peut-être reconnu la voix de Phil Collins dans ce titre signé Genesis. Phil Collins n'est pas encore la méga star de la pop qu'il deviendra dans les années 80, mais c'est un chanteur qui fait ses débuts comme frontman du groupe favori des amateurs de rock en cette année 1976. En effet, c'est bien Genesis qui arrive en tête des suffrages du traditionnel référendum des lecteurs de la revue Best, qui est le baromètre des tendances musicales de l'époque. Genesis et plus globalement le rock dit progressif reste le genre favori des amateurs. À l'origine de ce courant, des musiciens qui se sont lassés de répéter les trois mêmes accords et d'enchaîner les pop-songs pour adolescents. Ils ont mûri, ils ont gagné en expertise instrumentale et ils veulent explorer de nouveaux territoires, épuisés aussi bien dans les répertoires classiques que dans le jazz ou les musiques folk. Les Beatles ont ouvert la voie en proposant les premières expérimentations sonores dites psychédéliques et des groupes comme Yes, Pink Floyd, King Crimson et bien d'autres aujourd'hui oubliés vont s'engouffrer dans cette voie, dans une surenchère de projets musicaux grandiloquents, de shows à effets spéciaux spectaculaires et de concepts mysticaux obscurs qui passionnent tout un public avide de se démarquer d'un rock'n'roll devenu mainstream. Dans ce paysage, Genesis tient une place particulière en cette année 76. Le groupe est devenu très populaire et son chanteur Peter Gabriel donne au show du groupe une dimension théâtrale unique grâce à son charisme et à ses costumes extravagants. Et pourtant, au sortir d'une tournée triomphale, Peter Gabriel décide de jeter l'éponge, évoquant des dissensions internes et des choix personnels. Les fans pensent que privé de leur leader charismatique, Genesis va se dissoudre, mais les quatre musiciens souhaitent continuer et ils auditionnent de nombreux remplaçants. Ne trouvant pas la perle rare, il pousse sur le devant de la scène Phil Collins qui va accepter de quitter son siège de batteur pour tenir le chant. En février 76, c'est donc en quatuor que Genesis sort un nouvel album, A Trick of a Tale, et ce sera le premier succès d'une carrière qui va se relancer avec une nouvelle dynamique et un succès encore plus marqué.

Changement d'ambiance avec ce titre de Year of a Cat signé Al Stewart. Un titre emblématique de ce style de troubadour folk inspiré par Dylan et qui traverse l'Atlantique pour faire des émules en Angleterre avec notamment le grand succès de Cat Stevens ou de Donovan. En 1976, l'Écossais Al Stewart incarne cette figure du singer-songwriter et il connaît la consécration mondiale avec l'album de Year of a Cat. Un disque produit par Alan Parsons qui lui apporte une sophistication sonore nouvelle, mêlant folk, rock et tous de jazz. À suivre, un changement de registre et un autre style très prisé du jeune public de 1976, le hard rock. Ce style de musique a été créé à la fin des années 60 par des musiciens britanniques désireux de pousser l'intensité de leur blues et de faire le plus de bruit possible. Led Zeppelin devient très vite le maître étalon de ce nouveau genre et le groupe de rock numéro 1, enchaînant les albums classiques et les tournées triomphales. Et pourtant, cette année 76, Led Zepp connaît un petit passage à vide. Leur chanteur Robert Plant est immobilisé de longs mois suite à un accident de voiture et leur dernier album connaît pour une fois un accueil un peu mitigé. Il n'en faut pas moins pour qu'une nouvelle génération de groupes se jette dans la brèche pour relever le gant. En Angleterre, on l'appellera la New Wave of British Heavy Metal et elle commence à émerger aux quatre coins du royaume avec des groupes comme Judas Priest, Iron Maiden, Def Leppard, Motorhead ou Saxon. Et en Allemagne, le groupe Scorpion est déjà une valeur sûre avec 4 albums au compteur. Mais c'est d'Australie que vient le groupe qui fait en cette année 76 ses premières étincelles internationales après avoir sillonné de long en large le circuit des clubs de son île natale. AC/DC envoie du lourd et de la haute intensité. High Voltage Rock'n'Roll.

Nouveau grand écart stylistique, nous passons des riffs basiques d'ACDC à la musique hyper sophistiquée de Steely Dan avec ce titre The Phase, toujours en 1976. Une musique qui dépasse largement le champ habituel de la pop et du rock pour s'aventurer aux confins du jazz, de la soul, de la country. Bref, un style aussi unique que difficile à cerner et que les amateurs ont parfois qualifié de fusion. Et si cette musique très subtile et savante se développe principalement sur la côte ouest des États-Unis, où de nombreux musiciens sont venus chercher la liberté et la vie de cocagne, sur la côte est, une réaction brutale est en train de se préparer. Quatre garnements du Queen sortent le 23 avril 1976, un premier disque qui va faire date et qui démarre sur les chapeaux de roue.

Hey ho, let's go! En 30 secondes de ce blitzkrieg bop, tout est dit. Voilà enfin un groupe qui ose relever et brandir l'étendard du rock'n'roll, celui des groupes phares des 60s, des Beach Boys, Rolling Stones, sans oublier les girls groups comme les Shangri-Las ou les pop songs spectoriennes. Des 60s revisités par un véritable mur de guitare sursaturé, tenu bas sur les cuisses comme des mitrailleuses lourdes, desquelles giclent des chansons courtes, empreintes de faux crétinisme et d'humour potache. Le punk est né. Plus qu'un style musical ou une mode vestimentaire, le punk à Paris en 76 est avant tout un formidable espace de liberté et de créativité, et surtout un immense pied de nez adressé à la société et aux stars du monde musical. De fait, l'arrivée du punk est surtout l'expression d'une jeunesse qui ne se reconnaît pas dans les modèles qui lui sont proposés. Et très vite, de New York, la fièvre punk va gagner le vieux continent. Le 4 juillet 76, les États-Unis fêtent le bicentenaire de leur indépendance et de la guerre de libération sur le colon anglais, et c'est cette date symbolique que les Ramones ont choisie pour leur premier concert londonien. 200 ans après s'être libérés de l'Angleterre, les Américains débarquent donc pour apporter une nouvelle révolution sur les terres de l'ancien colon. Environ 2000 fans se pressent ce soir-là, et dans la salle, toute la future avant-garde du punk britannique en prend plein les oreilles et plein les yeux. Les futurs Clash, Sex Pistols et autres Damned sont présents, mais il serait faux de croire que les Ramones débarquent ce soir-là en terrain vierge. Le terreau londonien est fertile et de nombreuses formations fourbissent déjà leurs armes dans les caves de la ville au moment où les Ramones débarquent en Angleterre ce 4 juillet 76. Et dès de la fin de l'été, la scène punk va passer de l'underground à la lumière avec le premier festival punk organisé par le 100 Club sur Oxford Street les 20 et 21 septembre. Environ 600 personnes vont assister aux prestations de groupes qui constitueront le noyau dur de la révolution punk. Sex Pistols, Clash, Subway Sect, Susie and the Banshees, The Damned, The Vibrators, les Buzzcocks et même un groupe français, les Stinky Toys, avec Ellie et Jacquenot, qui ont été invités par Malcolm McLaren, futur manager des Pistols. L'histoire était donc en marche et elle retiendra que quelques semaines plus tard, en octobre 76, ce sont les Damned qui graveront le premier disque de cette scène punk londonienne, le single New Rose.

Nous poursuivons notre voyage en 76 avec un album qu'on a retrouvé en tête de la plupart des listes des meilleurs 10 de cette année-là et qui reste un monument de la pop culture et de l'histoire de la musique soul, Songs in the Key of Life de Stevie Wonder. Les superlatifs manquent pour un tel phénomène et les chiffres donnent le tournis. Imaginez qu'en 1976, Stevie Wonder n'a que 26 ans et qu'il sort déjà son 18e album au studio. Et pour l'occasion, il ne lésine pas. Il offre à ses fans un double album accompagné d'un EP bonus, soit 1h43 de musique dont rien n'est à jeter. Ce disque vaudra à Stevie Wonder 4 Grammy Awards, dont celui de l'album de l'année, et Rolling Stone l'a classé 4e meilleur album de tous les temps dans son édition de 2020. Mais au-delà des chiffres, parlons musique. L'œuvre que va produire Stevie Wonder est d'une folle ambition et d'une diversité rare. Elle mêle mélodies irrésistibles, profondeur introspective, passages franchement expérimentaux et un chapelet de tubes éternels comme I Wish, Isn't She Lovely, Pastime Paradise ou Sir Duke que nous venons d'écouter, une chanson dédiée à Duke Ellington, un des plus grands musiciens du XXIe siècle et inspiration de Stevie Wonder.

Depuis le début de l'émission, j'évoque les temps forts des différents styles qui passionnent les amateurs de pop. Mais en fait, l'accès à ces différents artistes, même si pour beaucoup ils sont devenus des classiques, n'était pas forcément évident à l'époque. Imaginez un monde avec 4 stations de radio, 3 chaînes de télévision, où la musique pour les jeunes n'a que peu de voix au chapitre. Et évidemment, oubliez Internet, sites de streaming et accès en quelques clics à tous les sons de l'univers. Pour se tenir au courant de l'actualité musicale, il faut passer chez son disquaire, casser sa tirelire pour s'offrir une rondelle de vinyle qu'on chérira comme un sésame sur un nouveau monde. Il faut également décortiquer la presse musicale et notamment les mensuels Best ou Rock et Folk. Pour un gamin de mon âge qui lit Pif Gadget et n'a pas encore remplacé ses posters de l'AS Saint-Etienne contre ceux de Queen ou des Beatles, ce monde est encore une terra incognita. Les seuls échos qu'on en perçoit, ce sont quelques tubes anglo-saxons qui arrivent à se faire un peu de place dans les transistors, et notamment Don't Go Breaking My Heart, le tube d'Elton John en cette année 1976. La chanson sera numéro 1 dans le monde, et donc même au pays de Michel Sardou et de Giscard d'Estaing. Car il faut bien le dire, la France n'est pas à l'avant-garde du rock. Ces années Giscard marquent l'apogée d'une certaine variété. Johnny Hallyday, Sylvie Vartan, Sacha Distel, Claude François, Michel Sardou, Joe Dassin se partagent les suffrages du public, sanglés dans leurs costumes cintrés, chemises à jabot, costumes à paillettes, et ils se pavanent lors des shows de télé de Mariti et Gilbert Carpentier. C'est donc dans les marches qu'il faut chercher un peu d'excitation, et notamment du côté de la musique électronique naissante, avec le premier disque de Jean-Michel Jarre, Oxygène. À 28 ans, ce natif de Lyon est le fils de Maurice Jarre, un célèbre compositeur de musique de film adoubé par Hollywood. Il recevra donc une solide formation musicale et rejoindra le groupe de recherche musicale de l'ORTF, fondé par Pierre Schaeffer. Il y passe 3 ans à expérimenter des nouvelles formes sonores, fondant les prémices de la musique électronique et de l'usage des premiers synthétiseurs. En 1976, il n'est connu que pour des musiques de publicité et pour son travail au service d'autres artistes comme Christophe ou Françoise Hardy. Oxygène sera son premier grand succès en solitaire. L'album arrive comme un ovni discographique avec une musique électronique instrumentale à la fois structurée, mélodique et impressionniste. Jarre, qui n'avait à sa disposition qu'un magnétophone 8 pistes acheté d'occasion, travaille quasi seul dans sa cuisine, transformée en studio, rempli de machines étranges et bidouillées. L'album est entièrement constitué de longues plages instrumentales, ce qui lui vaut beaucoup de difficultés pour le faire accepter par les maisons de disques. À sa sortie, certains disques se sont même retournés par des acheteurs, persuadés d'un défaut de fabrication, l'album débutant par un bruit blanc peu conventionnel. Pourtant, le succès est foudroyant. 100 000 exemplaires sont vendus en un mois en France et le disque remporte le prix de l'Académie Charles Cros. La piste, qui sera sortie en 45 tours, devient l'un des thèmes électroniques les plus célèbres de l'histoire, utilisé notamment dans de nombreux génériques d'émissions ou de pubs télé. Au total, l'album s'est aujourd'hui vendu à 18 millions d'exemplaires dans le monde, ce qui en fait l'un des plus gros succès de l'histoire discographique française et l'un des albums de musique électronique les plus vendus de tous les temps.

Et nous voilà à la fin de notre émission. Et si vous êtes un habitué de la lumière au grenier, vous savez que je poursuis tous les ans un fil rouge pour programmer la dernière chanson du jour. Et cette année, mon thème sera le cinéma, ce qui me donne l'occasion d'évoquer un dernier genre musical omniprésent dans le paysage de cette année 76, le disco. Cette musique, née dans les clubs branchés new-yorkais, s'est propagée comme une traînée de poudre sur la planète entière pour devenir le symbole d'un monde festif, libre et hédoniste, alors que la société occidentale boucle la parenthèse enchantée des Trente Glorieuses pour connaître les premiers effets d'une crise économique, politique et sociétale dont elle n'est pas sortie 50 ans plus tard. Le disco envahit donc les transistors, les discothèques et même le cinéma avec le film Car Wash qui triomphe au box-office en cet été 1976. L'action se déroule en une seule journée dans une station de lavage automobile de Los Angeles où se croise une galerie de personnages hauts en couleur, employés, clients, prédicateurs ambulants et figures du quartier. Un film sans véritable intrigue, mais plus une série de sketchs et de rencontres qui dresse un portrait vivant et souvent comique de l'Amérique noire et urbaine des années 70. Mais ce qui rend Car Wash inoubliable, c'est avant tout sa bande originale. La chanson-titre devient un hit mondial instantané, mêlant funk, soul et touche disco, avec une efficacité redoutable. Le disque aura encore plus de succès que le film et il reste aujourd'hui un classique du genre. Je vous laisse donc sur cette touche disco de 1976 avant de vous renvoyer dans le présent en attendant de vous retrouver la semaine prochaine.

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Bonjour et bienvenue dans ce nouveau numéro de Latin America présenté par El Nono. Aujourd'hui, on part au Brésil avec Geraldo Azevedo. Geraldo Azevedo de Amorim est né le 11 janvier 1945 à Petrolina, dans l'état de Pernambuco, sur les rives du fleuve San Francisco. Dès son plus jeune âge, il baigne dans la musique. Sa mère, Doña Nenzinha, institutrice, chantait et organisait des événements culturels dans l'école qu'elle tenait chez elle. C'est lors de ces événements que Geraldo, dès l'âge de 4 ans, chantait et se produisait déjà. À l'âge de 5 ans, il reçut sa première guitare, fabriquée par son père, et inspiré par sa famille, il s'essaya à ses premiers accords. Plus tard, à l'adolescence, avec l'émergence de la bossa nova, Geraldo se passionna pour la musique de Juan Gilberto et commença à étudier la guitare avec plus d'assiduité, allant même jusqu'à assister à des bals pour observer et apprendre de nouvelles harmonies auprès des musiciens. On commence par écouter « Quem é muito querido a mim ».

La carrière musicale de Geraldo Acevedo a débuté à Petrolina lorsqu'il a été invité à collaborer avec Reynaldo Bello à une émission de rock sur radio locale. Peu après, la première station de radio de Petrolina a été créée. Geraldo y a animé l'émission Por Falar en Bossa Nova. Des années plus tard, il a été invité à rejoindre le groupe Sambossa. Afin de poursuivre des études supérieures, il s'installa à Recife, capitale du Pernambuco, et se prépara au concours d'entrée en architecture. Il travailla comme dessinateur et participa à des projets d'architecture traditionnelle. Cependant, il n'acheva pas ses études, la musique prenant une place de plus en plus importante dans sa vie. Il fit bientôt la connaissance de Nania Vasconcelos, Teca Calanzans et Paolo Guimarães, et intégra le groupe Constosound. Il joua dans les boîtes de nuit de Recife, dans les universités et les lieux culturels. C'est dans la capitale qu'il reçut sa première guitare professionnelle, un cadeau d'un groupe d'étudiants. En 65, il fonda le groupe Raïs, axé sur le théâtre, la littérature et la musique. Il y rencontra l'un de ses plus importants partenaires, le compositeur et producteur Carlos Fernando, et travailla à la production musicale des pièces d'Emilio Bordofillo au Teatro Popular de Nordeste, où il composa les mélodies des poèmes. Les week-ends, il animait le bar Aeora, présentant des danseurs de Ciranda, pratique musicale, chant, danse, rythme, communautaire et inclusif originaire du Pernambuco, ainsi que des fanfares de fifres à la scène culturelle de Recife. Toujours avec le groupe Raïs, il fut invité à une émission sur la chaîne TV. Geraldo y présentait la rubrique « Chez Guaves ». Il y rencontra Eliana Pittman, chanteuse et actrice qui, à l'époque, accompagnait son père, le clarinettiste Booker Pittman. Voici « Cadê meu carnaval ».

En 66, Geraldo Azevedo composa Aquella Rosa, sa première œuvre complète, en collaboration avec Carlos Fernando, présentée au Festival de musique populaire du Nord-Est, où elle remporta le premier prix. En 67, Geraldo prit la direction musicale du deuxième Festival de musique du Nord-Est et fut considéré comme l'un des meilleurs guitaristes de son époque. La même année, il fut invité par Eliana Pittman à l'accompagner pour son premier spectacle solo, le père de la chanteuse, étant dans l'incapacité de poursuivre sa carrière. Geraldo s'installa à Rio de Janeiro, où il accompagna et rejoignit le groupe pour le spectacle Eliana et Tom Mayor. Il continua avec Eliana lors de la tournée de son deuxième spectacle, aux côtés de musiciens tels que Marcos Vinicius de Andrade, Antonio Adolfo, Novelli et Victor Manga. Après la fin de la tournée, Geraldo rejoignit ses amis Nana Vasconcelos, Nelson Angelo et Franklin da Flauta, récemment arrivés de Recife, et forma le Quattro Livre, accompagnant Geraldo Vandré lors de ses concerts. À cette époque, le pays vivait sous la dictature militaire et les musiciens subissaient une persécution constante. Durant sa tournée au Brésil avec Geraldo Vandré, ce dernier composa avec lui la chanson Canção da Despedida, chanson d'adieu. Cependant, en raison des persécutions dont il était victime, Vandré s'enfuit du pays et acheva la composition en exil. Suite à la dissolution du groupe et la persécution politique, Geraldo participa à des réunions clandestines aux côtés de nombreux artistes et rencontra Glauber Rocha, Caetano Veloso, Walter Lima Jr. Il fut chargé de recueillir des signatures pour le manifeste contre la censure. Voici Morena Linda Flor.

En 69, l'armée fit une descente dans l'appartement où Geraldo Acevedo vivait avec sa femme et quelques amis, les Arreta. Geraldo passa 40 jours en prison, où il subit des graves tortures. Son épouse, Vittoria, y passa 80 jours. Après sa libération, Geraldo reprit son travail de dessinateur et collabora même à des journaux protestants contre le régime militaire en place. Avec l'arrivée d'Alceu Valença à Rio de Janeiro, Geraldo reprit peu à peu ses activités musicales. Déjà amis depuis Recife, les deux hommes se revoyèrent et à l'invitation de Geraldo, Alceu se présenta chez son ami de bon matin. Ce même jour, ils composèrent ensemble leur première chanson, Talisma, qui fut censurée par la dictature. Ils participèrent ensemble au 4e Festival universitaire de musique populaire philippine, ainsi qu'au Festival international de la chanson, aux côtés de Jackson do Pandero. La performance a attiré l'attention des producteurs du label Copacabana. Les deux ont reçu une invitation pour enregistrer le premier album du duo, intitulé Alceu Valença et Geraldo Acevedo, en 72, populairement connu sous le nom de Quadrafonico, car il s'agissait du premier LP enregistré en utilisant la technologie quadriphonique, influencée par le psychédélisme. Voici Planetario avec Alceu Valença.

Malgré l'enregistrement de l'album en duo, Alceu Valença et Geraldo Acevedo poursuivent une carrière solo. Et en 1974, Geraldo compose Caravana. Toujours en 1974, il fut de nouveau arrêté par la dictature militaire. Son épouse, Vittoria, enceinte de leur deuxième enfant, fut emprisonnée et contrainte d'entendre les cris de torture de son mari. Elle fut rapidement libérée. Geraldo passa des jours en isolement et subit de graves traitements. Après sa sortie de prison, il travaille comme directeur musical de la pièce Lampion no Inferno et rencontre Elba Ramayo. Il compose pour la télévision à cette époque. En 1977, il sort son premier album solo, Geraldo Acevedo, sur le label Somme Livré, qui comprend les tubes Caravana, Barcola de San Francisco et Talisma. En 1979, il est invité par CBS à enregistrer une nouvelle œuvre, Bicho, de Sete Cabezas, et le deuxième album solo de Geraldo Acevedo. De grands noms de la musique brésilienne ont travaillé sur le disque, comme Alceu Valença, Zé Ramalho, Renato Rocha, Caetano Veloso, Milton Nascimento, ou encore la mère de Geraldo, Doña Nilzenia de Jotoba. Voici Taxi Lunar.

En 81, Geraldo Acevedo sort son troisième album solo, Unclean Sound Musicais. En 82, il sort For All Para Todos, son quatrième album solo. Le titre fait référence à l'une des histoires sur l'origine du foro, le rythme principal de l'album. En 84, il rejoint Shanghai, Eleomar et Vital Farias qui font une tournée au Brésil avec le projet Cantoria, ce qui donne lieu à deux albums, Cantoria Uno et Cantoria Dois, sortis respectivement en 84 et 88, étant les premiers albums enregistrés en direct numériquement au Brésil. Toujours en 84, il sort l'album Tempo Tempero. En 85, il enregistre son premier album solo live, intitulé Geraldo Acevedo, dans le cadre du projet Luz do Solo. Il présente des apparitions spéciales de ses amis, Zé Ramalho et Elba Ramalho. Pour la première fois, Geraldo a réussi à enregistrer Canção da Despedida, qui avait été censuré par la dictature militaire. Geraldo a créé Geração Produtora, sa maison d'édition exclusive, étant l'un des premiers artistes à entamer le processus d'indépendance vis-à-vis des maisons de disques. En 86, il sort son premier album indépendant intitulé De Outra Manera. L'œuvre est devenue disque d'or et est devenue l'un des plus grands albums. On écoute Doña de mi Cabeça en live.

En 88, il sort Eterno Presente, son 8e album solo. En 89, il sort Bossa Tropical. Cet album marque la dernière collaboration de Geraldo avec une grande maison de disques, car il décide ensuite de poursuivre une carrière d'artiste indépendant. En 92, Geraldo sort son 10e album solo et le premier enregistré à l'étranger. Berequeque a été enregistré à Los Angeles et présente la participation de musiciens américains. La chanson Berequeque est dédiée à son père. Elle figurait dans la bande originale du film Sabor d'Apachaon avec Penélope Cruz et Morio Benicio. Pour moi, cette chanson est sacrée. Elle est dans mon panthéon musical. Elle est ma chanson ressource, celle qui m'accompagne partout quand j'ai besoin et qui sera sur mon lit de mort pour passer un bon moment de l'autre côté. Elle m'a sauvé des ténèbres lors d'un trip à ayahuasca et je me la chante à tue-tête dès que j'ai besoin de réconfort. Voici Berequeque.

Geraldo Acevedo, avec son deuxième album Live Solo, Live With Me, est sorti en 1994. Cet album lui a valu un disque d'or. En 1995, il lance le projet Dueto, en partenariat avec Zé Ramalho. Les deux artistes parcourent le Brésil, interprétant ensemble leurs plus grandes compositions. Lors d'une représentation à Rio de Janeiro, leurs amis Alceu Valença et Elba Ramalho, présents dans la salle, les rejoignent sur scène pour chanter. Ainsi naît l'une des plus grandes réunions musicales du Brésil, O Grande Encontro. Voici Moça Bonita en live avec Alceu Valença.

En 96, l'album O Grande Incontro est enregistré. Les quatre amis y interprètent des classiques de leur carrière respective et des reprises de tubes. L'album est certifié triple disque de platine. Ce projet célèbre l'amitié et les collaborations entre les artistes. La même année, Geraldo sort l'album Futura America. Le deuxième album, O Grande Incontro Dois, est sorti en 1997, enregistré en studio, sans la participation d'Alceo. À l'invitation de BMG, Geraldo entre en studio en 1998 et enregistre le double album Raíces y Frutos. Voici Bicho de Sete Cabeças avec Zera Mayo et Elba Ramayo.

En 2000, Geraldo Acevedo enregistre le DVD au Grungeon contre Thaïs, en direct à Rio de Janeiro, avec des apparitions spéciales de Lenine, Moraes Moreira et Belchior. Toujours en 2000, Geraldo sort son deuxième album enregistré à Los Angeles, Hoje Amanhã, au Brésil, Existe em Mim. Son 15e album solo est sorti en 2007, mélangeant des rythmes comme la samba et le foro. En 2009, il sort son premier DVD solo, Uma Geraldo Acevedo. L'artiste conçoit lui-même les décors. Défenseur infatigable de l'environnement et résident de la rivière San Francisco, Geraldo a sorti le CD et DVD Salve San Francisco en 2011, un projet conçu par l'artiste pour célébrer et prendre soin de la rivière. Il rassemble de grands noms de la musique brésilienne pour attirer l'attention sur la préservation de l'environnement du fleuve, comme Alceu Valença, Ivete Sangalo, Javan, Maria Bethânia, tous originaires des États traversés par le fleuve San Francisco. L'œuvre a été nominée pour le 12e Latin Grammy dans la catégorie régionale. En 2013, en plus des spectacles Voice et Violon et Salve San Francisco, il a créé le format M Familia, un spectacle où il joue et chante avec ses enfants, Lucas et Thiago aux percussions, Clarisse au chant et Gabriela à la production. En 2014, avec Elba Ramayo, il a lancé le projet Une rencontre inoubliable, dans lequel les deux artistes ont célébré 40 ans d'amitié en chantant les tubes qui ont marqué leur carrière respective. En 2015, le spectacle Noites de Frevo a été créé au Circo Voador de Rio, apportant le frevo, genre musical, carnavalesque et une danse de récifé, auprès de Rio. Voici Caravana.

Geraldo Acevedo enregistre le projet Témoignages pour la postérité, produit par le MIS, Musée de l'image et du son, qui rassemble des témoignages de personnalités, de l'art et de la culture brésilienne. En 2016, Alceu Valença, Elba Ramalho et Geraldo Acevedo se sont réunis pour célébrer le 20e anniversaire de leur projet au Grande Encontro et ont enregistré un DVD, leur 4e album au Grande Encontro, 20 Anos. Après 6 ans d'absence, l'artiste entame en 2019, avec la sortie numérique du titre inédit En Paraíso Sem Lugar, une collaboration avec Fausto Nilo, originaire du Sahara. Durant le carnaval de la même année, Geraldo a sorti en format numérique l'EP Frevo, Eo Frevo e Brasil. En 2019, il sort le CD-DVD Solo Contigo, En Vivo. En 2021, il rejoint Chico César pour tourner Violi Voice. Voici For All Para Todos.

Écouter Geraldo Acevedo, c'est faire résonner des siècles d'histoire, des cris de courage, des chansons écrites pendant les années de plomb de la dictature militaire, aux chansons romantiques et entraînantes composées en temps de démocratie. L'œuvre de cet enfant de Petrolina continue de marquer des générations. Après un demi-siècle de carrière, sa Canción da Despedida, composée avec Geraldo Vandré, est encore aujourd'hui un hymne lors des manifestations. Plus de 30 ans après sa création, la chanson Dia Branco, jour blanc, accompagne toujours les mariages des amoureux à travers le pays. Voici ce morceau avec Chico César.

Voilà, c'était donc Latin America avec Geraldo Acevedo do Brasil. Merci à toi, cher auditeur, auditrice. Merci à Toff à la réalisation et merci à toutes les radios qui diffusent mes émissions. Merci également au site Wikipédia qui m'a permis de préparer cette émission. Je te laisse avec le morceau Canção da Despedida et une citation de Paulo Coelho. Il n'y a qu'une seule chose qui rend un rêve impossible à réaliser, la peur de l'échec. À ciao, bonsoir.

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3: On parle du CIDFF, Centre d'information sur les droits des femmes et des familles, qui a bien sûr son antenne en Ardèche et plus précisément à Aubenas. La mission du CIDFF, c'est d'accueillir, d'informer et d'accompagner les femmes dans différents aspects de leur vie. Une mission d'intérêt général confiée par l'État. L'objectif annoncé est de favoriser l'autonomie sociale, professionnelle et personnelle et de promouvoir l'égalité. Parmi les missions du CIDFF, il y a donc accueillir, écouter, informer et orienter les personnes sur leurs droits. Vous pouvez donc demander des entretiens individuels d'information et d'orientation sur le droit de la personne et de la famille, sur ce qui concerne le mariage, le concubinage, le PACS, le divorce, la rupture, la pension alimentaire, l'autorité parentale, l'adoption, etc. Mais aussi sur des questions de violence, droits et recours possibles sur le plan civil et pénal, dans le cadre de violences conjugales et intrafamiliales, de violences au travail, ou encore de violences dans l'espace public. Mais vous pouvez aussi poser des questions au CIDFF concernant le droit du travail, contrat, licenciement, rupture conventionnelle, et puis sur le droit pénal, le droit de la consommation ou encore le droit au logement. Les juristes du CIDFF de l'Ardèche répondent confidentiellement et gratuitement à vos questions. Ces informations, elles sont délivrées soit avec un rendez-vous physique en vous rendant dans les locaux du CIDFF, soit lors de permanences téléphoniques. Pour en savoir plus, vous pouvez contacter le CIDFF via le secrétariat au 04 75 93 31 70. 04 75 93 31 70. Vous pouvez contacter les juristes du CIDFF pour poser des questions sans forcément entrer directement dans des logiques judiciaires.

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1: Septembre, ces petites averses, son parfum d'automne, ses couchers de soleil chatoyants. Il s'agit incontestablement de l'un des mois les plus abondants. De nombreux fruits et de nombreuses récoltes se font en cette période de l'année. Parlons aujourd'hui de l'aliaire, Aliaria petiolata, dont les graines vous permettront de faire un wasabi local et pas cher. Alors qu'elle fait partie de la famille des choux, l'aliaire sans l'ail. Très abondante, elle aime les sols compacts, riches en humus, et se tient à mi-ombre dans des lieux frais, plutôt humides, sous bois, lisières, bord de chemin, à bord de maison, culture ou décombre, voilà des lieux propices pour la rencontrer, et ce jusqu'à 1000 mètres d'altitude. Elle mesure de 40 cm à 1 mètre. L'aliaire n'a presque pas de poils. Ses feuilles sont alternes, contrairement à celles du lamier blanc ou de l'ortie à qui elle ressemble. Lorsque l'on froisse les feuilles, on sent une odeur d'ail prononcée avec une touche de chou. Tout se mange dans l'aliaire en ce mois de septembre. On s'intéresse surtout à ses fruits. Les fruits sont des siliques, sorte de gousses avec une cloison et des graines de chaque côté. Broyées avec vinaigre et huile, les graines servent à faire une moutarde. Du côté médicinal, l'aliaire contient beaucoup de vitamine C, aux propriétés antioxydantes, stimulant le système immunitaire et facilitant l'assimilation du fer. Attention cependant aux excès, l'aliaire contient aussi des glucosinolates, molécules soufrées aux propriétés dépuratives et détoxifiantes. Et ces molécules peuvent irriter les muqueuses. Elles s'utilisent principalement pour deux raisons. Les soins des maux de gorge, extinction de voix, toux, pharyngite et autres inflammations au niveau de la gorge et des bronches. Par exemple, en cas d'inflammation pulmonaire chronique ou d'asthme, on peut, selon Fournier, boire une décoction de 100 g d'aliaire fraîche par litre. Elle peut aussi servir d'aide à la désinfection et à la cicatrisation des plaies et des dermatoses, comme l'eczéma, les plaies infectées et les ulcères. Même en interne, elle contribue à rééquilibrer la flore intestinale.

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1: Bonjour tout le monde, bienvenue. RFI Matin commence maintenant, 3 heures d'infos tout autour du monde avec nos correspondants, nos envoyés spéciaux et avec aussi nos invités ce matin, notamment dans une demi-heure, le magistrat sénégalais Mam Mandia Niang, procureur par intérim de la CPI, la Cour pénale internationale. Il répond aux questions de Christophe Boisbouvier. D'abord, c'est votre journal Arthur Ponchelet, bonjour.
3: Bonjour à tous. Une question à la une ce matin, les Houthis peuvent-ils tenir leur conquête territoriale au Yémen. On interroge une experte alors que le groupe pro-iranien s'est emparé la semaine dernière de toute la côte du pays le long de la mer Rouge. Il était à quelques kilomètres de la frontière polonaise lorsqu'il a été bombardé. Un train visé hier par une frappe russe en Ukraine. Il n'y a pas de blessés mais la Pologne s'inquiète d'une escalade qui pourrait s'étendre à son territoire. On appelle notre correspondant à Kiev dans un instant. La une, c'est aussi l'opposition de Donald Trump à tout ralentissement de l'intelligence artificielle. Le groupe d'Angola qui entre en bourse aujourd'hui au Nigeria et puis les prix des transports qui flambent sur le Rhin à conséquence de la sécheresse et de la baisse du niveau du fleuve.
1: L'Arabie Saoudite réplique face à la dernière offensive des Houthis au Yémen.
3: Le groupe pro-iranien évoque une cinquantaine de frappes hier. Information non confirmée par Riyad qui communique rarement sur ses opérations militaires au Yémen. La semaine dernière, les Houthis ont mené une offensive éclair et contrôlent désormais toute la côte du Yémen le long de la mer Rouge. Ils se sont aussi emparés du très stratégique port de Mora qui donne directement sur le détroit de Bab el-Mandeb. Une offensive et des questions, notamment une, Justine Fontaine. Les Houthis peuvent-ils conserver leur conquête territoriale?
4: Les Houthis peuvent tenir, d'après la chercheuse Yasmine Aleriani du Centre pour les recherches stratégiques de Sanaa. Pour le moment, en tout cas, faute, selon elle, de réactions fortes et immédiates de l'Arabie Saoudite et surtout des forces gouvernementales yéménites.
5: Le gouvernement reconnu par la communauté internationale est dans une situation de faiblesse. Le moral des troupes est très bas. Leur retrait de Mora et de ses environs a été particulièrement chaotique et a montré le manque de leadership et de cohésion dans leur rang.
4: Les rebelles Houthis pourraient tenter par la suite de s'emparer de la ville de Taiz, puis d'avancer vers le gouvernorat de Marib, riche en pétrole, et enfin menacer Aden, où siège le gouvernement officiel.
5: Mais combien de temps garderont-ils le contrôle de ces territoires? C'est une question qui reste en suspens. Et on se souvient qu'en 2017, il y avait eu de violents combats lors desquels ils avaient perdu ces territoires. Donc ce ne serait pas la première fois.
4: Les combats de ces derniers jours ont fait des centaines de morts et des dizaines de milliers de déplacés. Beaucoup viennent chercher refuge dans la capitale provisoire, Aden, déjà surpeuplée après une décennie de conflits.
3: Une dernière offensive qui tire aussi les prix du pétrole vers le haut. Le baril de Brent dépasse les 100 dollars. Les investisseurs s'inquiètent aussi du report d'une réunion prévue aujourd'hui entre l'Iran et les pays du Golfe à Oman. Entrevue où il devait être question de la sécurité dans le détroit d'Ormuz, mais entrevue décalée donc, pour créer les conditions propices à un dialogue constructif selon l'agence de presse omanaise. 3 sièges, c'est pour l'instant l'avance des sociaux-démocrates en Suède face à l'alliance entre la droite et l'extrême droite. Les résultats des législatives d'hier sont encore trop serrés pour donner un résultat définitif. Magdalena Andersen, la candidate des sociaux-démocrates, et le premier ministre sortant Ulf Kirstersson se montrent tous les deux prudents. On ne devrait pas connaître les résultats définitifs avant mercredi prochain.
1: La guerre en Ukraine va s'intensifier et l'escalade pourrait toucher la Pologne.
3: C'est en tout cas ce qu'affirme Donald Tusk. Le premier ministre polonais présidait une réunion d'urgence hier. Après des attaques de drones russes à quelques kilomètres de la frontière polonaise, Moscou a visé un train à destination de Varsovie sans faire de victimes. Peu de temps avant cette frappe, plusieurs personnalités occidentales étaient dans la zone, dont l'ancien premier ministre britannique Boris Johnson. Bonjour Lucas Lazo.
6: Bonjour Arthur.
3: En ligne avec nous de Kiev, ce n'est pas la seule frappe qui a visé l'Ukraine ce week-end. Des milliers de drones ont visé des immeubles ou encore

0: des stations-service. Lucas, comment réagit-on en Ukraine à ces dernières attaques?
1: Écoutez, les Ukrainiens sont sidérés par l'ampleur de ces salves de drones qui se sont abattues sans discontinuer sur le pays tout au long du week-end. Depuis la fin du mois d'août, déjà, la Russie a considérablement intensifié ses attaques à Kiev, par exemple. Les alertes aériennes rythment désormais le quotidien. Et les attaques contre les infrastructures ferroviaires, un réseau aussi fonctionnel que vital pour l'Ukraine, sont devenues systématiques. Volodymyr Zelensky dénonçait hier, je cite, une stratégie primitive de Moscou qui chercherait, selon lui, à annihiler tout ce qui pourrait rendre le quotidien plus supportable pour une population ukrainienne déjà mise à rude épreuve. Kiev a riposté hier en ciblant à nouveau des raffineries de pétrole russes. Sur le plan diplomatique, Volodymyr Zelensky a proposé samedi à son homologue russe une rencontre à Miami en marge du sommet du G20 prévu en décembre. Réponse du Kremlin par la voix de Sergueï Lavrov. Zelensky n'a qu'à venir à Moscou s'il souhaite s'entretenir avec Vladimir Poutine. Une semaine après la visite en Russie puis en Ukraine des émissaires de Donald Trump, les perspectives de dialogue entre les deux belligérants restent donc bien maigres.
0: Lucas Lazo en direct de Kiev, d'autant que le président américain s'en est une nouvelle fois pris à Volodymyr Zelensky ce week-end. Et Donald Trump a appelé son homologue, je cite, à arrêter de frapper le diesel en Russie.
2: Le président russe était lui à New Delhi ce week-end.
0: Vladimir Poutine a participé au sommet des BRICS, rencontre durant laquelle le premier ministre indien et le président chinois ont proposé leur aide pour favoriser un accord de paix en Ukraine, selon l'agence TASS. Parmi les autres dossiers évoqués en Inde, celui de la coopération bilatérale entre l'Inde et la Chine. Pour la première fois en 7 ans, Xi Jinping était chez son voisin, signe d'un réchauffement des relations après des affrontements en 2020 à la frontière himalayenne. Des escalades donc, Nicolas Rocca, même si beaucoup reste à faire.
3: Une très longue poignée de main, côte à côte sur les photos de famille. Narendra Modi et Xi Jinping ont mis en scène leur entente devant les caméras, mais la réconciliation reste difficile. Le dirigeant chinois n'a passé que 24 heures en Inde, ne s'est pas rendu au dîner des chefs d'État et son communiqué atteste de la persistance des désaccords.
4: Xi Jinping a suggéré à l'Inde de reconnaître le stade de développement des deux pays. En clair, la Chine dit à l'Inde de reconnaître l'asymétrie de puissance et donc de se comporter en conséquence. L'Inde ne devrait pas avoir l'ambition de se développer au-delà de l'Asie du Sud.
3: Srikant Kondapilli, sinologue et chercheur à l'université Nehru de New Delhi, décrypte les éléments de langage.
4: Le président Xi mentionne aussi une coopération gagnant-gagnant. La blague en Inde, c'est que quand les Chinois disent gagnant-gagnant, ils gagnent deux fois et l'autre perd deux fois.
3: Une crainte identifiée par le gouvernement indien qui contrôle étroitement les investissements chinois sur son sol et se plaint de son important déficit commercial. Pékin a fustigé également l'interférence des États-Unis dans ses relations avec New Delhi.
4: Xi Jinping a dit « Nous sommes dans le même bateau. Le bateau, c'est l'Asie. Vous devez mieux vous comporter, être proche de la Chine et contre les États-Unis. »
3: Pas d'annonce d'accord ni même de date pour une prochaine rencontre entre les deux hommes. Nicolas Rocca, New Delhi, RFI.
0: New Delhi, où le président chinois a aussi appelé à accélérer la coopération en matière d'intelligence artificielle. Et ces mots sont loin d'être anodins, puisqu'au même moment, aux États-Unis, le débat fait rage. Faut-il ralentir le développement de l'intelligence artificielle? C'est une sortie d'un ancien ingénieur d'Anthropic la semaine dernière qui a relancé les discussions. Depuis, les grands noms de l'IA, Sam Altman ou encore Elon Musk, ont publiquement appelé à freiner les nouvelles capacités de l'IA. C'est même devenu un thème de la campagne des élections de mi-mandat aux États-Unis. Barack Obama a appelé les démocrates à se saisir de la question, loin, très loin de la position de Donald Trump. Karine Houghton, au contraire, le président américain a dénoncé des forces négatives qui veulent ralentir le développement de l'intelligence artificielle.
5: Donald Trump a accusé ses patrons de l'IA de parler de choses qui n'arriveront pas. Plusieurs élus démocrates ont réclamé, eux, que le Congrès se consacre à un texte sur la sécurité de l'IA en octobre au lieu de cesser ses travaux. Mais le président de la Chambre des représentants n'est pas favorable à cette idée, Mike Johnson.
6: Si le Congrès se hâte et convoque une session extraordinaire pour essayer de réguler l'IA, nous allons perdre la course contre la Chine. Ce n'est pas le moment de paniquer, mais plutôt de nous assurer que nous agissons de manière responsable pour ne pas étouffer l'innovation américaine.
5: Rarissime, cet encadrement du développement de la technologie est réclamé par les PDG d'OpenAI et d'Anthropic. Dario Amodei, le patron d'Anthropic, a réexpliqué sur CBS qu'il ne faut pas stopper toute l'IA, mais tester correctement chaque nouvelle génération d'agents IA livrés et qu'il faudrait un accord entre d'autres pays, un peu comme les accords nucléaires pour stopper l'escalade dans les années 60.
4: Une approche à plus long terme consisterait à collaborer pour limiter la vitesse de progression de l'IA. Ce sera très difficile car les incitations à prendre une longueur d'avance et l'avantage militaire qui en découle sont considérables. Honnêtement, je ne sais pas si c'est réalisable, mais nous devrions tout de même essayer.
5: Karine Hutton, New York RFI.
2: 5h10 en temps universel, l'introduction en bourse du peuple, c'est la promesse du milliardaire nigérian Aliko Dangote.
0: L'homme le plus riche d'Afrique l'avait promis il y a quelques mois. Les activités de raffinage de son groupe doivent entrer aujourd'hui en bourse à Lagos. L'objectif est clair, lever près d'1,5 milliard de dollars pour agrandir sa méga raffinerie de Lekki, déjà la plus importante d'Afrique. Et pour cela, Alexis Bédu, Aliko Dangote, espère avoir un éventail d'investisseurs le plus large possible.
7: 525 naira l'action, soit 40 centimes de dollars américains pour chaque Nigérian, chaque Africain. Même il sera possible de détenir une part de la raffinerie de Lekki. C'est en tout cas le souhait d'Aliko Dangote.
8: Il n'y a aucune restriction quant à la possibilité de détenir ces actions. Nous voulons que chaque personne vivant sur le continent puisse participer à cette opération. C'est pourquoi nous l'avons appelée l'introduction en bourse du peuple.
7: Il faudra tout de même acheter 10 actions minimum, mais le prix reste très faible. L'objectif de 2 milliards de naira est d'ailleurs dérisoire selon Dangote lui-même. La souscription est garantie, ce qui veut dire que des investisseurs se sont engagés à acheter les actions qui ne trouveraient pas preneur auprès du public. Stanislas Zézé est expert en stratégie économique et fondateur de l'agence de notation Bloomfield.
9: Ça va susciter un grand engouement. Beaucoup de gens nous ont déjà appelés, commencé à se positionner. C'est surtout aussi montrer au monde entier que l'argent de l'Afrique peut développer l'Afrique en réalité. Ce dont on a besoin comme ressources se retrouve ici sur le continent. Il suffit juste de savoir mobiliser. Toutes les conditions sont remplies pour que ce soit un succès.
7: Avec cette introduction en bourse, Aliko Dangote envisage ainsi de financer l'expansion de sa raffinerie, doubler sa capacité de production pour atteindre 1,4 million de barils par jour d'ici 2 ans.
0: Alexis Bédu du service économie des RFI. Et puis l'actualité ce matin, c'est aussi la sécheresse qui ravage toujours une partie de l'Europe. Les pompiers tente d'éteindre des incendies dans le sud de l'Espagne et sur l'île croate de Brač, en Allemagne. C'est le niveau du Rhin qui inquiète très bas. Trop bas même pour permettre le passage normal des péniches sur le fleuve, Simon Rosé.
10: Kaup, dans l'ouest de l'Allemagne, est un passage stratégique pour la navigation sur le Rhin. Ce dimanche, la jauge de référence n'y est que d'une 20aine de centimètres. Ce n'est pas la profondeur du fleuve, mais le seuil à partir duquel il est navigable. Cette jauge était encore à 50 centimètres il y a 10 jours. Une situation critique, selon la Fédération des chambres de commerce régionales, qui estime que le niveau est aujourd'hui si bas qu'il n'est désormais plus viable économiquement de transporter des marchandises par péniche, car moins il y a d'eau, moins les bateaux peuvent être chargés pour transporter la même quantité. Il faut donc multiplier les trajets et les prix flambent. Désormais, la facture approche les 170 euros la tonne contre 100 euros il y a encore quelques jours. Une partie du fret est donc reportée vers les trains, vers les camions. Un problème pour le climat et l'industrie européenne. Le Rhin transporte quotidiennement produits chimiques, carburants, charbon, matières premières vers les grands bassins industriels allemands. Quelques pluies ont certes apporté un léger répit, mais pas suffisamment pour rétablir la navigation normale. Et les chambres de commerce se préviennent: si on ne lutte pas contre le changement climatique, ces épisodes vont durer et se répéter.
0: Simon Rosé, puis un mot de l'actualité sportive et d'abord un deuxième titre en Grand Chelem hier pour Alexander Zverev. Après Roland Garros cette année, c'est l'US Open que l'Allemand a remporté hier. Et puis du cyclisme également, et pour la première fois en 12 ans, un Espagnol remporte la Vuelta. Enric Mas s'est imposé, lui qui est arrivé second par 3 fois. Il a bénéficié de l'abandon sur blessure de Tadej Pogacar, grand favori de l'épreuve.
2: On va retrouver Antoine Grenier dans 30 minutes pour le Journal des Sports. Merci Arthur Ponchelet. L'info africaine dans 20 minutes sur RFI, à la une, la RDC. Quelle réaction dans le pays alors qu'hier le président Tshisekedi a signé l'ordonnance sur le comité d'organisation du dialogue national, une instance placée donc sous son autorité directe. Dans une demi-heure, notre grand invité Afrique, le magistrat sénégalais Mam Mandia Nyang, le procureur par intérim de la Cour pénale internationale, répond aux questions de Christophe Boisbouvier. Également invité d'RFI ce matin, fondateur fondatrice et présidente de GSA, Global Sovereign Advisory, Anne Kichel, répond à vos questions à 8h20, Arnaud Pontus.
11: Oui, elle est l'une des expertes les plus reconnues sur les questions de dette. Sa société internationale GSA est un cabinet indépendant qui conseille aujourd'hui une quarantaine d'États sur les dossiers économiques et financiers. Anne-Laure Kichel a conseillé la Côte d'Ivoire, le Sénégal, l'Ukraine, l'Argentine ou la Grèce notamment, à l'heure où les déficits budgétaires des États se creusent. On se demandera si le monde est à la veille d'une nouvelle crise de la dette. C'est la petite musique que l'on entend ces derniers jours, parce que les taux d'intérêt augmentent aux États-Unis, en Europe et au Japon. Le temps de l'argent pas cher est révolu. La dette, c'est aussi devenu un sujet politique en France, puisque le candidat insoumis à la présidentielle, Jean-Luc Mélenchon, propose de foutre au feu ou de congeler une partie des 3500 milliards d'euros de dette de la France. On parle de tout ça avec Anne-Laure Kichel dans un peu plus d'une heure.
2: A tout à l'heure, RFI Matin, avec vous jusqu'à 10h. On commence.
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2: Le verdict doit tomber dans deux jours, mercredi. Verdict dans le procès pour crime de guerre de quatre anciens dirigeants de l'UÇK, l'armée de libération du Kosovo. Eux qui ont permis la fin du régime de Milosevic, indépendance du Kosovo également, et qui ont dirigé le jeune État risque jusqu'à 45 ans de prison. Un procès qui cristallise depuis des mois les tensions. C'est notre grand reportage du jour sur RFI, une rediffusion. Et comme tous les jours, un extrait dans RFI Matin. Tout de suite, c'est signé Louis Seyé.
13: Elles sont visibles partout sur les routes et les collines du Kosovo. Des tombes surmontées du drapeau albanais, aigle noir bicéphale sur fond rouge et les lettres jaunes UÇK en albanais, l'UÇK, l'armée de libération du Kosovo. Pour les Albanais du Kosovo, qui représentent près de 92% de sa population, les soldats de la guérilla séparatiste sont des héros.
14: On vient souvent se recueillir dans les cimetières des martyrs, notamment à la date anniversaire de leur mort au combat. C'est une motivation supplémentaire pour continuer à œuvrer pour notre pays, car ces personnes ont donné bien plus que nous. Nous avons beaucoup contribué en prenant les armes, mais eux, ils ont donné leur vie. Je suis Gazmen Sula, président des vétérans de guerre à Peïa et vice-président au niveau national.
13: Dominée par les montagnes enneigées à la frontière avec l'Albanie et le Monténégro, la ville de Peïa et sa région ont été l'un des principaux fronts du conflit entre les forces serbes de la Yougoslavie de Milosevic et l'UÇK à la fin des années 90.
14: J'étais jeune à l'époque, j'avais encore l'âge d'aller à l'école. Mais le système Milosevic ne nous laissait pas étudier, nous les Albanais. Ils ont fermé nos écoles. On a des cas où ils ont même empoisonné les élèves et ils nous ont battus. Ils nous ont forcés à apprendre le serbe. Alors j'ai pris les armes. Je me disais, je suis encore un enfant, mais peut-être qu'un jour je pourrai vivre libre. Aujourd'hui, je suis un héros vivant. Beaucoup de mes amis et de gens ici me respectent. Ils me disent, bravo Gazmen. Toi et tes amis, vous vous êtes battus pour que nous soyons libres aujourd'hui.
2: Rediffusion ce lundi de ce grand reportage. Rendez-vous 19h10 sur RFI. Il sera écouté en intégralité et à retrouver aussi sur notre application RFI Pure Radio. On est à présent dans le bassin du Congo, deuxième bassin forestier du monde qui va être doté d'une nouvelle tour à flux. Alors qu'est-ce que c'est ? Eh bien, c'est un instrument qui permet de mesurer ce qu'on pourrait appeler la respiration de la forêt. Elle va être installée donc en RDC, dans le Miombo. Bonjour Simon Rosé.
15: Bonjour.
2: Alors pourquoi le Miombo ?
15: Eh bien déjà, c'est immense, hein, à peu près un dixième de la superficie du continent, une large partie de l'Afrique australe. Ce n'est ni de la forêt équatoriale très dense, ni tout à fait de la savane. Les pluies sont un peu plus saisonnières, les arbres plus espacés, les périodes sèches beaucoup plus marquées. Et surtout, c'est un écosystème qui est menacé et qui, malgré son importance, est peu étudié. Marc Possel est chargé de recherche à l'INRAE qui accompagne l'université de Lubumbashi dans ce projet.
16: C'est une forêt très importante pour les communautés locales, mais qui aussi passe à des pressions grandissant, donc les pressions climatiques, mais pas que. Il y a beaucoup de déforestation. Dans la RDC, c'est une formation de forêt qui va se trouver au sud du pays. C'est là où il y a l'arc cuprifère, où il y a beaucoup de mines. C'est aussi un écosystème à la source du fleuve Congo. La résilience de cette forêt a potentiellement une importance sur tout ce qui va être les régimes d'eau, etc. C'est tout l'intérêt, aussi bien environnemental que pour le développement, d'avoir un super site de recherche dans cet écosystème-là.
10: Ce site, c'est donc cette tour à flux qui sera installée dans la région de Lubumbashi. Concrètement, c'est un grand pylône avec des instruments placés au-dessus de la canopée pour analyser en continu la concentration de dioxyde de carbone, la vapeur d'eau, mais aussi les mouvements de l'air. En associant ces mesures, les scientifiques peuvent calculer ce qui entre et ce qui sort de l'écosystème.
2: Et pour savoir donc si la forêt absorbe du carbone ou si elle en rejette.
10: C'est ça, et surtout comprendre dans quelles circonstances elle passe de l'un à l'autre, quels sont les flux en question.
16: En RDC, ça va être les flux en saison sèche, en saison humide. Et avec ça, on va pouvoir suivre la dynamique de la forêt vis-à-vis de ses conditions environnementales, mais aussi s'il y a des conditions un petit peu extrêmes, des sécheresses, des saisons et des pluies plus intenses. Si on considère par exemple le carbone, est-ce que cette forêt est une source ou un puits de carbone et dans quelles conditions?
10: Pour avoir des informations robustes, ces mesures doivent être réalisées pendant plusieurs années pour avoir des tendances et lisser les événements ponctuels. Et cette nouvelle tour vient combler un vide scientifique, vous le disiez. Malgré l'importance de la région, ce ne sera que la deuxième installée dans le bassin du Congo. La première est bien plus au nord, à Yangambi, dans la forêt humide cette fois.
2: Et quand cette tour doit-elle entrer en service?
10: Normalement, d'ici 2027, le site a été identifié. Le projet entre désormais dans sa phase logistique. C'est là qu'il y a le soutien d'organismes comme l'INRAE et Marc Poussel. Mais c'est bien l'université de Lubumbashi qui est à la manœuvre et qui gérera l'installation et les données récoltées ensuite. Car cette tour, elle doit certes produire des mesures sur la forêt, mais elle doit également permettre de renforcer les moyens de la recherche congolaise. C'est dans le cadre des initiatives du pays, notamment le programme La Forêt, c'est nous, qui avait été lancé lors de la dernière COP30 sur le climat à Belém au Brésil en novembre dernier.
2: Simon Rosé pour la question d'environnement. 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On est en France à présent, où c'est la deuxième édition cette année de la fête du sport. L'occasion pour RFI d'aller à la rencontre de ceux qui profitent des installations urbaines en libre accès. Se bouger gratuitement, c'est l'objectif, se muscler plus précisément. L'objectif de ce sport presque exclusivement pratiqué par les garçons. Et derrière, un culte de l'image, vous allez l'entendre dans ce reportage de Laurence Théo.
12: À deux pas du jardin du Luxembourg, dans une allée, des agrès en plein air. Barres parallèles, de traction, planches de musculation et espaliers. À la force des bras, où les veines se dessinent, Tom porte son corps au-dessus de la barre fixe. Pour le jeune homme, corps sec, abdos et biceps saillants, se muscler, c'est s'affirmer.
17: Ça aide pour la confiance en soi, déjà c'est très important. Moi avant j'étais en sous-poids, j'avais un physique on va dire abominable à mes yeux. Et dès que j'ai commencé le sport, j'ai pris très rapidement confiance en moi, j'avais plus honte de sortir.
18: C'est parce qu'en plaisant aux autres, on va se plaire à soi-même aussi.
12: Parce qu'il était très maigre avant la musculation, Tom explique avoir été moqué.
17: Franchement, quand je vois les personnes qui me harcelaient avant, qui passent ou qui me voient sur les réseaux, ils disent « Punaise, Tom, il a changé, on me l'a déjà dit plusieurs fois. Tom, il a changé, t'étais pas comme ça avant. » Et franchement, ça me fait du bien. Ça touche et en fait, ça nous donne encore plus envie de partager la passion qui est le sport à travers les réseaux sociaux ou bien directement sur place, quoi.
12: Sur les réseaux sociaux, comme Tom, les adeptes de la musculation se comparent souvent aux influenceurs.
17: J'ai vu certaines vidéos, Baki, c'est la personne phare du street. Quand on entend parler de Jardin du Luxembourg, on entend parler de Baki.
19: Tu veux t'entraîner comme Baki? Futuring Cookie Sign.
12: Après une série de pompes, jambes tendues, Artus et ses camarades s'autorisent une pause. Ils parlent du plaisir de l'effort et de la performance.
20: On sent notre corps capable de quelque chose, c'est ça qui fait plaisir. Au bout d'un certain moment, on commence à aimer cette douleur physique du muscle.
21: Est-ce que ça peut devenir une forme d'addiction?
17: C'est une addiction. C'est une addiction, on peut parler d'addiction. Même blessé, on ne peut pas s'arrêter.
20: On n'est jamais vraiment satisfait de ce qu'on a.
1: veut toujours avoir plus. On vit dans une société qui est assez performative, le culte de la performance. Il y a des gens qui ont des physiques comme Kenan ici présent, absolument incroyables. Et on peut tomber dans le vice de vouloir faire trop de sport pour ressembler à des gens qui n'ont pas notre physique.
12: Suspendu à une barre, Kenan justement maintient son corps de gymnaste parfaitement à l'horizontale, face au ciel. Il dit venir s'entraîner 3 ou 4 heures chaque jour dans cet espace sportif en plein air. Alors, est-ce que muscler, c'est vouloir s'admirer ? On retrouve Tom.
17: Personnellement, dans ma vie privée et en solo, je suis narcissique de moi-même car je suis content des efforts que j'ai faits. Et quand on se regarde après le sport avec la congestion, on se dit, punaise, quand même, pas mal.
3: S'entraîner, ressentir à l'instant T, je dirais le sang qui gorge ses muscles, voir devant un miroir ses progrès, etc. Donc il y a forcément un côté un petit peu narcissique.
12: Guillaume Vallet, sociologue, auteur de La Fabrique du Muscle.
3: Ce qui est particulier dans ce narcissisme, c'est qu'il n'est pas total, voire qu'il contient en lui-même son contraire. C'est-à-dire que c'est un sport, c'est un engagement corporel vis-à-vis duquel on n'est jamais satisfait.
12: Débardeur échancré sur des pectoraux bombés, Enzo livre sa propre analyse sur sa pratique.
1: Quand on ne peut pas être actif dans le monde, on a envie d'être beau. On vit de plus en plus dans un monde qui est dématérialisé. Et donc se créer une personnalité, se créer un corps qui est beau, fonctionnel, et c'est dans l'air de notre temps. Et c'est quelque chose qui n'existait pas vraiment avant.
12: Le chercheur Guillaume Vallet explique aussi que pour ces jeunes, le muscle est devenu une armure contre le climat de peur et d'incertitude né des crises économiques et sociales.
2: Laurence Théo pour ce reportage. Et sur RFI, vous suivez l'info sport. Antoine Grenier nous parlera dans 30 minutes de la fin du premier tour préliminaire de la Ligue africaine des champions. La retraite internationale d'Edouard Mendy aussi, c'est l'info du week-end. Et à 8h15 tout à l'heure, le foot toujours et la Ligue 1. Et le basket bien sûr, avec la fin du rêve pour les basketteuses françaises. Elles ont perdu hier en finale de la Coupe du Monde contre les Américaines 97-79. Elles repartent quand même avec la médaille d'argent. Les Françaises, on parlera aussi de tennis. Ce sera ce matin sur RFI avec Antoine Grenier du service des sports. Un peu de musique à présent pour nous emmener jusqu'au journal de 6h30, heure de Kinshasa, de la musique du Nigeria avec l'artiste Sike et le titre Shege.

Le titre Chégué en argot nigérian, ça veut dire les galères, les difficultés, les épreuves de la vie. Chanté ici par Sike, c'est à retrouver sur la playlist RFI sur toutes les

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3: On est avec Vincent Dublanche pour le journal. Bonjour Vincent.
4: Bonjour Andréane, bonjour tout le monde.
3: Des réactions politiques en RDC, Vincent, après l'annonce hier de la mise en place d'un comité pour le dialogue national.
4: Oui, c'est une étape importante pour ce dialogue dont on ne connaît toujours pas la date. Un dialogue, je vous le rappelle, dont le format est rejeté par une bonne partie des oppositions politiques, qui prévoit d'ailleurs de manifester demain à Kinshasa. Dans cette édition, l'épidémie d'Ebola qui touche désormais plus les femmes que les hommes en RDC. Une représentante de l'ONU nous explique dans 2 minutes. Et puis l'entrée en bourse attendue à Lagos aujourd'hui pour la méga raffinerie Dangote, avec un objectif tout autant financier que populaire. On va vous expliquer dans ce journal aussi ce que l'on sait de la dizaine de communes où les écoles ne pourront pas ouvrir leurs portes dans le nord du Bénin à cause du risque sécuritaire. On vous parle de ce photographe qui nous immerge dans le désespoir de la jeunesse sierra-léonaise et libérienne qui se noie dans la drogue appelée localement le couche. Le journal des sports dans 10 minutes, les tours préliminaires des coupes africaines de clubs de foot. Et puis à suivre aussi ce matin, notre invité Afrique, il est celui qui tient tête à Donald Trump à la tête de la CPI, le procureur par intérim Mam Mandia Nyan. Il répond à nos questions dans un quart d'heure. En RDC, tout remontera au président. Félix Tshisekedi va garder la haute main sur les préparatifs du dialogue national et notamment sur le comité chargé de définir en quelque sorte les règles du jeu. On sait par exemple depuis hier et cette ordonnance publiée par Félix Tshisekedi qu'il y aura 11 experts dans le secrétariat technique de ce comité. Pour l'instant, ils ne sont pas encore nommés. On n'a pas davantage d'informations sur le calendrier du dialogue. L'ordonnance de Félix Tshisekedi ne précise pas non plus qui participera au dialogue, quels seront les sujets discutés. Pascal Moulégois, pour l'heure, quelles sont les réactions dans les oppositions?
5: Pour les camps de l'ancien président Joseph Kabila, ce comité est une preuve suffisante que le président Félix Tshisekedi ne veut réellement pas d'un dialogue pour la paix. Ferdinand Kambere, secrétaire permanent adjoint de l'ancien parti présidentiel, considère l'ordonnance lue dimanche comme un non-événement. Dans les rangs de la coalition Article 64, les partis de Moïse Katumbi parlent d'un pétard mouillé qui renforce l'élan de mobilisation prévu mardi contre tout changement des constitutions dans le pays. Diedonné Bolingetenge est le secrétaire général du parti Ensemble pour la République.
6: Nous considérons cela comme un non-événement. À ce stade, si il a déjà fait preuve de suffisamment de mauvaise foi pour qu'on ne l'entende plus. En tout cas, pour nous, la défense de l'ordre constitutionnel, c'est l'essentiel. Toutes les raisons pour lesquelles on avait appelé à la mobilisation sont restées intactes. Donc la mobilisation se poursuit.
5: Prince Epengue, porte-parole de la coalition Lamuka de Martin Fayoulou.
7: L'arrivée de cette ordonnance vient de conforter notre position. Pour l'instant, la priorité de l'article 64, c'est de défendre la Constitution. Et cette ordonnance, c'est pour démobiliser les Congolais. Nous voulons un vrai dialogue qui va mettre fin à la guerre. Un dialogue véritablement inclusif. Un dialogue qui va permettre à ce qu'il y ait élection en 2028. Nous ne voulons pas d'un cirque.
5: Côté majorité, l'attente porte désormais sur la nomination du coordonnateur, de son adjoint et des membres du comité préparatoire. Pascal Moulégois, Kinshasa, RFI.
4: Et dans l'opposition, la plateforme C64 appelle ses partisans à manifester demain devant le Parlement à Kinshasa. Selon vous, quelle sera la capacité de mobilisation au-delà de la rue? Comment l'opposition congolaise peut-elle faire entendre sa voix pesée face au camp présidentiel? On lance le débat ce matin dans Appel sur l'actualité à 9h10 de Kinshasa, 10h10 heure de Paris, Goma et Lubumbashi. La République démocratique du Congo, où ce sont désormais quasiment 3400 personnes qui sont décédées d'Ebola. L'épidémie touche désormais 7 provinces et continue de se propager. Plus de 7000 personnes ont été officiellement diagnostiquées, chiffre forcément en deçà de la réalité. Il y a une tendance qui ressort toutefois des données contrairement au début de cette épidémie qui a touché d'abord une zone minière où il y avait davantage d'hommes frappés. Désormais, l'extension de l'épidémie rime avec féminisation. Écoutez les explications de Noémie Del Monte, elle est représentante adjointe en RDC du Fonds des Nations Unies pour les populations.
8: C'est en train de se produire parce que les femmes sont les premières personnes qui donnent des soins à des malades, dans la famille, dans la communauté, mais aussi dans les formations sanitaires. Les femmes sont en premier lieu celles qui s'occupent des autres et celles qui donc ont des gestes qui peuvent les exposer plus facilement à une contamination de la maladie. Et on voit dans les chiffres des malades, non seulement les femmes sont de plus en plus malades, mais on a aussi les femmes enceintes qui commencent à ressortir de plus en plus nombreuses. Il a été compté que 84 des 134 femmes enceintes admises dans les 10 centres de traitement d'Ebola sont décédées depuis le début de l'épidémie. Et parmi ces cas, on sait qu'il y a 38 fausses couches, et 15 décès fœtaux in utero et 22 naissances prématurées. Donc non seulement on met en danger la vie de la mère, mais la difficulté de porter à fin une grossesse est très importante si on est malade d'Ebola et on voit une importante mortalité néonatale.
4: Propos recueillis par Pauline Azidi. L'opposition kényane mobilise premier grand rassemblement hier à Nairobi. D'une nouvelle coalition autour de jeunes figures politiques locales. Notre reportage a retrouvé à tout moment sur notre application mobile RFI. Lui est accusé d'avoir comploté avec un Kenyan, aussi avec un Tanzanien, avec un Bulgare pour fournir des armes au cartel mexicain. L'ancien colonel ougandais Katungi Michael Mperwe a été extradé vers les États-Unis. Pourquoi on vous en parle? C'est aussi parce que c'est un ancien proche de Muhoozi Kainerugaba, le fils du président Museveni, patron de l'armée ougandaise et qui entend bien succéder à son père à la tête de l'Ouganda.
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4: C'est la rentrée des classes ce lundi au Bénin, enfin pas pour tout le monde puisque les écoles d'une dizaine de communes vont en effet garder porte close à cause du risque sécuritaire. Les élèves devront se déplacer vers d'autres lieux pour étudier. Le détail avec Jean-Luc Aplogan.
9: Ce n'est pas une mesure nouvelle. Lors des précédentes rentrées scolaires, le gouvernement béninois avait déjà pris des dispositions similaires. Le ministre porte-parole du gouvernement, Wilfried Mbedi, explique qu'il s'agit de protéger les enfants et d'éviter d'exposer les populations, notamment les élèves et leurs enseignants. Fin de citation. Les autorités n'ont pas précisé le nombre d'écoles concernées, ni les effectifs d'élèves et d'enseignants affectés par cette mesure. Elles n'ont pas non plus détaillé les zones considérées comme à risque. Le ministre évoque seulement des localités situées dans une dizaine de communes frontalières des pays voisins. On pense notamment à Karimaman, une commune située à quelques kilomètres de la frontière nigérienne. Le 5 mars dernier, Koufonou, une localité de cette région, avait été endeuillée par la mort de 15 militaires béninois. La région de Matéri demeure également sous vigilance. La localité de Dassari y avait été la cible d'attaque en 2022. Dans ce contexte, les élèves et leurs enseignants effectueront leur entrée sur des sites sécurisés, éloignés des zones considérées comme sensibles. Jean-Luc Aplogan, Cotonou, RFI.
4: Le gouvernement béninois qui par ailleurs renforce les mesures sociales d'accompagnement pour cette rentrée, cantine, kit scolaire, gratuité pour toutes les filles du primaire et du secondaire, entre autres mesures annoncées en cette rentrée. C'est aussi la reprise pour les élèves en Côte d'Ivoire aujourd'hui. Environ 9 millions d'enfants sont concernés. La Côte d'Ivoire, où était ce week-end le président guinéen Mamadi Doumbouya, l'ancien putschiste, élu président. C'est notamment entretenu avec son homologue Alassane Ouattara. Autre visite officielle aujourd'hui, celle du premier ministre algérien à Bamako, son séjour au Mali qui fait suite à celui effectué fin août à Alger par son homologue malien. Le premier ministre algérien doit notamment voir le chef de la junte malienne, le général Goïta. Poursuite donc du réchauffement entre les deux capitales. RFI matin, il est 6h38 à Lagos. Objectif grandir au Nigeria. La méga raffinerie Dangote entre en bourse aujourd'hui. Une vente d'actions qui se fait au plus près des investisseurs, y compris les plus petits. Les actions de la plus grande raffinerie africaine peuvent être achetées via les applications mobiles de banque ou les opérateurs téléphoniques. Quel est l'engouement sur place pour le mesurer? Écoutez ce reportage de notre correspondante à Lagos, Harmonie Pondinyaga.
10: Aliko Dangote espère attirer 10 millions d'actionnaires, principalement en Afrique et notamment au Nigeria. Le montant minimum de souscription est fixé à 10 actions, soit 5 250 naira, environ 3,40 euros. David Byrd, PDG et directeur général du groupe Dangote, explique que ce projet est destiné au partage du bénéfice d'une des principales ressources nationales, le pétrole.
11: C'est une opportunité incroyable pour tous les Nigérians de participer non seulement à la création de richesses, mais aussi pour être plus solides face à la dévaluation des devises. De plus, nous sommes installés dans une zone franche. Si les investisseurs le souhaitent, nous distribuerons nos dividendes en dollars américains.
10: Mais l'investissement en bourse reste peu répandu au Nigeria. Pour beaucoup de particuliers, cette offre constitue une première expérience. Oni Inye, retraité, connaît mieux les produits alimentaires du groupe Dangote que les mécanismes de la bourse.
12: Comme c'est du Dangote, j'adorerais investir. Je suis fière d'être nigériane. Donc si j'investis dans cette société nigériane, je prie pour que tout se passe bien.
10: Adekunle, ingénieur en cybersécurité et habitué des investissements, compte placer environ 300 euros. Il mise sur un rendement à long terme.
13: Je sais que l'entreprise possède un haut potentiel de croissance et que les investisseurs en tireront de l'argent. Mais ce n'est pas comme au casino où vous pouvez remporter 2 à 3 fois votre mise immédiatement.
10: L'offre, présentée comme la plus importante introduction en bourse d'Afrique, prendra fin le 13 octobre. Harmonie Pondinaga, Lagos, RFI.
4: Au Niger, ça fait 2 semaines qu'on est sans nouvelles de Moussa Kaka, notre confrère qui n'a plus été vu depuis qu'il a quitté son bureau le lundi 31 août, quelques jours après la violente mutinerie de Niamey. Tout cela met en lumière la dégradation des conditions de travail des journalistes depuis le coup d'état de juillet 2023 au Niger. Magali Lagrange.
14: Arrestation de journalistes, difficultés d'accès à l'information, autocensure. Le Niger a connu cette année une chute de 37 places dans le classement mondial de la liberté de la presse de Reporters sans frontières pour se placer à la 120e. 9 médias français ont été suspendus il y a quelques mois. Jusque récemment, au moins 5 journalistes étaient encore en détention. Ils ont depuis été relâchés, dont le secrétaire de rédaction de la RTS, Ibro Chaibou, qui avait été arrêté en octobre dernier en vertu de la loi sur la cybercriminalité, en même temps que plusieurs confrères, dont Moussa Kaka, remis lui en liberté provisoire. Parmi les cas emblématiques figure aussi la journaliste Samira Sabou, détenue au secret pendant 8 jours en 2023, notamment pour diffusion de données de nature à troubler l'ordre public. Un contexte de restrictions croissantes auquel s'ajoute une dégradation de l'environnement économique des médias nigériens. Le cadre juridique du Niger est régulièrement pointé du doigt. Jeudi dernier, le Conseil des ministres a présenté 2 nouveaux textes pour encadrer la presse électronique et les correspondants de médias étrangers.
4: Terminons à Perpignan dans le sud de la France où la 38e édition du festival Visa pour l'image s'est terminée hier. Les expositions, elles, vont continuer à vivre, notamment dans les écoles. Et parmi elles, cette série de photos du journaliste belge Gaël Turin sur le couche, cette drogue en Sierra Leone et au Liberia. Sarah Krakowicz.
15: Les scènes photographiées par Gaël Turin sont marquantes. Des hommes et des femmes qui errent dans la rue sous l'effet de la drogue et certains visages particulièrement jeunes.
16: Ça participe de l'importance de réaliser ce travail. La jeunesse, c'est une chose, mais quand ce sont des adolescents ou post-adolescents qui consomment une drogue aussi dangereuse, ça questionne d'autant plus l'état du pays, l'état de la société, l'engagement du gouvernement à lutter réellement contre les fléaux de cette drogue ou pas. Et finalement, qu'est-ce qui s'est passé plutôt au cours des dernières décennies dans ces deux pays pour qu'à un moment, cette jeunesse sombre dans de la drogue et dans la dangerosité de la drogue. Je crois que ça en dit long sur une forme de désespoir quand même. Toutes ces personnes sont dans une fragilité physique énorme.
15: Une fragilité et une souffrance que l'on perçoit sur les photos, même si Gaël Turin le reconnaît, il manque un élément important aux visiteurs pour s'imaginer la situation sur place.
16: Souvent, quand j'étais sur les lieux de prise de vue, il y avait toujours beaucoup de monde, beaucoup de bruit, beaucoup d'agitation, beaucoup de cris, beaucoup d'engueulades, des pleurs. Le son m'a manqué terriblement. Il manque aujourd'hui. Pour restituer réellement ce qui se passait sur chacun de ces lieux, il faudrait se rendre compte de l'atmosphère sonore qui règne. C'est partie des limites de la photo, c'est comme ça.
15: En quelques années, le couche aurait déjà fait des dizaines de milliers de morts en Afrique de l'Ouest. Le photographe Gaël Turin envisage de poursuivre cette série sur les ravages de la drogue à travers le monde.
4: À 7h43 à Paris, vous êtes avec André Almélard.
3: Et dans 20 minutes, nous serons à Kiev dans le journal où notre correspondant nous fait entendre la vie dans la capitale ukrainienne frappée quotidiennement par la Russie. Les stations-service notamment sont particulièrement touchées, vous l'entendrez. Avant ça, on va parler des rebelles houthis au Yémen, soutien de l'Iran dans la fabrique du monde et on entendra aussi le magistrat sénégalais, procureur par intérim de la Cour pénale internationale, Mam Mandiaye Niang, grand invité Afrique des RFI. C'est à écouter dans 5 minutes. D'abord le sport. Avec Antoine Grenier ce matin. Bonjour Antoine.
17: Bonjour Andréane.
3: On parle foot ce matin et la fin du premier tour préliminaire de la Ligue africaine des champions.
17: Un dimanche à 10 rencontres pour conclure ce premier tour avec les qualifications du Oroya de Conakry, des Libyens d'Assouéli, des Éthiopiens de Sitamabouna et des Sénégalais du Tenguet FC. 100% de réussite aussi pour les clubs ivoiriens avec le FC San Pedro qui est allé chercher un nul de partout aux dépens des Nigérians de Rivers United pendant que l'ASEC Abidjan battait l'ASC de Cara 2 buts à 1 dans la douleur, Molamine Sissavané.
18: Quand je suis arrivé en retard, on était mené 1-0 et dès ma présence, on a égalisé, c'était 1-1, 7 minutes après 2-1, vraiment c'était formidable, j'ai vraiment aimé.
19: Puisqu'elle n'a vu que la bonne partie du match, Béatrice Mel a vécu la qualification de son club sans stress. Tout le contraire de Jean-Baptiste Yapo qui a dû se serrer les dents avant le dénouement.
20: C'est pratiquement le premier match officiel de la SEC, hein, donc il faut comprendre, ils ont manqué un peu d'entrain, mais le second tour ça va être un peu plus difficile. Donc je crois qu'il faut travailler, il faut soigner son adresse devant les buts parce que là on a vécu un festival de ratés. Heureusement que la SEC a su revenir au score très rapidement.
19: Les Mimos, à force de créer du jeu en effet, obtiennent deux pénaltys qu'ils transforment. Abdoul Abbas Maïga, leur capitaine.
21: En première période, on a eu près de 10 occasions qu'on n'a pas pu concrétiser. On va mettre ça sur le coup de la chance, il y a des jours comme ça. Mais Dieu merci, on n'a pas baissé la tête. On a su écouter les consignes du coach. En deuxième période, c'est ce qui a payé.
19: Les consignes du coach Julien Chevalier consistaient à continuer d'accélérer le rythme, de faire beaucoup d'appels et de déplacements malgré le but encaissé.
22: Il fallait être capable de maintenir ça malgré le doute qui pouvait s'installer. Parce que quand on rate beaucoup comme ça, on peut un petit peu se décourager. Donc on retient surtout la qualification. Après le reste, on ne l'oublie pas pour continuer à travailler parce qu'on n'est qu'au début d'une longue saison.
19: Saison débutée en Coupe africaine et qui se poursuit dans quelques jours par le démarrage de la Ligue 1. Molamine Sissavané, Abidjan, RFI.
17: Au deuxième tour de cette Ligue des Champions, les jaunes et noirs affronteront le MAS de Fès. Rendez-vous du 17 au 24 octobre prochain pour le second tour préliminaire, auquel prendront part également les Égyptiens de Pyramides, les Tanzaniens de Simba, les Camerounais de Colombe d'Undé et les Mauritaniens de Nouadhibou, tous qualifiés hier.
3: En Coupe de la Confédération, là aussi, conclusion hier du premier tour préliminaire aller et la qualification du FC Diarra.
17: Les Maliens, vainqueurs 1-0 à domicile la semaine dernière, sont allait arracher un nul un partout face aux Ghanéens de Nation FC. Au coup de sifflet final, satisfaction pour l'entraîneur malien Amidou Sangaré Traoré.
23: Nous sommes contents, quelle que soit la manière de qualifier la qualification, c'est une qualification, on est très contents. Ça a été laborieux, difficile, mais on s'attendait à ça. Depuis le match aller, on a préparé mentalement les jeunes pour dire que ça ne va pas être facile le retour. Il faut mettre tout en œuvre pour garder leur position et puis vraiment, avec la résilience, on va arriver au bout. Les jeunes, c'est notre première participation. On prend match par match.
17: Amidou Sangaré Traoré avec Tété Hadji. Au deuxième tour, le FC Diarra affrontera l'ASCO de Cara, le club togolais qui a éliminé les Nigériens de l'AS Zam de Goudel. Match aller autour du 17 octobre. Match retour une semaine plus tard.
3: Et une retraite internationale pour terminer ce journal des sports, Antoine, celle d'Edouard Mendy.
17: Merci Sénégal. C'est le message que le gardien a laissé sur ses réseaux sociaux pour annoncer la fin de sa carrière avec les Lions. Mendy qui en 59 sélections aura gagné une CAN en 2022. En attendant le verdict de la justice sportive concernant la finale de 2026 à Rabat.
3: Antoine Grenier, on vous retrouve à 8h13.
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3: RFI Matin, c'est l'info des matières premières. On parle ce lundi de l'or soudanais. La Suisse se cale sur les sanctions prises cet été par l'Union européenne et interdit l'achat et l'importation du métal jaune. Et c'est une décision importante, Marie-Pierre Olfond. Bonjour Marie-Pierre.
24: Bonjour Andréane.
3: Et c'est important parce que le pays est la première plaque tournante mondiale de l'or.
24: Oui, et à ce titre, elle doit montrer l'exemple, disent ceux qui militent pour que les minerais issus de zones en conflit n'entrent plus dans le pays, comme l'organisation SwissAid. Officiellement, la Suisse n'importe pas d'or du Soudan, mais indirectement, oui. L'année dernière, un cinquième de ses achats, soit 420 tonnes d'or, provenait des Émirats Arabes Unis, territoire connu pour être un hub de transit de l'or soudanais. Cet or y arrive après un long parcours via des États voisins. L'or des FSR, les forces de soutien rapide, est exporté par le Tchad, la Libye, la Centrafrique, le Soudan du Sud ou encore l'Ouganda. L'or contrôlé par les forces armées soudanaises passe, lui, par l'Égypte. Cet or est raffiné aux Émirats Arabes Unis avant d'être exporté dans le monde avec une origine émirienne. C'est comme cela qu'il entre en Suisse.
3: Et tout l'enjeu, Marie-Pierre, de cette nouvelle interdiction, c'est d'être appliqué.
24: Oui, jusque-là, les importateurs suisses étaient seulement soumis à la loi sur le contrôle des métaux précieux qui n'exige pas de tracer un minerai jusqu'à son origine, c'est-à-dire jusqu'à sa mine. La nouvelle interdiction suppose que les autorités vont remonter plus en amont dans la chaîne de commercialisation et s'assurer que chaque kilo d'or importé des Émirats ne proviendra pas du Soudan. Mais comment ? Ce n'est pas encore clair. Une seule raffinerie suisse a reconnu cette année acheter de l'or aux Émirats arabes unis. Parmi ses fournisseurs émiratis, rien, au moins l'un d'eux s'approvisionne au Soudan. C'est assez pour justifier des contrôles sur cette entreprise, estime Swissaid.
3: Les Émirats Arabes Unis ont mis en place une nouvelle réglementation sur l'or en 2023.
24: Oui, pas vraiment. Depuis 3 ans, les raffineries de Dubaï sont en effet soumises à des audits, mais il n'y a pas pour autant de contrôle supplémentaire aux douanes, alors que les Émirats importent de l'or soudanais, mais aussi de l'or issu d'autres pays secoués par des conflits, comme la Russie et la RDC. Sur le papier, la loi est une bonne chose, estime l'ONG Swissaid, mais sa mise en œuvre est largement insuffisante. Les statistiques le montrent, l'or issu de zones à risque a continué à entrer aux Émirats Arabes Unis depuis 2023 et les volumes ont même augmenté.
3: Marie-Pierre Olfan. Nous sommes dans la tempête et c'est un test de résilience, la déclaration du procureur par intérim de la Cour pénale internationale. Le magistrat sénégalais Mamadou Niang est notre grand invité Afrique ce matin, lui qui fait partie des rares à tenir tête au président américain Donald Trump. Les États-Unis qui reprochent à son tribunal d'avoir lancé des poursuites contre 2 dirigeants de l'État israélien. Alors quelle menace pèse sur la CPI et peut-elle y faire face ? En ligne de la haie aux Pays-Bas, il répond aux questions de Christophe Babouvier.
0: Monsieur le procureur, Mamadou Niang, bonjour.
2: Bonjour.
0: La Cour pénale internationale est politisée, disent les Américains, parce que vous avez lancé en novembre 2024 des poursuites contre 2 dirigeants israéliens. Mais au vu du tremblement de terre que cela a provoqué, est-ce que vous ne vous dites pas aujourd'hui que si c'était à refaire, vous ne le referiez pas ?
2: Bon, écoutez, est-ce qu'en regardant ce qu'on a fait, est-ce que c'était une action légale et légitime ? Et par rapport à ça, je crois qu'il n'y a rien à enlever de ce qui a été fait. Le monde est aujourd'hui témoin de partout où on intervient, que ce soit à Gaza ou ailleurs. On a beau nous critiquer, mais pour chacune de ces situations, quand on les regarde, on ne peut pas dire qu'une réponse judiciaire n'est pas souhaitée.
0: Alors aujourd'hui, monsieur le procureur, vous voilà donc sous sanction des Américains. Et donc, comme la plupart des cartes bancaires utilisées en Europe sont adossées à des banques américaines, vous ne pouvez plus faire vos achats avec une carte bancaire ?
2: Ah non, on ne peut pas faire d'achat avec les cartes bancaires. En fait, même il y a des services auxquels on a théoriquement accès, mais puisqu'ils requièrent des cartes de crédit, comme par exemple booker un hôtel ou acheter un billet d'avion ou d'un billet de train, bon, la plupart de ces services aujourd'hui, en fait, nous sont difficiles.
0: Et vous êtes obligé de passer par un tiers ?
2: Oui, on est obligé de passer par un tiers, y compris aussi pour le moment avec l'appui de la Cour elle-même, qui nous permet de faire certaines choses qu'à titre individuel, il n'est plus possible de faire. Donc le monde, en fait, découvre qu'il y a une très grande dépendance par rapport à une technologie ou bien par rapport à des outils de paiement qui sont exclusivement détenus par un pays.
0: Par les États-Unis.
2: Oui, tout à fait. Bon, j'ai vécu jusqu'à quasiment mes 35 ou 40 ans sans aucune carte de crédit. Ça rend la vie difficile, mais pas impossible. Et je crois que j'appartiens aussi à un corps où on sait qu'on doit se préparer à faire face à des représailles liées aux contrariétés des gens, en fait, qui n'aiment pas notre action. Mais en même temps, pour nous, c'est une sorte de test de résilience.
0: Alors, vu que les Américains menacent de sanctions les juristes, les ONG qui travaillent avec vous, est-ce que vous n'êtes pas tout de même de plus en plus isolé ?
2: Bon, c'est déjà le cas. En fait, il y a un certain nombre d'ONG qui ont déjà fait l'objet de sanctions et effectivement, il y a d'autres qui le sont. Mais on ne peut pas être isolé parce que quand même, nous sommes le produit de la volonté de plus de 120 États. Ce sont ces États qui nous donnent le budget et qui, par leur coopération, nous permettent de fonctionner. Il ne faut pas contester le fait qu'on vive une tempête. Bon, avec quelques retraits ici ou là, mais je crois que de façon générale, nous bénéficions encore du soutien de tous ces États par la volonté de qui nous existons.
0: Est-ce que vous avez accès aux outils américains de l'intelligence artificielle ou est-ce que vous êtes obligé de passer par les outils d'autres pays comme la Chine ou les pays de l'Union européenne ?
2: Nous y avons accès parce que la Cour ne fait pas encore l'objet de sanctions institutionnelles, comme ils disent, qui ont été brandies depuis un certain temps, mais qui, en fait, n'ont jamais été déployées. Et donc, l'accès à ces outils, d'un point de vue institutionnel, est toujours possible.
0: À plusieurs reprises, Mam Mandiaye Niang, l'État du Sénégal, votre pays donc, par la voix de Bassirou Diomaye Faye et d'Ousmane Sonko, vous a promis soutien et solidarité. L'Union européenne également, mais est-ce que ces soutiens sont suffisants ?
2: Bah écoutez, moi je pense que c'est extrêmement important parce que ça soit le Sénégal, mon pays que vous avez cité, ou l'Union européenne qui se trouve aujourd'hui le soutien le plus important, si on est à même de fonctionner et à la faveur de tous ces soutiens.
0: Est-ce que depuis que vous êtes sous sanctions américaines, vous avez des renforts financiers de la part d'autres États, notamment en Europe ?
2: Ce qui est aussi une manifestation de soutien en fait très claire, c'est que les contributions des États en fait ont été déposées avec une très grande diligence. Donc paradoxalement, malgré en fait cette situation qualifiée de tempête, donc la Cour du point de vue de liquidité est en très bonne santé.
0: Est-ce que la CPI, 30 ans après sa naissance, n'est pas face à une menace existentielle ?
2: Non, en fait, il peut y avoir des soubresauts, des tumultes, et aujourd'hui, c'est tout le multilatéralisme qui est secoué. Mais j'ai du mal à croire qu'il s'agit d'une crise existentielle. Cette Cour est la résultante d'un effort constant, continu, depuis pratiquement plus d'un siècle. Je crois que nous reprendrons le dessus, parce que nous représentons un idéal de justice internationale qu'on ne peut pas effacer.
0: Donc ouais. Vous attendez le départ de Donald Trump de la Maison-Blanche?
2: Bon, en fait, je ne le dirai pas comme ça parce que les États-Unis, en fait, ont la souveraineté d'élire qui ils veulent. Mais je dirais qu'après ces moments difficiles, viendront des moments plus calmes.
0: Monsieur le procureur, Mam Mandiaye Niang, je vous remercie. Ouais.
3: Le procureur par intérim de la Cour pénale internationale, il répondait aux questions de Christophe Boisbouvier, en entretien retrouvé sur RFI.fr. Juste avant le journal de 6h, temps universel, c'est la Fabrique du Monde. Bonjour Nicolas Falaise.
5: Bonjour.
3: Vous nous parlez ce matin de la désormais mainmise des rebelles outils du Yémen sur le détroit de Bab el-Mandeb, porte d'entrée de la mer Rouge. Nouveau coup dur pour le commerce après la paralysie du détroit d'Hormuz. Coup dur aussi pour l'Arabie Saoudite, ciblée par les outils, soutien de l'Iran. Et justement Nicolas, vous nous dites que cette situation est l'illustration de la résilience de ce qu'on appelle l'axe de la résistance des alliés de Téhéran.
5: Oui, et l'exemple des outils du Yémen est particulièrement significatif. Alors, ils ont tiré des missiles et ont commencé à perturber le trafic en mer Rouge lorsque les alliés de l'Iran sont entrés dans le vaste conflit régional déclenché après les attaques du 7 octobre 2023 en Israël, mais sans être des acteurs de premier plan. Les outils n'ont pas été actifs immédiatement cette année en soutien à l'Iran lorsque le pays a été attaqué par les États-Unis et Israël, mais cette fois-ci, les voici en première ligne.
3: Avec le réveil d'un conflit qui semblait gelé au Yémen.
5: Oui, et on peut parler d'une guerre à plusieurs étages, hein, avec une dimension locale, le conflit interne au Yémen qui oppose les forces gouvernementales aux rebelles houthis. Une dimension régionale, puisque la puissante Arabie Saoudite, voisine du Yémen, soutient les forces gouvernementales yéménites contre les rebelles houthis. Et puis, une dimension internationale, hein, puisqu'après avoir été attaqué par les États-Unis et Israël, la riposte de Téhéran se poursuit dans le détroit d'Hormuz et désormais dans le détroit de Bab el-Mandeb. Et là, ce sont les houthis qui agissent.
3: Les outils sont le seul groupe armé régional proche de l'Iran à agir en ce moment ?
5: Non. Les milices irakiennes proches de Téhéran ont visé ces derniers jours l'oléoduc saoudien que le royaume utilisait pour contourner le blocage du détroit d'Hormuz. L'Arabie Saoudite et sa rente pétrolière, prise en tenaille par des groupes paramilitaires, outils et milices chiites irakiennes, que l'on peut classer dans cet axe de la résistance qui a pourtant subi de lourds dégâts ces dernières années.
3: C'est-à-dire ?
5: La puissance militaire du Hezbollah libanais et celle du Hamas palestinien à Gaza n'ont plus rien à voir avec ce qu'elles étaient en octobre 2023. Alors, cela ne veut pas dire que ces organisations sont éliminées, loin s'en faut, mais les attaques israéliennes assorties d'occupation de territoire les ont affaiblies. Et puis, le régime de Bachar el-Assad en Syrie a chuté en 2024, privant l'Iran d'un État allié et aussi d'une base territoriale pour son réseau d'alliances.
3: Et alors, Nicolas, comment l'Iran a pu surmonter ses revers ?
5: Alors, prenons l'exemple de l'Irak. Dans ce pays voisin avec lequel il entretient des relations relations étroites, l'Iran soutient un réseau de milices chiites irakiennes. Bagdad veut intégrer ces factions dans le giron du pouvoir. Certaines de ces milices traînent des pieds et l'Iran continue d'investir dans ces groupes autonomes qui agissent en fonction de ses intérêts. Pas étonnant donc que les frappes venues d'Irak contre l'oléoduc saoudien la semaine dernière aient provoqué la colère du gouvernement irakien.
3: On voit bien en tout cas que ces groupes alliés de l'Iran pèsent sur la situation régionale. L'autoproclamé axe de la résistance fonctionne toujours.
5: Oui, mais longtemps, l'Iran a utilisé ses alliés régionaux pour ne pas avoir à se battre directement. Les deux guerres contre l'Iran en 2025 et 2026 ont montré que le réseau d'alliances de l'Iran ne suffisait plus à dissuader d'une attaque contre son territoire. Mais des groupes armés proches de la République islamique continuent à mener une efficace guerre asymétrique dont les conséquences, on le voit, sont planétaires.
3: Nicolas Falaise pour la Fabrique du Monde sur RFI. Dans une minute, à suivre le journal international avec Marion Kazanov. Belle journée à vous, bon réveil sur la Radio du Monde.
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1: Et bonjour, oui, il est donc 8h. Merci d'être avec nous ce matin. Alors, vous êtes probablement dans votre voiture, sur la route, entre Aubenas, l'Argentière, Montpezat, Privas peut-être, dans les virages, certainement, les embouteillages, peut-être un peu moins quand même, plus vraisemblablement coincé quelque part derrière un camion. Et vous vous dites...
2: En retard, j'ai rendez-vous quelque part, je n'ai pas le temps de dire au revoir, je suis en retard.
1: Oui, ça aussi, mais c'est pas là que je voulais en venir. Vous vous dites qu'on a de la chance d'avoir un si beau paysage. Alors je vous propose de rester sur la route, mais pas celle d'Ardèche, on change de décor. Dans vos oreilles, on part maintenant sur les routes américaines avec Margot Price et le titre Red Eye Flight.

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1: Cette semaine, la pluie est attendue mercredi, mais en attendant, il va faire beau et chaud pour suite des conditions anticycloniques aujourd'hui et demain avec un temps parfaitement ensoleillé, peu ou pas de nuages du matin au soir et sous un mercure très élevé, digne d'un été. On attend 31 degrés pour aujourd'hui et même température pour demain sur le bassin d'Aubenas. Avec ce grand soleil au programme et une journée qui s'annonce bien chaude, on va écouter tout de suite Bon Entendeur et De Guy sur le titre Le temps est bon.

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1: Mieux protéger la biodiversité sur la planète, ce pacte de paix.
2: Nous sommes le lundi 14 septembre à la une du journal Le Monde. L'Arabie Saoudite et son pétrole pris au piège. Les rebelles houthistes du Yémen se sont emparés jeudi du détroit de Bab al-Mandab qui ferme aux pétroliers saoudiens la sortie de la mer Rouge. Le géant de la péninsule arabique risque de perdre tout débouché maritime alors que l'Iran bloque toujours le détroit d'Ormuz. Sur sa côte orientale, Riyad exhorte les États-Unis à bombarder les rebelles sans succès jusque-là et pousse l'Iran à rappeler à l'ordre ses alliés yéménites. Téhéran voit dans la prise du détroit une aubaine stratégique pour relever ses exigences en cas de nouvelles négociations avec Washington. L'Iran réclame la fin du blocus du Yémen et l'engagement des États-Unis de ne pas intervenir dans ses capacités nucléaires. Dans Libération, pouvoir d'achat, une présidentielle en zone de crise, titre le journal. Au moment où l'INSEE alerte sur le décrochage de l'économie française, les appels à la mobilisation sociale se multiplient pour le mois de septembre. On enchaîne avec Mediapart. Marine Le Pen lance sa campagne après 2 semaines de cacophonie, nous dit le journal. Ambiance délétère en interne, polémique et à répétition, éviction de conseillers, alors que la campagne présidentielle du RN a commencé dans la douleur pour le parti. La candidate a fait sa rentrée officielle dimanche avec un discours sans grande nouveauté et a annulé sa traditionnelle visite de la braderie des Nains Beaumont. Dans le Dauphiné libéré du jour, le Dauphiné nous emmène à Lagorce aujourd'hui avec ce titre « Des sangliers toujours trop nombreux ». Comme partout ailleurs, c'était hier l'ouverture de la chasse à Lagorce, la plus vaste commune d'Ardèche par sa superficie. Malgré l'action des chasseurs, les sangliers s'avèrent toujours de plus en plus nombreux et les dégâts engendrés restent importants. Merci d'avoir suivi avec nous sur InfoRC cette revue de presse du lundi 14 septembre. On poursuit en musique avec Blonde Yeo, artiste australienne installée à Paris, qui navigue entre pop expérimental, électronique et texture plus organique. Voici The Limon Point, un titre à la fois étrange et hypnotique, où les voix créent une atmosphère presque cinématographique. C'est donc Blonde Yeo sur l'antenne d'InfoRC.

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1: Conférence autour du cosmos ce mercredi à Montpezat-sous-Bozon avec l'astronome Marc Buonomo qui partagera ses connaissances et sa passion pour le cosmos. Cette conférence est proposée dans le cadre de l'atelier de réalisation quelque part dans l'espace mené avec les résidents de l'EHPAD, Les Tilleuls et Ardèche Images. La communauté de communes est partenaire du projet, la communauté de communes Sources et Volcans d'Ardèche. Elle est partenaire de ce projet dans le cadre de sa convention territoriale d'éducation artistique et culturelle. Alors l'idée du projet, elle est ambitieuse, c'est de réaliser avec les résidents de l'EHPAD un film dont ils seraient à la fois les scénaristes, les réalisateurs et les personnages. Un film qui parle du cosmos et du quotidien, aux frontières du réel, et qui met en scène tout un village, à commencer donc par les résidents eux-mêmes, les collégiens également et les habitants. Une expérience collaborative qui mêle science et art, astronomie et cinéma, réalité, secret et croyance, en renversant les codes et les stéréotypes. Pour autant, cette conférence est ouverte à toutes et à tous. Il y aura à l'issue de la conférence un temps d'échange filmé avec le public, dont les résidents de l'EHPAD, scène qui devrait s'intégrer au film en cours de tournage.
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1: Et c'est donc ce mercredi 16 septembre à 18h à Montpezat-sous-Bozon à la salle des fêtes en entrée libre. On enchaîne avec la voix profonde et chaleureuse de Dominique Fils-Aimé. La chanteuse montréalaise nous emmène ici vers un univers soul, jazz et blues avec My Mind at Ease.

0: en ce moment au cinéma.
1: La Frappe, c'est le premier long métrage de Julien Gaspard Oliveri. À 19 ans, Enzo vit seul avec sa sœur Carla, 20 ans. Depuis plusieurs années, ils ont appris à se débrouiller sans leur père. Mais lorsqu'Anthony sort de prison, Enzo veut croire qu'une famille est peut-être encore possible. Carla, elle, refuse catégoriquement d'y croire.
2: T'as vraiment envie de le revoir ?

0: Alors, quelle est la suite?
1: 5 ans de prison, c'est pas rien.
2: Paris va bosser avec moi sur le marché.
3: Roxane.
4: Bonjour.
3: Ma copine.
5: À nous.
6: On avait dit à l'avocat qu'on donnait pas suite.
0: Mais t'es malade, mais t'es con.
7: Entre les blessures du passé, les non-dits et ce qui n'a jamais été réglé, Enzo va devoir affronter une vérité qu'il garde en lui depuis trop longtemps. C'est un film sur la famille, les silences et la difficulté de se reconstruire quand le passé revient frapper à la porte.
8: C'est notre père qui a... On est une famille.
9: Casse-toi.
0: Casse-toi!
9: Je crois que c'était de l'amour ce qu'il nous est.
8: Maman.
1: Je suis pas ta mère, Enzo. T'as que 10 ans.
9: Redevenir comme lui.
8: Arrête!
5: Enzo, on y va.
7: Julien Gaspard Oliveri s'était déjà fait remarquer avec ses courts-métrages, notamment L'âge tendre, nommé au César, puis avec la série Arte, Ceux qui rougissent, récompensé à Sérimania et sélectionné à Cannes Série. Avec La Frappe, il passe pour la première fois au long-métrage. Le film est programmé au cinéma Le Navire, ce soir à 18h ou 20h45, aux mêmes horaires demain. Voilà, demain ce sera les dernières séances, après il ne sera plus programmé. Les autres films à l'affiche de votre cinéma albanacien ce soir. Tombé du ciel, ou alors le film Insidious, seront programmés à 20h45. Même heure pour The Dog Star, 20h45 également donc. L'Odyssée, film interdit aux moins de 12 ans, est programmé à 20h15. La vie d'une femme, film d'art et d'essai à 20h45. Vous pourrez voir Les survivants du Tché à 18h. Et Une affaire turque est programmée quant à lui à 18h.
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7: Et cette semaine, on vous emmène au Québec avec Jonathan Personne et son nouvel album Répertoire. Derrière ce nom se cache Jonathan Robert, chanteur et guitariste du groupe montréalais Corridor, qui mène en parallèle une carrière solo, beaucoup plus libre et expérimentale. Avec Répertoire, son 5e album en 7 ans, Jonathan Personne délaisse un peu les guitares abrasives pour quelque chose de plus lumineux, de la dream pop, du yacht rock, des grooves souples, des claviers vaporeux et des guitares qui semblent flotter entre deux eaux. Mais derrière cette apparente douceur, il y a une vraie mélancolie. L'album parle notamment de sa relation à la musique, du désir de réussite, de la désillusion et de cette étrange place qu'occupe l'artiste entre passion et épuisement. Un disque à la fois groovy et contemplatif, solaire et légèrement nostalgique, avec 10 morceaux qui donnent parfois l'impression d'écouter la bande-son d'un film qui n'existe pas encore. Voici un extrait de l'album Répertoire de Jonathan Personne. C'est l'album de la semaine sur Info RC.

L'agenda local et culturel d'Info RC, c'est parti, édition du lundi 14 septembre. L'association Solal, Solidarité Amérique Latine 07, accueille une délégation de peuples originaires du Mexique dans le cadre d'une tournée organisée par le réseau européen de solidarité Eurozapatista. À cette occasion, une réunion publique est organisée ce mardi à la Bobine à 20h. Avec la participation de Sandra Luz López Girón de l'ONG Freiba et Abel Sanchez du Congrès national indigène. Ce sera l'occasion d'aborder la situation des peuples mexicains en but à l'exploitation et à la domination sur leur territoire et d'évoquer leurs projets politiques d'autonomie, d'autodétermination et d'antipouvoir vis-à-vis de l'État fédéral. Et ce sera un moment important d'échange et de solidarité internationaliste à Aubenas. Voilà, venez nombreux, nombreuses, ce mardi 15 septembre à 20h à la Bobine. La Bobine, c'est 5 rue de l'Airette à Aubenas.

Le réseau des bibliothèques et médiathèques du bassin d'Aubenas vous donne rendez-vous avec Un pour tous, tous pour Dumas, du 15 septembre au 16 octobre. En prolongement des lectures musicales qui nous ont plongé dans l'univers des Trois Mousquetaires, venez continuer donc l'aventure avec le réseau des bibliothèques et médiathèques du bassin d'Aubenas au programme Atelier, Blason, Projection, Jeux littéraires, Initiation à l'escrime et conférences. Le premier rendez-vous, c'est sur la vallée d'Entraigues, Aspergeoc, c'est ce mardi 15 septembre. Vous pouvez consulter le programme complet sur le site de la médiathèque intercommunale Jean Ferrat à Aubenas.

Au pas de côté à Mercué, tous les troisièmes jeudis du mois, ces soirées Boom Danse de 18h30 à 22h30. La prochaine soirée, c'est donc ce jeudi. Alors je vais vous lire le petit texte de présentation. On danse, on remue, on s'amuse, on vous concocte une playlist du tonnerre, on met du son et de la lumière pour ambiancer et on se lâche. Bienveillance, joie, fun sont les maîtres mots de cette soirée. On danse comme on veut et c'est tout. Tu veux emmener ta playlist? Bienvenue, viens faire chauffer tes semelles sur la piste et mets tes paillettes si tu en as envie. Voilà, cette soirée donc du jeudi 17 septembre, soirée Boom Danse, est prévue, c'est en entrée libre, mais une adhésion est quand même nécessaire de 3 euros minimum pour l'année civile, hein, puisqu'après c'est des rendez-vous qui sont proposés tous les troisièmes jeudis du mois. Et sur place, bar et planches apéritives sont proposées avec des produits frais et locaux.

Exposition à la salle de la Grenette à Aubenas pour la 5e année consécutive. Un collectif d'artistes se retrouve autour d'un thème « Que se cache-t-il derrière le soleil ?». C'est sous l'égide de l'association Zoom Photo. Chacun avec sa photographie et son texte invite à partager son image, son imaginaire. L'exposition aura lieu du 17 au 24 septembre à la salle de la Grenette, donc à Aubenas, dans le cadre de la programmation d'exposition de la ville d'Aubenas. Le rendez-vous proposera plusieurs temps forts et rencontres, notamment ce jeudi à 18h, les auteurs présentent et parlent de leurs œuvres. La soirée se clôture par un buffet convivial.

Exposition également à la médiathèque intercommunale Jean Ferrat, exposition Écoutez voir. Elle met en lumière la richesse des patrimoines sonores à travers des instruments, des chants et des témoignages qui participent à la transmission de la mémoire collective. C'est en partenariat avec le CMTRA, Centre des musiques traditionnelles Rhône-Alpes. Rendez-vous donc ce jeudi à la médiathèque, enfin c'est à partir de jeudi, hein. Vous pouvez y aller à d'autres moments. C'est du jeudi 17 septembre au mercredi 28 octobre. À voir donc aux heures d'ouverture de la médiathèque intercommunale. Et on reste à Aubenas pour une rencontre ce vendredi 18 septembre à 18h. L'Onom de Notres Villages, je ne sais pas si je le dis correctement, ça veut dire les noms de nos villages ou hameaux. Alors si ces noms vous intriguent, découvrez leurs histoires passionnantes et leurs racines occitanes. C'est animé par Didier Issartel de l'Institut d'études occitanes d'Ardèche.

Les rendez-vous du Centre culturel de Saint-Cernin, c'est reparti également pour cette saison 2026-2027 avec les rendez-vous les vendredis du Vinobre. Le prochain rendez-vous, c'est pour l'ouverture de saison, donc c'est ce vendredi à 20h30 avec Nickel Nicole de la compagnie chez ce cher Serge qui nous vient de Toulouse. C'est un spectacle pour tout public à voir dès 8 ans. Merci d'avoir suivi avec nous l'agenda local et culturel d'InfoRC édition de ce lundi, à retrouver également en page d'accueil de notre site internet sur inforc.fr. On continue en musique tout de suite. Place aux basses profondes de Bouka, producteur américain, originaire de Louisiane, installé aujourd'hui en Espagne. Depuis près de 20 ans, il développe un dub nourri par la culture, sound system et les racines du reggae. Voici l'un de ses titres sortis cette année. C'est Old Jack String, donc de Bouka.

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2: Cette semaine dans La Vagabonde, vous pourrez retrouver Colline et son invitée Anne-Hélène Mossier, directrice du théâtre Les Quinconces de Vals-les-Bains. Ce sera l'occasion de découvrir tout ce qui nous attend au théâtre cette saison, avec un focus sur le début de saison et sur la soirée d'ouverture. On écoute Anne-Hélène Mossier.
3: La saison, elle sera comme chaque année, très diversifiée, avec du théâtre, de la danse, du cirque, de la musique, et puis quelques temps forts aussi. Donc on a les vacances au Quinconces pendant les vacances de la Toussaint. On aura toujours notre festival des insolites au mois de mars. Et puis un projet de territoire aussi avec une artiste locale, puisqu'il s'agit de Jo Cuer et donc de la compagnie du collectif Torsion, qui va commencer donc des interactions avec le public, donc soit sur le marché de Vals-les-Bains, soit à la médiathèque. Donc ça commencera tout de suite cet automne.
4: Et avec sûrement un volet radiophonique également.
3: Exactement, puisqu'elle va passer aussi chez vous à Info RC pour, avec les élèves, faire un petit volet radiophonique. Tout à fait. Donc pour les généralités, alors effectivement, on va commencer le 25 septembre par ce rendez-vous avec Fred Radix, qui est aussi quelqu'un que les auditeurs connaissent sans doute, puisqu'il vit dans le nord de l'Ardèche, à Annonay. Et il était déjà venu présenter un spectacle qui s'appelait La Claque. Et donc là, c'est sa dernière création, et n'oubliez pas la pièce, qui parle un peu des métiers cachés du spectacle vivant, donc des ouvreuses en particulier. Voilà, ils vont embarquer le public dans une histoire complètement loufoque.
4: On ouvre la saison du théâtre des Quinconces avec le personnage de l'ouvreuse ou de l'ouvreur de théâtre. C'est original. On écoute un petit extrait de ce spectacle.

0: N'oubliez pas la pièce. Rendez-vous pour cette pièce, le vendredi 25 septembre au théâtre de Vals-les-Bains.
1: Extrait de notre magazine La Vagabonde que vous pourrez retrouver ce mardi soir à 19h sur nos fréquences ainsi que en podcast sur notre site internet. Alors si vous souhaitez en savoir plus sur la saison culturelle du théâtre Les Quinconces à Vals-les-Bains, n'hésitez pas à suivre ce magazine sur nos fréquences. On retrouve maintenant Central Cee, l'un des rappeurs les plus en vue de la scène britannique. Iceman Freestyle.

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2: Pour agrémenter notre programmation musicale, nous allons souvent fouiller du côté de la scène londonienne. C'est le cas avec un groupe qui fait beaucoup parler de lui, Man, Woman, Chainsaw. Six jeunes musiciens qui mélangent guitare, post-punk, pop, violon, clavier et rythmique, parfois franchement explosive. Leur album Cannonball vient de sortir et montre un groupe qui refuse assez joyeusement de choisir entre le rock, la pop et l'expérimentation. Et parmi les morceaux de l'album, il y a Nosedive, près de 6 minutes pendant lesquelles le morceau prend son temps, installe une ligne de synthé, fait monter les guitares, les voix et le violon. Un morceau à la fois dansant, mélancolique et complètement euphorique qui résume assez bien l'ambition de ce premier album. On écoute ce titre tout de suite.

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1: JSF Orion Aubenas recherche un agent ou une agente de nettoyage pharmaceutique en CDI. Prestation de nettoyage quotidien sur site industriel et pharmaceutique. Il faudra tout de même avoir une formation pharmaceutique, c'est obligatoire sur le site. Manipuler les équipements de nettoyage, dont les microfibres, les balais professionnels, les produits ménagers, de désinfecter et nettoyer les surfaces, d'aérer pour dépolluer, et de témoigner d'un savoir-faire permettant d'utiliser à bon escient des machines plus complexe. C'est un CDI à temps partiel avec travail le samedi, un poste donc proposé par GSF Orion Aubenas, une entreprise d'un peu plus de 100 salariés sur le secteur.
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1: Impact H recherche pour le secteur sud-ouest Ardèche son conseiller en insertion professionnelle qui interviendra dans le cadre de l'accompagnement socio-professionnel de bénéficiaires du RSA du territoire. Il s'agit d'un CDD à temps plein jusqu'au 30 juin 2027 avec une prise de poste au plus tôt, doté d'une expérience significative dans le champ de l'accompagnement de publics éloignés de l'emploi. Vos missions seront les diagnostics socio-professionnels, l'identification des leviers à mobiliser et des freins à lever, la mise en place et le suivi de plans d'action individualisés dans l'objectif d'un accès, d'un retour à l'emploi, la mobilisation des dispositifs et outils nécessaires à la réalisation des parcours individuels, la saisie de l'activité dans un logiciel métier, la participation à des réunions partenariales du territoire et le suivi qualitatif et quantitatif de l'activité. Il vous faudra donc avoir une connaissance du territoire et de ses acteurs, qu'ils soient économiques ou sociaux. Voilà, c'est vraiment nécessaire pour la réalisation de ces missions. Donc, pour cette offre de conseiller en insertion professionnelle proposée par Impact H, il s'agit donc, je le répète, d'un CDD de 9 mois à 35 heures par semaine.
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1: L'entreprise

0: l'entrepôt du bricolage recrute assez régulièrement hein, sur notre territoire et c'est le cas en ce moment. L'entrepôt du bricolage recherche son hôtesse de service client en CDI à 35 heures avec donc du travail en journée dans la semaine et le samedi.
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0: Camille Roam,

0: houthis au Yémen. Riyad a mené une cinquantaine de frappes hier selon le groupe pro-iranien, mais le royaume va-t-il pour autant s'impliquer davantage? On interroge une chercheuse dans ce journal. La une, c'est aussi la Chine qui appelle à plus de coopération en matière d'IA entre les pays des BRICS, ce sera notre dossier. L'épidémie d'Ebola en RDC qui touche désormais principalement les femmes. Et puis Alexander Zverev qui a remporté hier l'US Open, deuxième victoire en Grand Chelem pour une figure très controversée du tennis mondial.
1: Dirigera la Suède lors des quatre prochaines années?
0: La question reste ouverte, selon les mots du Premier ministre sortant. On votait hier, mais le scrutin est très serré, trop pour donner un résultat définitif. Une nuit électorale pleine de rebondissements, avec d'abord la large avance de la coalition de gauche menée par Magdalena Andersson. Une avance qui a fluctué à mesure que les votes étaient décomptés et désormais donc impossible d'attribuer la victoire. Ottilia Ferré, vous êtes notre correspondante à Stockholm. Que sait-on ce matin des résultats?
2: Alors ce qu'on sait ce matin, c'est que trois mandats, c'est l'écart, le tout petit écart qui sépare pour l'instant les deux blocs en Suède après une soirée électorale particulièrement indécise. Pour l'heure, l'opposition de gauche, emmenée par les sociodémocrates de Magdalena Andersson, obtient 176 sièges contre 173 pour le camp de droite d'Ulf Kristersson et ses alliés des démocrates de Suède, l'extrême droite. Alors il reste quelques milliers de voix à dépouiller, ça paraît rien, mais elle pourrait faire tout basculer. Les bulletins venus de l'étranger et certains votes tardifs doivent notamment être comptabilisés. Les résultats définitifs ne sont pas attendus avant mercredi ou jeudi, mais quoi qu'il arrive, ça va être compliqué. Les négociations pourraient durer des jours, voire des semaines. Si la gauche gagne, il faudra qu'elle arrive à se mettre d'accord. À droite, on avait promis des postes ministériels à l'extrême droite en cas de victoire, mais à la surprise générale, le Premier ministre conservateur s'est dit désormais ouvert hier soir, je cite, à un nouveau type de constellation gouvernementale. Ulf Kristersson semble ainsi flirter avec le parti du centre, jusqu'ici dans l'opposition. En somme, après cette soirée électorale, rien n'est sûr et toutes les cartes semblent pouvoir être redistribuées.
0: Et on continuera de suivre tout cela avec vous. Merci Ottilia Ferré, correspondante de RFI à Stockholm. Quel que soit le résultat de ces législatives, le soutien de la Suède à l'Ukraine, lui, ne devrait pas évoluer drastiquement. La guerre a été marquée hier par des frappes russes à quelques kilomètres de la frontière avec la Pologne. Moscou a visé un train à destination de Varsovie sans faire de victimes. Le Premier ministre polonais Donald Tusk s'inquiète d'une escalade qui, selon lui, pourrait toucher la Pologne. Une offensive et des questions au Yémen. Les Houthis parviendront-ils à conserver leurs gains territoriaux? Le groupe pro-iranien s'est emparé la semaine dernière de toute la côte du pays le long de la mer Rouge, mais aussi du très stratégique port de Mohra qui donne sur le détroit de Bab el-Mandeb. Autre question, l'Arabie Saoudite va-t-elle riposter? Hier, les Houthis annonçaient une cinquantaine de frappes de Riyad sur ses positions. Est-ce là les prémices d'une réponse plus large? Peu probable, répond Yasmine Al-Eryani, chercheuse au Centre pour les recherches stratégiques de Sanaa.
3: Bien sûr, l'Arabie Saoudite a la capacité militaire de le faire, mais se lancer dans une offensive de grande envergure coûte cher sur le plan politique, économique et en termes de réputation. L'Arabie Saoudite ne souhaite pas revivre ce qui s'est passé lorsqu'elle avait pris la tête de la grande offensive débutée en 2015. Les Houthis ont choisi stratégiquement d'avancer maintenant, car c'est un moment où les Saoudiens ont peu de marge de manœuvre. On est juste avant les élections de mi-mandat aux États-Unis. Ils savent que Washington ne s'engage pas militairement pour soutenir l'Arabie Saoudite et que Riyad ne mènera probablement pas d'offensive de grande ampleur sans le soutien américain. Je pense que c'était un calcul délibéré de la part des Houthis. Cela explique également pourquoi ils ont sacrifié un grand nombre de leurs combattants pour prendre la ville de Mohra. Ils ne voulaient pas laisser les combats s'éterniser. Cela étant dit, les Houthis semblent chercher à provoquer une réaction de la part des Saoudiens. Et si la situation s'aggrave, Riyad pourrait mener des actions militaires limitées pour tenter de contenir la situation.
0: La chercheuse Yasmine Al-Eryani avec Justine Fontaine. Des combats qui ont fait ces dernières semaines des centaines de morts et près de 86 000 déplacés, d'après l'Organisation internationale pour les migrations. Des affrontements qui tirent aussi les prix du pétrole à la hausse. Le baril de Brent dépasse toujours les 100 dollars. Ils ont remporté l'un des prix les plus prestigieux du cinéma. Des responsables de leur pays veulent désormais les déchoir de leur nationalité. Les réalisateurs israéliens du film NASA dans le viseur du ministre de la Culture de l'État hébreu. Leur documentaire qui raconte les exactions de l'armée israélienne à Gaza a remporté le prix spécial à la

0: Au Strat Venise, un film en forme de trahison envers l'État, selon Miki Zohar, le ministre israélien de la Culture, qui entend agir pour retirer la citoyenneté israélienne au réalisateur. Le long métrage documente la façon dont l'armée tue des civils à Gaza, des exactions qui se poursuivent et qui s'accompagnent de nombreuses difficultés pour les ONG et les établissements de santé. Après les bombardements et les restrictions, les hôpitaux s'apprêtent désormais à manquer de carburant. Les livraisons vont même cesser pour certains centres après le 19 septembre, prévient l'Organisation mondiale de la santé. Une mesure qui pourrait suspendre ou interrompre les services dans 7 établissements, à Blajounaïdi.
1: Concrètement, tous les prestataires de services de la bande de Gaza luttent pour maintenir ces services en activité, ne serait-ce qu'au minimum.
2: En 3 ans d'une guerre dont ils sont eux-mêmes une cible, les soignants de Gaza ont été contraints d'apprendre à faire avec le minimum. Mais la rupture d'approvisionnement de carburant qu'aurait annoncé l'Organisation mondiale de la santé à certains établissements de Gaza, c'est sans doute l'épreuve de trop pour le docteur Bassam Zakout. Le directeur de la société de secours médical à Gaza est joint par nos collègues de Monte-Carlo d'Oualia.
1: Les groupes électrogènes sont la seule source d'énergie électrique dans la bande de Gaza. Tout le monde en dépend pour faire fonctionner ces services, qu'il s'agisse des laboratoires, des salles d'opération ou des services de néonatologie. Les différents appareils de diagnostic risquent tous d'être mis hors service à tout moment, car la pénurie de carburant est devenue une crise majeure. Les livraisons pour ces établissements atteignent à peine 20% de ce qu'il faudrait.
2: Les institutions et hôpitaux privés qui seraient touchés par la mesure à partir du 19 septembre sont un rouage essentiel. Elles allègent la charge qui pèse sur les rares hôpitaux publics encore debout à Gaza. Ces derniers font face à l'afflux des victimes des bombardements israéliens qui se poursuivent, tout en devant composer eux-mêmes avec les pénuries.
0: Blajounaïdi, on le rappelle, depuis les attaques du 7 octobre 2023, la guerre menée par Israël à Gaza a fait plus de 73 000 morts, selon le ministère de la Santé du Hamas.
3: Faut-il ralentir le développement de l'intelligence artificielle?
0: Une question ces derniers jours au cœur du débat aux États-Unis. C'est un ancien ingénieur d'Anthropic qui alerte. Les grands groupes n'en font pas assez pour contenir les dérives de l'IA. Le sujet s'invite même dans la campagne des élections de mi-mandat outre-Atlantique et il a même raisonné jusqu'au sommet des BRICS ce week-end à New Delhi. C'est le dossier de ce 9h. Bonjour Claire Broadhurst.
4: Bonjour Arthur, bonjour à tous.
0: En ligne avec nous de Pékin, puisque le président chinois Xi Jinping a proposé de créer une zone consacrée à l'intelligence artificielle open source. On va décrypter tout cela avec vous Cléa. Concrètement, que propose la Chine à ses partenaires des BRICS?
4: Eh bien, Xi Jinping veut créer, comme vous le disiez, un espace de coopération autour de l'intelligence artificielle ouverte. Les 11 pays membres pourraient développer et utiliser ensemble de grands modèles de langage, c'est-à-dire les technologies sur lesquelles reposent des outils comme par exemple ChatGPT. Et Pékin propose également des formations, des séminaires et l'accueil de jeunes spécialistes des pays émergents. Alors pour l'instant, cette zone open source reste surtout une déclaration d'intention. Il n'y a aucun calendrier, aucun financement, ni de projets précis qui ont été annoncés. Et elle n'est pas non plus explicitement mentionnée dans la déclaration commune du sommet. Mais la Chine se positionne déjà comme un fournisseur de technologies et de compétences pour les pays du Sud.
0: Et plus précisément, qu'est-ce qu'un modèle d'intelligence artificielle open source ?
4: Alors, c'est un modèle dont certains éléments techniques sont rendus accessibles, c'est-à-dire qu'une entreprise, une université ou même un État peut le télécharger, l'adapter à sa propre langue et l'utiliser sans devoir repartir de zéro. Et c'est vrai qu'à l'inverse, avec un modèle fermé, eh bien l'utilisateur accède uniquement aux services proposés par l'entreprise qui le contrôle. Et c'est vrai que pour la Chine, eh bien cette approche, c'est un autre moyen de concurrencer les grands groupes américains en proposant des outils moins chers et plus faciles à adapter aux besoins locaux. Et Pékin présente son modèle comme plus ouvert et plus inclusif, si vous voulez. Mais c'est vrai que cette coopération peut aussi créer de nouvelles dépendances envers les entreprises, les serveurs et les technologies chinoises.
0: Et cette annonce, Cléa, on en parlait, arrive justement au moment où plusieurs patrons américains de l'IA demandent de ralentir son développement.
4: Oui, et c'est là qu'est tout le paradoxe en fait. Vous le disiez, le patron d'Anthropic, Dario Amodei, soutenu notamment par Sam Altman et Elon Musk, estime que les systèmes progressent trop vite pour que leurs risques soient correctement maîtrisés. Mais aucune entreprise ne veut ralentir seule et se laisser dépasser par ses concurrentes. Hein. Et aux États-Unis, on l'a entendu, Donald Trump refuse de céder du terrain à la Chine. Et l'approche chinoise, eh bien, elle complique encore le débat parce qu'en fait, lorsqu'un modèle ouvert est diffusé, il devient plus difficile d'empêcher qu'il soit modifié pour servir à des cyberattaques ou à d'autres usages malveillants. Donc, si vous voulez, la sécurité de l'intelligence artificielle devient indissociable de la rivalité entre Pékin et Washington, parce que d'un côté, les États-Unis veulent préserver leur avance technologique, et de l'autre, la Chine promet aux pays du Sud un accès plus large à cette technologie. Donc en fait, chacun cherche à imposer sa vision et à peser sur les futures règles mondiales de l'intelligence artificielle.
0: Cléa Broders, en direct de Pékin pour notre dossier, à retrouver sur notre site RFI.fr. En Europe, c'est plus largement la question des réseaux sociaux qui inquiètent. La France a soumis ce matin à l'Union européenne une nouvelle version de la loi sur leur interdiction pour les moins de 15 ans. Le mois dernier, le Conseil constitutionnel censurait le texte au nom d'une atteinte disproportionnée à la liberté d'expression. Le sujet devrait aussi s'inviter mercredi à Bruxelles lors du discours de rentrée d'Ursula von der Leyen devant le Parlement européen.
3: L'actualité en République démocratique du Congo et la préparation du dialogue national qui se poursuit.
0: Félix Tshisekedi a signé hier l'ordonnance de création du comité d'organisation. On ne connaît toujours pas pour l'heure les modalités d'organisation de ce dialogue, qui y participera, quand il commencera, ni quels sujets seront abordés. Des zones d'ombre déjà critiquées par une partie de l'opposition. Opposition qui appelle à manifester demain. La C64 doit se rassembler devant le Parlement. Vous en débattez tout à l'heure avec Juan Gomez dans Appel sur l'actualité. La RDC, c'est aussi l'épidémie d'Ebola, désormais sous contrôle. C'est en tout cas ce qu'a déclaré ce week-end le gouvernement. On rappelle les chiffres, plus de 7000 cas enregistrés, près de 4000 décès et 7 provinces touchées. Les hommes représentaient jusque-là la majorité des cas, mais la courbe s'est inversée. Les femmes sont désormais les plus touchées par la fièvre hémorragique. C'est ce que nous dit Noémie Delmonte, représentante adjointe de l'Agence des Nations Unies pour les populations en RDC.
5: C'est en train de se produire parce que les femmes sont les premières personnes qui donnent des soins à des malades, dans la famille, dans la communauté, mais aussi dans les formations sanitaires. Les femmes sont en premier lieu celles qui s'occupent des autres et celles qui donc ont des gestes qui peuvent les exposer plus facilement à une contamination de la maladie. Et on voit dans les chiffres des malades, non seulement les femmes sont de plus en plus malades, mais on a aussi les femmes enceintes qui commencent à ressortir de plus en plus nombreuses. Il a été compté que 84 des 134 femmes enceintes admises dans les 10 centres de traitement d'Ebola sont décédées depuis le début de l'épidémie. Et parmi ces cas, on sait qu'il y a 38 fausses couches, et 15 décès fœtaux in utero et 22 naissances prématurées. Donc non seulement on met en danger la vie de la mère, mais la difficulté de porter à fin une grossesse est très importante si on est malade d'Ebola et on voit une importante mortalité néonatale.
0: Noémie Delmonte avec Paulina Zidi.
3: Et puis après Roland-Garros, Alexander Zverev poursuit sa belle saison de tennis.
0: Sans doute la plus belle de sa carrière. L'Allemand a remporté hier l'US Open, victoire en 4-7 face à l'Américain Ben Shelton. Un deuxième titre en grand chelem pour un personnage toujours très controversé, accusé notamment de violence conjugale. Cédric De Oliveira.
6: Il a mis quelques secondes à réaliser. Dans sa bulle, prêt à servir pour un nouveau point, Alexander Zverev n'a d'abord pas compris qu'il venait de remporter l'US Open, son deuxième majeur de la saison. Pour un joueur qui a longtemps été un éternel loser, le succès est presque inattendu.
7: Moi et mon équipe, on a mis 30 ans sans remporter de titre du Grand Chelem. Voilà que nous en gagnons 2 en 3 mois. Tous nos efforts ont été récompensés et je pense que 2026 est l'aboutissement de toutes ces années.
6: À New York, Zverev a profité du forfait de Yannick Sinner et du retour de blessure de Carlos Alcaraz. Il est aussi passé à 2 points de l'élimination au premier tour. Mais en finale, face au panache de l'Américain Ben Shelton, il s'est montré imperturbable. Visé par de lourdes accusations de violence conjugale, l'Allemand s'accommode visiblement de cette image de super vilain. En tout cas, il a su faire face à un coup Arthur Ashe entièrement acquis à la cause de son adversaire.
7: Je sais qu'aujourd'hui, 99,9% des gens voulaient que Ben gagne. Alors je suis vraiment désolé, même si je sais que le public était contre moi. Il a toujours été incroyablement juste.
6: Pas sûr que cela suffise à amadouer un public qui, comme à Roland-Garros, applaudit la performance en grimaçant. Meilleur joueur de la saison, il va maintenant chercher la place de numéro 1 mondial en attendant de résister au retour en forme des deux tauliers Alcaraz et Sinner.
0: Cédric De Oliveira.
3: Et le journal des sports, ce sera dans une demi-heure sur RFI à Paris, il est 9h15.
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3: Bienvenue dans Micronet sur InfoRC. C'est Capucine. Aujourd'hui, dans ce magazine, on parle d'un petit utilitaire Windows qui fait gagner un temps fou. Pour en parler, on accueille Gilles, notre chroniqueur 2.0. Salut Gilles !
4: Salut à tous ! Et oui, aujourd'hui on va parler d'un truc simple, gratuit et pourtant bluffant. Ça s'appelle PIC.
3: Déjà, pour ceux qui ne connaissent pas, c'est quoi exactement ?
4: En gros, c'est un module de PowerToys, une boîte à outils gratuite de Microsoft pour Windows 10 ou Windows 11. Alors PIC, c'est un aperçu en français. Le principe est ultra simple. Tu sélectionnes un fichier dans l'explorateur, tu appuies sur CTRL plus espace, et hop, une fenêtre s'ouvre pour te montrer le contenu sans lancer le vrai logiciel.
3: Donc pas besoin d'ouvrir Word pour voir un document, ni photo pour une image ?
4: Exactement. Ça marche pour les images, les PDF, les vidéos, les documents Office, les pages web, les fichiers texte, les Markdown et même des formats de développeurs comme JSON, XML, HTML et j'en passe. En fait, tu gagnes un temps fou quand tu fouilles dans un dossier avec 50 captures d'écran ou 20 factures PDF.
3: C'est vrai que la fenêtre d'aperçu de Windows sur le côté est souvent trop petite.
4: Oui, et en plus il est collé à la fenêtre. Là, avec PIC, tu as une fenêtre flottante que tu peux déplacer et redimensionner comme tu veux. Et surtout, tu peux naviguer d'un fichier à l'autre avec les flèches du clavier sans refermer l'aperçu.
3: Ah, ça c'est malin. Donc tu peux zapper tes fichiers comme dans une playlist ?
4: Tout à fait. Tu sélectionnes plusieurs fichiers avec CTRL ou MAJ, tu lances PIC et tu ne navigues que dans cette sélection. Et une fois le bon fichier trouvé, tu appuies sur Entrée pour l'ouvrir dans ton appli normal.
3: Et si on veut garder la fenêtre à la même taille parce qu'on enchaîne les aperçus, qu'est-ce qu'on fait, monsieur le spécialiste ?
4: Bonne question. En haut, dans la fenêtre de PIC, il y a une petite icône en forme d'épingle. Tu cliques dessus et la fenêtre garde sa taille et sa position quand tu passes d'un fichier à l'autre. Sinon, elle s'adapte au contenu à chaque fois.
3: Et pour l'installer, c'est compliqué ?
4: Non, c'est très simple. Tu télécharges Microsoft PowerToys depuis le site de Microsoft ou via Microsoft Store. Une fois installé, tu lances PowerToys, tu vas dans la section gestion de fichiers, puis PIC ou aperçu, et tu actives l'interrupteur et c'est prêt.
3: Et on peut le lancer avec un raccourci ?
4: Par défaut, c'est toujours CTRL plus espace, mais tu peux le changer dans les réglages si tu veux. Et il y a même quelques options sympas. Par exemple, tu peux demander que la fenêtre se ferme toute seule quand tu cliques ailleurs. Ou alors, afficher une petite infobulle avec le nom, le type et la taille du fichier.
3: Et est-ce qu'on peut supprimer un fichier directement depuis PIC ?
4: Oui, mais il y a une sécurité. Tu appuies sur Supre et PIC te demande confirmation avant d'envoyer le fichier à la corbeille. Comme ça, pas de gaffe quand tu navigues un peu trop vite.
3: Donc en résumé, plus besoin d'ouvrir 15 applis pour retrouver la bonne capture ou la bonne facture.
4: C'est ça, c'est fluide, gratuit et ça change vraiment le quotidien sur Windows. Moi, depuis que je l'utilise, je peux plus m'en passer.
3: C'est top. Merci Gilles pour cette astuce. Et pour ceux qui veulent tester, allez dans Microsoft Store et installez PowerToys. Ensuite, PIC est activé par défaut. Allez, on se retrouve très vite dans Micronet pour une nouvelle chronique tech sur InfoRC. Bye les petits loups.
4: À très bientôt sur le 88.6 et le 97.2 ou alors dans le podcast sur notre site www.infoRC.fr.
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3: Nous sommes le lundi 14 septembre à la une du journal Le Monde. L'Arabie Saoudite et son pétrole pris au piège. Les rebelles houthistes du Yémen se sont emparés jeudi du détroit de Bab al-Mandab qui ferme aux pétroliers saoudiens la sortie de la mer Rouge. Le géant de la péninsule arabique risque de perdre tout débouché maritime alors que l'Iran bloque toujours le détroit d'Hormuz. Sur sa côte orientale, Riyad exhorte les États-Unis à bombarder les rebelles sans succès jusque-là et pousse l'Iran à rappeler à l'ordre ses alliés yéménites. Téhéran voit dans la prise du détroit une aubaine stratégique pour relever ses exigences en cas de nouvelles négociations avec Washington. L'Iran réclame la fin du blocus du Yémen et l'engagement des États-Unis de ne pas intervenir dans ses capacités nucléaires. Dans Libération, pouvoir d'achat, une présidentielle en zone de crise, titre le journal. Au moment où l'INSEE alerte sur le décrochage de l'économie française, les appels à la mobilisation sociale se multiplient pour le mois de septembre. On enchaîne avec Mediapart. Marine Le Pen lance sa campagne après deux semaines de cacophonie, nous dit le journal. Ambiance délétère en interne, polémique à répétition, éviction de conseillers, alors que la campagne présidentielle du RN a commencé dans la douleur pour le parti. La candidate a fait sa rentrée officielle dimanche avec un discours sans grande nouveauté et a annulé sa traditionnelle visite de la braderie des Nains Beaumont. Dans le Dauphiné libéré du jour, le Dauphiné nous emmène à Lagorce aujourd'hui avec ce titre des sangliers toujours trop nombreux comme partout ailleurs. C'était hier l'ouverture de la chasse à Lagorce, la plus vaste commune d'Ardèche par sa superficie. Malgré l'action des chasseurs, les sangliers s'avèrent toujours de plus en plus nombreux et les dégâts engendrés restent importants. Merci d'avoir suivi avec nous sur Info RC cette revue de presse du lundi 14 septembre. On poursuit en musique avec Blonde Yeo, artiste australienne installée à Paris, qui navigue entre pop expérimental, électronique et textures plus organiques. Voici The Limon Point, un titre à la fois étrange et hypnotique, où les voix créent une atmosphère presque cinématographique. C'est donc Blonde Yeo sur l'antenne d'Info RC.

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2: Bonjour Christelle.
3: Bonjour Gilles.
2: Alors aujourd'hui, tu vas nous emmener aux Balmes de Montbrun.
3: Voilà, les Balmes de Montbrun, c'est un village troglodyte situé dans le cône d'un ancien volcan, dans les roches basaltiques. Alors nous sommes ici sur le massif du Coiron.
2: On reste en fait dans les balades très abordables à faire en famille.
3: Ouais, c'est ça. Le chemin est un peu escarpé, mais la balade est aménagée. Le chemin est propre, il est bien entretenu. Il y a quelques marches pour faciliter la progression. C'est une balade familiale qui dure à peu près une heure. Elle permet tout d'abord d'apprécier le panorama. On y observe notamment les coulées basaltiques et les alternances de calcaire et marne qui sont au-dessus de Mirabel. Un peu plus en contrebas, les vestiges d'un château et d'habitations troglodytes. La première qu'on aperçoit fait d'ailleurs un petit peu penser à une tête de fantôme. Plus loin, une petite chapelle dans la pierre et des terrasses cultivées au sommet d'une paroi d'un cratère effondré.
2: Et en plus, c'est agrémenté de panneaux explicatifs.
3: Voilà, une heure pendant laquelle on peut fouiner, farfouiller dans les habitations troglodytes du Moyen-Âge. Et en plus, on apprend plein de choses.
2: Alors, pour y aller, le plus simple, c'est de passer par Saint-Jean-le-Centenier.
3: Oui, le chemin est très bien indiqué. Il y a des panneaux touristiques tout le long. En plus, il y a des tables de pique-nique qui permettent également de passer un bon moment en famille ou entre amis. Bref, c'est beau, c'est intéressant. Il faut y aller.
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0: Nous avons été accompagnés par une compagnie professionnelle appelée Tungsten.
1: Qui est la compagnie de Tungsten ?
2: Le Tungsten Théâtre est une compagnie de théâtre qui s'est installée en Ardèche en 2016. La compagnie mène un travail autour de l'écriture contemporaine et d'une recherche chorégraphique.
1: Chloé Hervieux et Céline Riesen sont comédiennes et metteuses en scène. Muriel Laborde est créatrice sonore. Il s'agit d'un théâtre physique. Elles nous ont fait faire des déplacements sur scène dans une mise en scène visuelle et sonore.
3: En fait, ce projet, il s'inscrit dans un projet un petit peu plus large. Donc, on est artiste associé du Théâtre des Quinconces à Vals-les-Bains et ils nous ont proposé de faire une carte blanche pour le Festival des Insolites. Et donc, on va monter un spectacle éclair en 10 jours qui va s'appeler « Lien » sur le thème de la correspondance. Et en parallèle de cette création, l'idée, c'était de monter un projet de territoire. Et donc, toute cette année, depuis le mois de septembre, on a fait 3 volets de ce projet. On a d'abord fait un projet avec des adultes en situation de handicap de la troupe de l'insolite de Béthanie à la chapelle sous Aubenas et des adultes amateurs. Et puis, on a fait un deuxième projet avec le Dirt Théâtre, avec des adultes amateurs. Et enfin, le troisième volet, toujours autour du même thème, auprès de collégiens et de lycéens de l'option théâtre du lycée Gimond. Et donc, les collégiens du collège Georges Gouy, dont on est intervenu une petite vingtaine d'heures pour monter ce projet.
4: On est arrivé, nous, c'était fin janvier, la semaine où on est intervenu. Ils avaient bossé déjà, ils avaient créé un groupe d'élèves volontaires, donc des 6e et 5e, mais volontaires. Donc on avait un peu plus d'une vingtaine d'élèves. Et 3 profs de français et une prof d'art plastique, super prof, avaient déjà travaillé sur des ateliers d'écriture et un atelier plastique. Donc nous, on est arrivés, il y avait déjà beaucoup de matière d'écrit des élèves.
5: Le spectacle avait pour thème la correspondance avec toutes sortes de communications, téléphone, post-it, SMS, carte postale, lettres.
6: Les élèves de l'atelier ont créé une boîte aux lettres placée au collège à côté de la vie scolaire pour que les élèves et les adultes y déposent des lettres.
5: Ce projet concernait aussi les lycéens de Gimond.
6: Également, une grande boîte aux lettres était placée devant le théâtre des Quinconces pour que la population puisse participer.
7: Des ateliers en français et en art plastique. Des élèves ont posté des lettres dans cet étrange objet qui se trouvait devant la vie scolaire de notre collège. Mais de quoi s'agissait-il exactement ?
6: Eh bien, en art plastique, on a fait un travail qui consistait à fabriquer une boîte aux lettres. À la base, c'était une ruche en bois décorée avec des réalisations comme des post-it, des ballons ou encore des pierres et des dessins. On a utilisé toutes sortes d'objets.
7: En français, nous avons fait des exercices qui consistaient à écrire des lettres, des réclamations, des avis de recherche, des lettres à 100 mois plus tard ou encore à des personnes d'un siècle passé sur le droit des femmes.
1: Comment se sont passées les répétitions ?
0: Pendant une semaine banalisée, Chloé, Céline et Muriel nous ont appris à parler fort, à articuler, à mémoriser plus facilement nos textes et à bouger notre corps correctement.
8: Elles nous ont aidés à nous détendre avant le spectacle avec des exercices de respiration.
4: Donc on est arrivé déjà, il y avait beaucoup de piliers posés. Un groupe fait, un groupe volontaire et puis après nous on est arrivé. Alors le début, les 3 premières heures, c'est rencontre. Rencontre entre nous et eux, et puis eux aussi au plateau. Et puis on continue cette rencontre, mais là on injecte de notre thème, puisque c'est ça qui nous intéresse. Et on a apporté un petit peu de matière littéraire, et on a récupéré aussi leurs écrits, on a travaillé sur leurs propres écrits.
3: Oui, il y a quand même 80% de leurs écrits,
4: ouais.
3: Donc on s'est vraiment inspiré de ce qu'ils ont écrit, et puis on l'a mélangé avec quelques œuvres littéraires pour...
4: Et puis un travail, puisqu'on est très branché, travail corporel. Donc il y a beaucoup de mouvements de groupe, c'est de la mise en scène, c'est dynamique. Et l'idée, c'est que chaque élève ait sa place, trouve sa place parce qu'il a sa place à un endroit donné. Et ça, c'est notre job, nous, de le mettre en valeur et de l'aider à trouver sa place. Et là, on a eu un super groupe de collégiens motivés, dynamiques, sympas. Avec les filles et les garçons qui se mélangent.
3: Ah ouais, c'était très chouette.
4: Alors c'était super.
0: Certains élèves sont allés avec Muriel pour enregistrer des lectures de lettres dans le but d'intégrer des voix dans le spectacle.
9: Bonjour mamie, on est bien arrivés. C'est super, il y a toute la famille qui est réunie.

0: Salut Marianne. Papa m'a puni de Switch pendant toutes les vacances. Je suis dégoûtée. Je t'aime, Louise.
1: Papy, ma lettre va sûrement te rendre très triste, mais notre chat, Kiki, est mort.
2: Malheureusement, maman ne sera pas là pour ton audition de piano.
3: Chère maman, pour ma rentrée en 5e, tonton m'a offert un vélo.
4: Gros bisous, Mathis.
5: Salut Léa, je me suis encore fâchée avec Sarah. Je te préviens, je veux plus la voir, elle fait plus partie de la bande.
6: Papa, tu es parti sans dire au revoir, et ça se fait pas.
1: Bonjour mamie, on est bien arrivés. Trop bien, il y a une piscine.
7: Ma petite piloute, Tata est morte la semaine dernière. Je passerai te voir aux vacances de Pâques.
5: Cher papa, la colo c'est trop cool. Et vendredi, il y a même une boum.
7: Pour ta rentrée en 5e, on t'offre 2 places de concert pour ton Pâques. Tu peux inviter une copine.
5: Tu peux inviter une copine ?
1: Oh ouais. Papa, tu es parti sans dire au revoir et ça se fait pas.
3: Je suis très en colère.

0: À quoi ressemble le spectacle des collégiens ? Les élèves de 6e et 5e jouaient des petites scènes à partir des textes qu'ils avaient eux-mêmes créés. Il y avait des effets sonores, des feuilles de papier qui tombaient, des accessoires tels que des cartes postales ou des téléphones étaient présents. Les scènes montraient avec humour que nous utilisons les écrans de façon pas toujours positive.
1: On a aussi travaillé la lettre, la correspondance et tout ça, mais il y a évidemment aussi tout ce qui sont les moyens actuels de communication, donc le téléphone, la messagerie rapide, on se répond, tac, tac, tac. Voilà, ils ont vraiment pu apporter aussi leur propre regard là-dessus, leur propre vocabulaire, et donc a pu se mélanger dans cette restitution qui s'est fait vraiment extrêmement rapidement, et on les remercie, ces jeunes, on les a un petit peu bousculés, mais dans le bon sens du terme, on va dire, mais vraiment, allez, on y va, on a peu de temps, ils ont vraiment aussi pu apporter leur propre touche, on va dire, leur propre vocabulaire, leurs propres mots, et ça les a vraiment portés sur scène, quoi.
2: Et c'est un sacré challenge parce qu'ils répètent. Non, vraiment, on est intervenu le lundi matin, le mardi journée et le vendredi journée. Et donc, ils répètent dans une salle. Alors, c'est un peu plus grand qu'une salle de classe, c'est une salle de réunion, mais ça reste petit. Et ils arrivent quatre jours après sur le plateau du théâtre de Vals-les-Bains, qui est un plateau très, très grand et qui n'est pas facile acoustiquement. Il faut vraiment porter la voix. Et c'est techniquement, en théâtre, ça fait partie des choses assez difficiles. Et les gamins, là, ils ont eu 3 heures de répétition pour tester en vrai la projection de la voix, comment on prend un plateau qui fait 3 fois l'espace dans lequel on a répété déjà rapidement. Et ils ont relevé le challenge vraiment avec brio et c'était super.
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1: On travaille beaucoup avec de la bande son, donc ils ont aussi été enregistrés donc dans la compagnie Muriel Laborde qui fait tout un travail sonore et donc est venue interviewer les enfants, prendre des sons, des paroles qu'ils ont dit, et donc elle a créé une bande son avec de la musique et leurs paroles à eux qu'on entend, et ça fait 20 jeunes qui rentrent les uns après les autres sur un plateau, qui ont une circulation assez dynamique avec soit le fait de téléphoner, soit le fait d'écrire une lettre, soit le fait d'envoyer un mail, et voilà une espèce de chorégraphie de différents moyens de communication.
7: Et le spectacle des lycéens, c'était comment ?
8: Les lycéens se prenaient en photo et faisaient des selfies.
9: Mais cela a dégénéré quand une fille sans téléphone et qui ne voulait pas être prise en photo crie « Stop ! Éteignez vos téléphones !»
8: Elle a alors expliqué qu'à chaque fois qu'on utilisait nos téléphones, un endroit sur la planète se met à chauffer. Et les élèves ont crié
7: « Sauvons la planète ! Sauvons la planète ! Sauvons la planète !»
10: Le spectacle parle donc d'écologie, mais aussi d'amour avec les questions de communication plus ou moins réussies.
9: C'était à la fois émouvant et drôle.
10: Notre avis du côté des acteurs. Au début, avant que le rideau s'ouvre, on avait beaucoup de stress. Les comédiennes étaient très gentilles. Elles ne s'énervaient pas quand on se trompait.
11: J'ai bien aimé que les élèves soient tous ensemble sur scène.
9: J'ai bien aimé quand on était sur scène. Ça allait, le stress a disparu.
12: J'ai bien aimé jouer la scène des post-it, c'était marrant.
13: Les lycéens étaient très drôles et j'ai adoré la fin quand on était tous regroupés avec nos téléphones.
14: J'ai bien aimé quand la lycéenne faisait du rap ou encore quand les deux personnages jouent sur le balcon comme Roméo et Juliette. La scène du cinéma montrait bien le sans-gêne des gens quand ils sont au téléphone.
15: Quand la fille déprimait sur le bord de la scène, c'était triste. Et juste après, c'était marrant quand l'autre lycéenne vient tout casser.
16: On connaissait bien nos textes.
17: Et quand on pensait les spectateurs, c'était drôle, surtout quand les acteurs étaient en mode racaille.
18: Ils jouaient tous super bien.
19: J'ai reconnu des passages que mon papa a joué avec Tungsten.
7: Communiquer. Se taire.
20: Se parler.
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10: C'était les 6e bleus du collège de Vals-les-Bains. Merci de votre attention. À bientôt.
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1: Les élèves de 3e du Collège Roca, une semaine Pacino, voilà le sujet de ce reportage sur InfoRC. Ils ont travaillé sur un nouveau projet Erasmus+, avec les élèves de l'école Paolo Calieri. Voici un petit bilan avec les élèves ardéchois.

0: Do Italian teenagers have the same mentality as in France?
1: Est-ce que les ados italiens ont la même mentalité que ceux de France?
2: They don't really have the same mentality like in France because they are different compared to us in France. In Italy, everyone is so close to each other, even with the difference of age.
3: Ils n'ont pas la même mentalité que ceux de France car ils sont en décalage par rapport à nous. En Italie, les personnes sont très proches les uns des autres malgré la différence d'âge.
0: Is the school system similar to France?
1: Est-ce que le système scolaire est le même qu'en France?
3: No, because they can use their phone in the building. They don't have the same timetable than us. The Sicilian finish the school sooner than us.
2: Ils ont le droit au téléphone, ils n'ont pas le même horaire que nous. Ils terminent plus tôt et commencent plus tôt.
0: How did you communicate with the family?
1: Comment communiquez-vous avec la famille?
2: They speak to us with Google Translation because they only speak Italian.
3: Ils ne parlaient que avec Google Traduction car ils ne parlaient que italien et non français.
0: What was your favorite activity?
1: Quelle a été votre activité préférée?
3: We like to visit city, spending time with our pen friends and French friends.
2: Visiter les villes, passer du temps avec les correspondants et les élèves, faire des sorties la nuit.
0: Do we have a different way of life from the Italians?
1: Avons-nous un rythme de vie différent de celui des Italiens?
2: Yes, because the time when they eat is very different compared to us. They sleep very late and they wake up very early.
3: L'heure pour manger est décalée de notre heure. Ils se couchent très tard et se lèvent très tôt.
0: What were the difficulties during the trip?
1: Quelles étaient les difficultés pendant le voyage?
3: The communication with the Sicilian was very hard.
2: La communication pour parler avec les Italiens était très dure.
0: What did you prefer during the trip?
1: Qu'avez-vous préféré durant ce voyage?
2: A night outing with our correspondents.
3: Les sorties la nuit avec nos correspondants.
0: How did it go? Did you enjoy the experience?
1: Comment ça s'est passé? Avez-vous apprécié cette expérience?
3: This travel was great. That was a good experience with new meeting. I could visit a new country that I didn't know.
2: Le voyage s'est bien passé, cela nous a fait une bonne expérience, de nouvelles rencontres. J'ai pu visiter un nouveau pays que je ne connaissais pas.
3: C'était donc les élèves de la classe de LCE. Merci de nous avoir écoutés sur Info RC.

0: C'était le bilan des 9 élèves de 3e du Collège Roca qui ont passé une semaine à Pacino pour leur projet Erasmus+, avec des élèves de l'école de Paolo Calieri. Un beau voyage et plein de bons souvenirs.
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4: Nous sommes le lundi 14 septembre à la une du journal Le Monde. L'Arabie Saoudite et son pétrole pris au piège. Les rebelles houthistes du Yémen se sont emparés jeudi du détroit de Bab al-Mandab qui ferme aux pétroliers saoudiens la sortie de la mer Rouge. Le géant de la péninsule arabique risque de perdre tout débouché maritime alors que l'Iran bloque toujours le détroit d'Ormuz sur sa côte orientale. Riyad exhorte les États-Unis à bombarder les rebelles sans succès jusque-là et pousse l'Iran à rappeler à l'ordre ses alliés yéménites. Téhéran voit dans la prise du détroit une aubaine stratégique pour relever ses exigences en cas de nouvelles négociations avec Washington. L'Iran réclame la fin du blocus du Yémen et l'engagement des États-Unis de ne pas intervenir dans ses capacités nucléaires.

discours sans grande nouveauté et a annulé sa traditionnelle visite de la braderie des Nains Beaumont. Dans le Dauphiné libéré du jour, le Dauphiné nous emmène à la Gorce aujourd'hui avec ce titre, des sangliers toujours trop nombreux comme partout ailleurs. C'était hier l'ouverture de la chasse à la Gorce, la plus vaste commune d'Ardèche par sa superficie. Malgré l'action des chasseurs, les sangliers s'avèrent toujours de plus en plus nombreux et les dégâts engendrés restent importants. Merci d'avoir suivi avec nous sur Info RC cette revue de presse du lundi 14 septembre. On poursuit en musique avec Blonde Yeo, artiste australienne installée à Paris, qui navigue entre pop expérimental, électronique et textures plus organiques. Voici The Limon Point, un titre à la fois étrange et hypnotique, où les voix créent une atmosphère presque cinématographique. C'est donc Blonde Yeo sur l'antenne d'Info RC.

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parle du CIDFF, Centre d'information sur les droits des femmes et des familles, qui a bien sûr son antenne en Ardèche et plus précisément à Aubenas. La mission du CIDFF, c'est d'accueillir, d'informer et d'accompagner les femmes dans différents aspects de leur vie. Une mission d'intérêt général confiée par l'État. L'objectif annoncé est de favoriser l'autonomie sociale, professionnelle et personnelle et de promouvoir l'égalité. Parmi les missions du CIDFF, il y a donc accueillir, écouter, informer et orienter les personnes sur leurs droits. Vous pouvez donc demander des entretiens individuels d'information et d'orientation sur le droit de la personne et de la famille, sur ce qui concerne le mariage, le concubinage, le PACS, le divorce, la rupture, la pension alimentaire, l'autorité parentale, l'adoption, etc. Mais aussi sur des questions de violence, droits et recours possibles sur le plan civil et pénal, dans le cadre de violences conjugales et intrafamiliales, de violences au travail, ou encore de violences dans l'espace public. Mais vous pouvez aussi poser des questions au CIDFF concernant le droit du travail, contrat, licenciement, rupture conventionnelle, et puis sur le droit pénal, le droit de la consommation ou encore le droit au logement. Les juristes du CIDFF de l'Ardèche répondent confidentiellement et gratuitement à vos questions. Ces informations, elles sont délivrées soit avec un rendez-vous physique en vous rendant dans les locaux du CIDFF, soit lors de permanences téléphoniques. Pour en savoir plus, vous pouvez contacter le CIDFF via le secrétariat au 04 75 93 31 70. 04 75 93 31 70. Vous pouvez contacter les juristes du CIDFF pour poser des questions sans forcément entrer directement dans des logiques judiciaires.

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2: Conférence autour du cosmos ce mercredi à Montpezat-sous-Bauzon avec l'astronome Marc Buonomo qui partagera ses connaissances et sa passion pour le cosmos. Cette conférence est proposée dans le cadre de l'atelier de réalisation quelque part dans l'espace mené avec les résidents de l'EHPAD, Les Tilleuls et Ardèche Images. La communauté de communes est partenaire du projet, la communauté de communes Sources et Volcans d'Ardèche. Elle est partenaire de ce projet dans le cadre de sa convention territoriale d'éducation artistique et culturelle. Alors l'idée du projet, elle est ambitieuse, c'est de réaliser avec les résidents de l'EHPAD un film dont il serait à la fois les scénaristes, les réalisateurs et les personnages. Un film qui parle du cosmos et du quotidien, aux frontières du réel, et qui met en scène tout un village, à commencer donc par les résidents eux-mêmes, les collégiens également et les habitants. Une expérience collaborative qui mêle science et art, astronomie et cinéma, réalité, secret et croyance, en renversant les codes et les stéréotypes. Pour autant, cette conférence est ouverte à toutes et à tous. Il y aura à l'issue de la conférence un temps d'échange filmé avec le public, dont les résidents de l'EHPAD, scène qui devrait s'intégrer au film en cours de tournage. Et c'est donc ce mercredi 16 septembre à 18h à Montpezat-sous-Bauzon, à la salle des fêtes, en entrée libre. On enchaîne avec la voix profonde et chaleureuse de Dominique Fils-Aimé. La chanteuse montréalaise nous emmène ici vers un univers soul, jazz et blues avec My Mind at Ease.

0: en ce moment au cinéma.
1: La Frappe, c'est le premier long métrage de Julien Gaspard Oliveri. À 19 ans, Enzo vit seul avec sa sœur Carla, 20 ans. Depuis plusieurs années, ils ont appris à se débrouiller sans leur père. Mais lorsqu'Anthony sort de prison, Enzo veut croire qu'une famille est peut-être encore possible. Carla, elle, refuse catégoriquement d'y croire.
2: T'as vraiment envie de le revoir ?

0: Alors, quelle est la suite?
1: 5 ans de prison, c'est pas rien.
2: Bah, il va bosser avec moi sur le marché.
3: Roxane.
4: Bonjour.
3: Ma copine.
4: À nous.
5: On avait dit à l'avocat qu'on donnait pas suite.
6: Mais t'es malade, mais t'es con, mais t'es con!
7: Entre les blessures du passé, les non-dits et ce qui n'a jamais été réglé, Enzo va devoir affronter une vérité qu'il garde en lui depuis trop longtemps. C'est un film sur la famille, les silences et la difficulté de se reconstruire quand le passé revient frapper à la porte.
8: C'est notre père qui a... On est une famille.
9: Casse-toi.
6: Casse-toi!
9: Que c'était bien mort ce qu'il osait.
8: Maman.
1: Je suis pas ta mère, Enzo. T'as plus 10 ans.
9: On va devenir connu.
8: Arrête!
10: Enzo, on y va.
7: Julien Gaspard Oliveri s'était déjà fait remarquer avec ses courts-métrages, notamment L'âge tendre, nommé au César, puis avec la série Arte, Ceux qui rougissent, récompensé à Sérimania et sélectionné à Cannes Série. Avec La Frappe, il passe pour la première fois au long-métrage. Le film est programmé au cinéma Le Navire, ce soir à 18h ou 20h45, aux mêmes horaires demain. Voilà, demain ce sera les dernières séances, après il ne sera plus programmé. Les autres films à l'affiche de votre cinéma albanacien ce soir. Tombé du ciel, ou alors le film Insidious, seront programmés à 20h45, même heure pour The Dog Star, 20h45 également donc. L'Odyssée, film interdit aux moins de 12 ans, est programmé à 20h15. La vie d'une femme, film d'art et d'essai à 20h45. Vous pourrez voir Les survivants du Tché à 18h et Une affaire turque est programmée quant à lui à 18h.
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7: Et cette semaine, on vous emmène au Québec avec Jonathan Person et son nouvel album Répertoire. Derrière ce nom se cache Jonathan Robert, chanteur et guitariste du groupe montréalais Corridor, qui mène en parallèle une carrière solo beaucoup plus libre et expérimentale. Avec Répertoire, son 5e album en 7 ans, Jonathan Person délaisse un peu les guitares abrasives pour quelque chose de plus lumineux, de la dream pop, du yacht rock, des grooves souples, des claviers vaporeux et des guitares qui semblent flotter entre deux eaux. Mais derrière cette apparente douceur, il y a une vraie mélancolie. L'album parle notamment de sa relation à la musique, du désir de réussite, de la désillusion et de cette étrange place qu'occupe l'artiste entre passion et épuisement. Un disque à la fois groovy et contemplatif, solaire et légèrement nostalgique, avec 10 morceaux qui donnent parfois l'impression d'écouter la bande-son d'un film qui n'existe pas encore. Voici un extrait de l'album Répertoire de Jonathan Person. C'est l'album de la semaine sur Info RC.

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1: Merci de rester avec nous à l'écoute de RFI, les midis à Paris, 10h en temps universel. Le journal, c'est tout de suite avec vous, Charlotte de Rouen, bonjour.
2: Bonjour Caroline, bonjour à tous. Au Yémen, les Houthis vont-ils pouvoir conserver les zones conquises face aux forces pro-gouvernementales? Les rebelles contrôlent depuis vendredi le détroit de Bab el-Mandeb, passage stratégique pour les exportations de pétrole. Au Japon, cette victoire surprise dans les urnes de Genta Koja. Il devient le premier gouverneur de l'île d'Okinawa à ne pas demander le départ des militaires américains qui ont une base sur place. En Hongrie, après les scandales qui ont entouré les enfants placés et abusés, le nouveau Premier ministre Peter Magyar annonce des moyens supplémentaires dans le secteur. Et puis il est peut-être le nouveau patron du tennis mondial. Alexander Zverev a remporté l'US Open hier à New York. Deuxième victoire d'un tournoi du Grand Chelem pour l'Allemand cette saison. Les rebelles Houthis au Yémen affirment avoir visé des installations militaires en Arabie Saoudite ce matin. Des frappes en réponse à celles menées par Riyad, une cinquantaine selon les rebelles hier. La situation a beaucoup évolué dans la région depuis vendredi. Après une offensive éclair, les Houthis se sont emparés de toute la côte le long de la mer Rouge, ce qui leur donne accès au détroit de Bab el-Mandeb, point de passage très stratégique pour le commerce maritime mondial et pour une partie des exportations de pétrole saoudien. Alors reste à savoir si les rebelles ont les moyens de conserver leur conquête territoriale, Justine Fontaine.
3: Les Houthis peuvent tenir, d'après la chercheuse Yasmine Aleriani du Centre pour les recherches stratégiques de Sanaa. Pour le moment, en tout cas, faute, selon elle, de réactions fortes et immédiates de l'Arabie Saoudite et surtout des forces gouvernementales.

0: combats lors desquels ils avaient perdu ces territoires, donc ce ne serait pas la première fois.
1: Les combats de ces derniers jours ont fait des centaines de morts et des dizaines de milliers de déplacés. Beaucoup viennent chercher refuge dans la capitale provisoire, Aden, déjà surpeuplée après une décennie de conflits.
2: Justine Fontaine, la réunion annoncée ce lundi entre l'Iran et les pays du Golfe pour évoquer la situation dans le détroit d'Ormuz, autre détroit stratégique, est reportée. L'Iran dit qu'elle a été reportée à la demande de l'Arabie Saoudite, justement, qui a invoqué la situation au Yémen, un faux prétexte, selon le porte-parole de la diplomatie iranienne. Au Japon, un nouveau gouverneur vient d'être élu sur l'île d'Okinawa. Et pour la première fois depuis 12 ans, il n'exige pas le départ des militaires américains de la région. Genta Koja a infligé une sévère défaite ce dimanche au gouverneur sortant, Denis Tamaki, pourtant très populaire. Les précisions de notre correspondant Frédéric Charles.
3: C'est une surprise cette victoire de Genta Koja, favorable au maintien sur l'île principale d'Okinawa d'une installation militaire américaine controversée, la base aérienne du corps des marines de Futenma. Cette base joue un rôle crucial dans le dispositif militaire américain en Asie-Pacifique. Genta Koja soutient le projet du gouvernement de son déplacement et de son agrandissement au nord de l'île, à Dingo, dans une zone moins peuplée. Le Japon et les États-Unis avaient décidé de déplacer la base en 1996 après le viol d'une écolière de 12 ans par des militaires américains. Ce projet de relocalisation avait été approuvé en 2013, mais le gouverneur de l'époque avait été battu par un adversaire opposé à ce transfert. Et Denis Tamaki assurait depuis lors la résistance au déplacement de la base à Nago, car elle risquait d'abîmer la biodiversité de la baie d'Ura. Frédéric Charles, Tokyo, RFI.
2: En Suède, les sociaux-démocrates se disent prêts à gouverner. Les résultats des élections législatives sont très serrés. Les deux grands blocs politiques suédois sont au coude à coude. Les résultats définitifs de scrutin qui a eu lieu hier dimanche ne sont pas attendus avant mercredi ou jeudi et laissent déjà présager de très difficiles négociations pour former un gouvernement. Magdalena Andersson, la leader des sociaux-démocrates, espère revenir à la tête du gouvernement après avoir quitté le pouvoir en 2022. L'Ukraine et la Pologne dénoncent des frappes russes près de la frontière polonaise, des frappes qui ont endommagé un train reliant Kiev à Varsovie, à 2 km de la frontière polonaise. Aucune victime à déplorer, mais peu de temps auparavant, un autre convoi transportant des personnalités européennes venait de passer. Cette frappe est inacceptable et elle vise à désunir les alliés de l'Ukraine, estime le chef de la diplomatie française. En Hongrie, le Premier ministre a annoncé une refonte du système de protection de l'enfance. Il faut dire que la manière dont les enfants placés sont traités avait fait scandale ces dernières années dans le pays. En 2024, la présidente de la République avait démissionné après avoir gracié le complice d'un directeur d'orphelinat condamné pour abus sexuels sur des enfants. Depuis, les révélations se sont multipliées sur les violences physiques et sexuelles subies par les mineurs dans les institutions d'État. Ce qui a largement entaché la fin de mandat de l'ancien Premier ministre Viktor Orban. Son successeur, Peter Madia, reconnaît que l'État a complètement failli à sa mission, Florence Labruyère.
4: En Hongrie, 23 000 enfants vivent dans des foyers gérés par l'État. Ces établissements ont un budget tellement dérisoire que beaucoup d'enfants ne mangent pas à leur faim. Peter Madia, Premier ministre.
5: Beaucoup d'enfants placés sous la protection de l'État ont souffert de la faim. De plus, ils ont subi des abus physiques et sexuels de manière systématique.
4: Pire, les enfants sont parfois tellement affamés qu'ils acceptent d'être abusés par d'autres mineurs en échange de nourriture. C'est ce que constate un rapport établi en 2024 par le gouvernement de Viktor Orban, qui n'a pas osé publier le rapport à l'époque et n'a pris aucune mesure pour remédier à la situation.
5: Ces horreurs continuent aujourd'hui, soit entre les enfants, soit autrement. En tant que citoyen et père de famille, je trouve cela inacceptable. Le gouvernement Orban savait, il a vu ce qui se passait et il n'a rien fait.
4: Peter Madiar a annoncé un premier plan d'urgence. L'État va injecter l'équivalent de 26 millions d'euros dans la protection de l'enfance. Florence Labruyère, Budapest, RFI.
2: En Grèce, un mort et 25 disparus dans le naufrage d'une embarcation de migrants au large de l'île grecque de Gavdos, près de la Crète. 51 personnes ont pu être secourues par deux navires qui se trouvaient à proximité, un cargo et un pétrolier. Les opérations de recherche et de sauvetage se poursuivent.

0: Un mot de tennis à présent. L'US Open s'est conclu par la victoire hier d'Alexander Zverev après avoir dominé l'Américain Ben Shelton en 4-7, 6-3, 7-6, 5-7, 6-2. Trois mois après avoir remporté le tournoi de Roland-Garros, l'Allemand s'adjuge donc son deuxième titre du Grand Chelem. À 29 ans, ce personnage toujours aussi controversé, accusé par le passé de violence conjugale, est en train de réaliser sa meilleure saison de sa carrière. Cédric De Oliveira, il est peut-être d'ailleurs aujourd'hui le nouveau patron du tennis mondial.
1: Il a mis quelques secondes à réaliser. Dans sa bulle, prêt à servir pour un nouveau point, Alexander Zverev n'a d'abord pas compris qu'il venait de remporter l'US Open, son deuxième majeur de la saison. Pour un joueur qui a longtemps été un éternel loser, le succès est presque inattendu.
2: Moi et mon équipe, on a mis 30 ans sans remporter de titre du Grand Chelem. Voilà que nous en gagnons deux en trois mois. Tous nos efforts ont été récompensés et je pense que 2026 est l'aboutissement de toutes ces années.
1: À New York, Zverev a profité du forfait de Yannick Sinner et du retour de blessure de Carlos Alcaraz. Il est aussi passé à deux points de l'élimination au premier tour. Mais en finale, face au panache de l'Américain Ben Shelton, il s'est montré imperturbable. Visé par de lourdes accusations de violence conjugale, l'Allemand s'accommode visiblement de cette image de super vilain. En tout cas, il a su faire face à un coup Arthur Ashe entièrement acquis à la cause de son adversaire.
2: Je sais qu'aujourd'hui, 99,9% des gens voulaient que Ben gagne. Alors je suis vraiment désolé, même si je sais que le public était contre moi. Il a toujours été incroyablement juste.
1: Pas sûr que cela suffise à amadouer un public qui, comme à Roland-Garros, applaudit la performance en grimaçant. Meilleur joueur de la saison, il va maintenant chercher la place de numéro 1 mondial en attendant de résister au retour en forme des deux tauliers Alcaraz et Sinner.
0: Et chez les femmes, la nouvelle reine, c'est la Kazakh, Elena Rybakina. C'est la fin de cette édition, mais restez avec nous à l'écoute de la Radio du Monde, car tout de suite, on retrouve Emmanuel Bastide pour 8 milliards de voisins. Bonjour Emmanuel.
3: Bonjour Charlotte Desroin. Prochain journal dans 50 minutes, nous parlons des déchets urbains chez 8 milliards de voisins aujourd'hui.
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1: L'agenda local et culturel d'InfoRC, c'est parti, édition du lundi 14 septembre. L'association Solal, Solidarité Amérique Latine 07, accueille une délégation de peuples originaires du Mexique dans le cadre d'une tournée organisée par le réseau européen de solidarité Eurozapatista. À cette occasion, une réunion publique est organisée ce mardi à la Bobine à 20h. Avec la participation de Sandra Luz López Girón de l'ONG Freiba et Abel Sanchez du Congrès national indigène. Ce sera l'occasion d'aborder la situation des peuples mexicains en but à l'exploitation et à la domination sur leur territoire et d'évoquer leurs projets politiques d'autonomie, d'autodétermination et d'antipouvoir vis-à-vis de l'État fédéral. Et ce sera un moment important d'échange et de solidarité internationaliste à Aubenas. Voilà, venez nombreux, nombreuses, ce mardi 15 septembre à 20h à la Bobine. La Bobine, c'est 5 rue de l'Airette à Aubenas.

Le réseau des bibliothèques et médiathèques du bassin d'Aubenas vous donne rendez-vous avec Un pour tous, tous pour Dumas, du 15 septembre au 16 octobre. En prolongement des lectures musicales qui nous ont plongé dans l'univers des trois mousquetaires, venez continuer donc l'aventure avec le réseau des bibliothèques et médiathèques du bassin d'Aubenas au programme Atelier, Blason, Projection, Jeux littéraires, Initiation à l'escrime et conférences. Le premier rendez-vous, c'est sur la vallée d'Entraigues, Asperjoc. C'est ce mardi 15 septembre. Vous pouvez consulter le programme complet sur le site de la médiathèque intercommunale Jean Ferrat à Aubenas.

Au pas de côté à Mercuée, tous les troisièmes jeudis du mois, ces soirées Boom Danse de 18h30 à 22h30. La prochaine soirée, c'est donc ce jeudi. Alors je vais vous lire le petit texte de présentation. On danse, on remue, on s'amuse, on vous concocte une playlist du tonnerre, on met du son et de la lumière pour ambiancer et on se lâche. Bienveillance, joie, fun sont les maîtres mots de cette soirée. On danse comme on veut et c'est tout. Tu veux emmener ta playlist? Bienvenue, viens faire chauffer tes semelles sur la piste et mets tes paillettes si tu en as envie. Voilà, cette soirée donc du jeudi 17 septembre, soirée Boom Danse, est prévue, c'est en entrée libre, mais une adhésion est quand même nécessaire de 3 euros minimum pour l'année civile, hein, puisqu'après c'est des rendez-vous qui sont proposés tous les troisièmes jeudis du mois. Et sur place, bar et planches apéritives sont proposées avec des produits frais et locaux.

Exposition à la salle de la Grenette à Aubenas pour la 5e année consécutive. Un collectif d'artistes se retrouve autour d'un thème. Que se cache-t-il derrière le soleil? C'est sous l'égide de l'association Zoom Photo. Chacun avec sa photographie et son texte invite à partager son image, son imaginaire. L'exposition aura lieu du 17 au 24 septembre à la salle de la Grenette, donc à Aubenas, dans le cadre de la programmation d'exposition de la ville d'Aubenas. Le rendez-vous proposera plusieurs temps forts et rencontres, notamment ce jeudi à 18h, les auteurs présentent et parlent de leurs œuvres. La soirée se clôture par un buffet convivial.

Exposition également à la médiathèque intercommunale Jean Ferrat, exposition Écoutez voir. Elle met en lumière la richesse des patrimoines sonores à travers des instruments, des chants et des témoignages qui participent à la transmission de la mémoire collective. C'est en partenariat avec le CMTRA, Centre des musiques traditionnelles Rhône-Alpes. Rendez-vous donc ce jeudi à la médiathèque, enfin c'est à partir de jeudi, hein. Vous pouvez y aller à d'autres moments. C'est du jeudi 17 septembre au mercredi 28 octobre. À voir donc aux heures d'ouverture de la médiathèque intercommunale. Et on reste à Aubenas pour une rencontre ce vendredi 18 septembre à 18h. L'Onom de Notres Villages, je ne sais pas si je le dis correctement, ça veut dire les noms de nos villages ou hameaux. Alors si ces noms vous intriguent, découvrez leurs histoires passionnantes et leurs racines occitanes. C'est animé par Didier Issartel de l'Institut d'études occitanes d'Ardèche.

Les rendez-vous du Centre culturel de Saint-Cernin, c'est reparti également pour cette saison 2026-2027 avec les rendez-vous les vendredis du Vinobre. Le prochain rendez-vous, c'est pour l'ouverture de saison, donc c'est ce vendredi à 20h30 avec Nickel Nicole de la compagnie chez ce cher Serge qui nous vient de Toulouse. C'est un spectacle pour tout public à voir dès 8 ans. Merci d'avoir suivi avec nous l'agenda local et culturel d'InfoRC édition de ce lundi, à retrouver également en page d'accueil de notre site internet sur inforc.fr. On continue en musique tout de suite. Place aux basses profondes de Bouka, producteur américain originaire de Louisiane, installé aujourd'hui en Espagne depuis près de 20 ans. Il développe un dub nourri par la culture, sound system et les racines du reggae. Voici l'un de ses titres sortis cette année. C'est Old Jab String, donc, de Bouka.

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2: Cette semaine dans La Vagabonde, vous pourrez retrouver Colline et son invitée Anne-Hélène Mossier, directrice du théâtre Les Quinconces de Vals-les-Bains. Ce sera l'occasion de découvrir tout ce qui nous attend au théâtre cette saison, avec un focus sur le début de saison et sur la soirée d'ouverture. On écoute Anne-Hélène Mossier.
3: La saison, elle sera comme chaque année très diversifiée, avec du théâtre, de la danse, du cirque, de la musique, et puis quelques temps forts aussi. Donc on a les vacances au Quinconce pendant les vacances de la Toussaint. On aura toujours notre festival des insolites au mois de mars. Et puis un projet de territoire aussi avec une artiste locale, puisqu'il s'agit de Jo Cuer et donc de la compagnie du collectif Torsion, qui va commencer donc des interactions avec le public, donc soit sur le marché de Vals-les-Bains, soit à la médiathèque. Donc ça commencera tout de suite cet automne.
4: Et avec sûrement un volet radiophonique également.
3: Exactement, puisqu'elle va passer aussi chez vous à Info RC pour, avec les élèves, faire un petit volet radiophonique. Tout à fait. Donc pour les généralités, alors effectivement, on va commencer le 25 septembre par ce rendez-vous avec Fred Radix, qui est aussi quelqu'un que les auditeurs connaissent sans doute, puisqu'il vit dans le nord de l'Ardèche, à Annonay. Et il était déjà venu présenter un spectacle qui s'appelait La Claque. Et donc là, c'est sa dernière création, et n'oubliez pas la pièce, qui parle un peu des métiers cachés du spectacle vivant, donc des ouvreuses en particulier. Voilà, ils vont embarquer le public dans une histoire complètement loufoque.
4: On ouvre la saison du théâtre des Quinconces avec le personnage de l'ouvreuse ou de l'ouvreur de théâtre. C'est original. On écoute un petit extrait de ce spectacle.
5: Êtes-vous

0: N'oubliez pas la pièce. Rendez-vous pour cette pièce, le vendredi 25 septembre au théâtre de Vals-les-Bains.
1: Extrait de notre magazine La Vagabonde que vous pourrez retrouver ce mardi soir à 19h sur nos fréquences ainsi que en podcast sur notre site internet. Alors si vous souhaitez en savoir plus sur la saison culturelle du théâtre Les Quinconces à Vals-les-Bains, n'hésitez pas à suivre ce magazine sur nos fréquences. On retrouve maintenant Central C, l'un des rappeurs les plus en vue de la scène britannique. Iceman Freestyle.

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2: Bonjour et bienvenue dans cette chronique dédiée au CFA de l'ANAS, le CFA André Fargier de l'ANAS. Aujourd'hui, place à la gourmandise. Bonjour Nicolas.
3: Bonjour.
2: Alors tu vas nous parler, toi, puisque tu es formateur en pâtisserie au CFA, tu vas nous parler des formations proposées aux passionnés de sucré.
3: Oui. Alors vous avez au CFA de l'ANAS, on forme les jeunes pâtissiers. On a le CAP pâtissier, on a le certificat de spécialisation de pâtisserie boutique et le cuisinier en dessert de restaurant aussi. Voilà, on a trois diplômes, dont un en 2 ans et les 2 autres en 1 an seulement.
2: Alors, ce sont des formations qui permettent d'acquérir un véritable savoir-faire reconnu dans tout le milieu professionnel. On peut commencer par le CAP pâtissier. En quoi consiste ce CAP ?
3: Alors, on va apprendre toutes les bases de la pâtisserie, savoir s'organiser, savoir travailler proprement, l'hygiène. On a plus de 60 bases en pâtisserie, on en a quand même un petit peu. On va apprendre à faire toutes les pâtes feuilletées, les pâtes brisées, les pâtes à choux, les pâtes levées, les croissants, les brioches, les tartes, les entremets, les... Il y en a tellement. Le chocolat, le travail du chocolat, le travail un peu du sucre aussi. Donc on va vraiment faire tout ça pendant les 2 ans.
2: Donc c'est une formation technique,
3: tout à fait.
2: Artistique on peut dire aussi. Le certificat de spécialisation après le CAP, comment on peut se spécialiser ?
3: Alors, il a changé cette année, donc c'est un nouveau diplôme, c'est-à-dire qu'en fin de compte, on va travailler beaucoup plus sur la finition des entremets, des tout petits entremets. On va faire des glaces, on va faire tout ce qui est des parfaits glacés qui se perdent un petit peu, les pâtes, les croque-en-bouche qui est une pièce montée. Donc on va travailler beaucoup plus ces produits-là. Ils vont faire un buffet, ils vont être capables de faire un buffet entièrement de dessert, de A à Z, avec les décors, le sucre, le chocolat, la pâte d'amande, tout.
2: Et après ces formations, quelles sont les possibilités d'emploi ?
3: Alors dans la région, il y en a beaucoup, puisqu'en fait, quand vous avez les pâtisseries artisanales, vous avez les restaurants, il y a tout ce qui est saisonnier aussi, les glaciers, donc recherchent beaucoup dans le milieu. Vous avez aussi les grandes surfaces qui recherchent des pâtissiers pour fabriquer, c'est la fabrication qui n'est pas tout à fait la même. Et puis après, il y a tout ce qui est à l'étranger, puisqu'en fait, quand on en demande beaucoup de pâtissiers français et beaucoup demandés sur la place internationale.
2: Pour conclure, que diriez-vous à un jeune qui envisage une carrière en pâtisserie ?
3: Alors d'être minutieux, d'être savoir compter, parce que faut apprendre à compter, avoir du goût aussi, et d'être surtout tenace, parce que c'est quand même un métier un petit peu dur. Hein, on travaille tôt le matin, par contre on peut toujours sortir quand même, c'est pas un problème, on peut toujours avoir une vie à côté, il faut être passionné.
2: Ouais. Où peut-on se renseigner pour en savoir plus ? Comment on s'inscrit ?
3: Alors, vous pouvez contacter le CFA, donc avec le téléphone le 04 75 36 16 00. Et il y a aussi le site web. Et venir directement nous rencontrer sur place. Vous pouvez venir voir les profs ainsi que tout ce qui est l'équipe administrative.
2: Voilà. Merci Nicolas.
3: Merci.
1: 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Commerce et coiffure, automobile, hôtellerie et restauration, métier debout. 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
3: Bonjour tout le monde, nous sommes Camille
4: et Laura
5: et Loris.
3: Nous allons interviewer Amanda, une étudiante de l'école de santé des armées.
5: Pour commencer, pouvez-vous vous présenter en quelques mots ?
6: Bonjour, alors moi c'est Amanda, j'ai 21 ans, je viens de Savoie et je suis actuellement étudiante en médecine militaire à l'école de santé des armées.
4: Quels sont les métiers que vous vouliez faire lorsque vous étiez jeune fille ?
6: Eh bien en fait j'ai toujours voulu devenir médecin depuis toute petite, donc il n'y a jamais eu d'autres métiers en tête pour moi.
3: Depuis combien de temps étudiez-vous la médecine ?
6: Là je suis dans ma 4e année de médecine.
5: Depuis quand êtes-vous intéressée par ce domaine ?
6: Eh bien du coup j'ai toujours été intéressée par ce domaine. Je pense que ça vient de mon frère qui est porteur d'un handicap que je voulais soigner. Je ne peux malheureusement pas, mais cela m'a guidée vers le milieu de la médecine. Et puis bah, j'ai envie de me sentir utile, d'aider les autres, donc ça m'a toujours attirée.
4: Comment s'est passée votre préparation à ce métier lors de vos années de lycée ?
6: Bien, ces études sont réputées pour être exigeantes, donc j'ai toujours été assidue, j'ai toujours écouté en cours, pas mal travaillé régulièrement à la maison, toujours en gardant cet objectif en tête. Et puis au lycée, j'ai choisi les spécialités du coup de maths, physique et SVT en première, puis de SVT, physique en terminale et maths complémentaires pour me préparer au mieux pour médecine.
3: Où avez-vous entendu parler de l'école de santé des armées ?
6: En troisième, on a participé avec mon collège à un carrefour des métiers. Donc c'est un lieu où plein de professionnels parlent de leur médecine.

0: qui formait justement les médecins militaires.
1: Pourquoi avez-vous choisi de passer par l'armée ?
0: Eh bien, j'aime beaucoup l'uniforme, la rigueur, la discipline. J'aime beaucoup la médecine aussi. Et de pouvoir allier les deux, c'était une évidence pour moi. J'avais envie aussi de servir mon pays tout en soignant. Donc, quoi de mieux que la médecine militaire ? L'armée offre de nombreuses perspectives de carrière. On peut travailler dans les régiments, on peut travailler dans les hôpitaux militaires, on peut partir en opération extérieure. Donc, ça fait beaucoup d'opportunités assez chouettes. Et puis, il y a l'esprit de cohésion, de camaraderie qu'il y a dans le côté militaire. Et le but, c'est que tout le monde réussisse et il y a beaucoup moins cet esprit de compétition. Donc, tout ça m'a attirée.
2: Mais qu'est-ce que l'école de santé des armées ?
0: Très bonne question. L'école de santé des armées, c'est une institution qui forme les futurs médecins, pharmaciens, militaires. Donc, c'est une école qui offre un double cursus. Donc, ça veut dire qu'on fait et la médecine et du militaire en même temps. Et donc, c'est une école qui prépare les médecins à exercer en France et aussi sur les théâtres d'opérations extérieures. Ils forment des praticiens qui sont capables d'intervenir dans des milieux qui sont extrêmement variés.
3: Où se situe votre école de médecine ?
0: Cette école se situe à Bron, en tout cas pour le côté militaire, là où on dort. Et la médecine, on fait dans les facs civiles, donc à Lyon Sud et à Lyon Est.
1: En existe-t-il plusieurs en France ?
0: Et non, il n'y en a qu'une seule. À l'époque, il y en avait plusieurs, maintenant il n'y en a qu'une seule. Mais à Bron, il y a deux écoles quand même, donc l'école de santé des armées, où on forme les médecins et les pharmaciens, et l'école du personnel paramédical des armées, où on forme les infirmiers militaires.
2: Quels sont les types de médecins formés dans votre établissement ?
0: Dans un premier temps, l'école forme uniquement des médecins généralistes, qu'on appelle les médecins des forces, qui travaillent du coup dans les régiments, et qui sont en fait les médecins généralistes des soldats. Et dans un deuxième temps, on a la possibilité de devenir spécialiste en reprenant un petit peu des études pour devenir chirurgien, anesthésiste, etc.
3: Est-ce une école compliquée à intégrer ?
0: Un petit peu. Il y a un concours pendant l'année de terminale, donc qui se déroule en deux parties. Il y a une première partie avec les écrits, qui ont lieu à peu près fin mars. Il y a 4 épreuves, du français, de l'anglais, et 2 épreuves au choix parmi maths, physique et SVT, en fonction des spécialités qu'on a prises en terminale. Suite à ça, il y a déjà un premier classement, on va dire, et une partie des élèves qui ont préparé le concours peuvent passer aux épreuves qu'on appelle orales. Donc, il y a du sport, donc la natation, du gainage, de la course à pied, et également un entretien de 30 minutes avec 4 personnes en face de nous. Et donc le but de cet entretien, c'est d'évaluer nos motivations, notre compréhension du milieu militaire, de la médecine militaire, nos capacités d'expression bien entendu. Et leur but, c'est vraiment d'essayer de nous connaître, de comprendre notre parcours, pourquoi on a envie d'entrer dans cette école, pourquoi on est intéressé. Ils évaluent un petit peu aussi notre culture générale, bien entendu. Et en fait, l'enjeu, c'est pas réellement de répondre parfaitement à toutes les questions. Moi-même, j'ai répondu pas à toutes les questions, j'ai fait des erreurs. Mais ils veulent surtout qu'on montre en fait notre curiosité, pourquoi on veut s'engager, notre engagement à entrer dans cette école, et aussi un petit peu notre capacité à garder le sang-froid. Donc c'est pas facile, ça demande un peu du travail régulier, une bonne préparation, mais en se préparant bien, il n'y a pas de raison que ça ne passe pas. Et il y a à peu près entre 115 et 125 places par an, avec à peu près 1500 candidats qui préparent le concours. Et si jamais on ne réussit pas le concours une première fois, on peut le retenter autant de fois qu'on veut. Et il existe aussi le concours collatéral. C'est le concours qui permet d'entrer dans d'autres, enfin aux années supérieures de médecine. Par exemple, quelqu'un peut arriver à l'école de santé des armées en étant déjà en 4e année de médecine. Donc ça laisse plusieurs chances pour entrer dans l'école.
3: Est-ce que vous avez réussi la première fois à passer toutes les épreuves ?
0: Oui, moi j'ai réussi du premier coup.
2: Que pensez-vous de la place de la femme dans l'armée ?
0: C'est une très bonne question. Moi je pense que la femme a toute sa place dans l'armée, autant que les hommes. On n'est pas moins forte, bien au contraire. Donc la femme a totalement sa place. Et la preuve, nous en tout cas dans l'école,

0: École de santé des armées, nous avons la mixité. Il y a autant de femmes que d'hommes, voire presque un tout petit peu plus de femmes. Donc c'est vraiment très chouette. Et l'armée s'ouvre de plus en plus aux femmes, et il y a de plus en plus de femmes, ce que je trouve vraiment très bien.
1: Quel type de professeur avez-vous ? Des médecins, des militaires ou simplement professeurs ?
0: Bien, nous avons les trois. Il y a des enseignants en fait, surtout pendant la première année de médecine, qui nous aident à préparer le concours. Donc on a plusieurs matières, donc souvent il y a à peu près un professeur par matière ou pour deux matières qui vont ensemble. Et ils nous préparent pour le concours de première année. On a des sortes de petites évaluations toutes les semaines pour savoir si on comprend les cours, si on a bien révisé. Ils répondent à nos questions, ils nous font des petits TD. Voilà. Ensuite, nous avons des militaires parce que nous faisons des formations militaires. Donc pendant ces formations, des militaires nous encadrent et nous transmettent leur savoir. Et nous avons également des médecins militaires qui nous forment pendant toutes nos années d'études aux spécificités du métier de médecin militaire.
2: Il faut combien d'années d'études pour être militaire dans la santé et tout ça ?
0: Eh bien, les études sont... Le côté médical est le même que le civil. Donc, en fait, c'est minimum 10 ans pour être médecin généraliste.
2: Quelle est la différence entre les études de médecine traditionnelle et la médecine dans l'armée ?
0: Alors, le côté médical est identique. Donc, on est en cours avec les civils, on passe les mêmes examens, les mêmes concours, ça, c'est tout pareil. Et nous avons en plus une formation militaire et également de médecine militaire. On a différentes formations avant la première année de médecine, entre la première année et la deuxième année de médecine, pendant la troisième année, où là, on apprend le purement militaire, à marcher au pas, les champs militaires, à tirer, à vivre... de manière rustique. Nous avons également des formations plus médecine militaire avec le sauvetage au combat, intervenir en milieu hostile. Nous avons également des conférences en deuxième et troisième année tous les mercredis soirs sur l'armée en général et également sur les spécificités de médecin militaire. Et enfin, nous vivons en internat tous ensemble de notre première à notre sixième année. Et nous avons des obligations militaires, bien entendu.
3: À quel type d'événements militaires avez-vous déjà participé ?
0: À pas mal d'événements militaires. Donc il y a des cérémonies commémoratives, donc le 8 mai, le 11 novembre. Il y a des activités spécifiques. Il y a des cérémonies qui sont spécifiques à l'école. Donc on en a deux particulièrement. La cérémonie des épées, c'est la cérémonie quand on entre à l'école en première année. Parce que l'épée, c'est le signe de l'officier dans l'armée. Et donc, il y a une cérémonie où les sixième années, donc les plus vieux de l'école, donnent leur épée aux plus jeunes. Donc, c'est une cérémonie assez émouvante. Et il y a également le baptême de promotion qui a lieu en début de deuxième année de médecine, où les promotions prennent le nom d'un médecin militaire qui a fait de grandes choses. Et donc, on prend son nom pour un peu, comment dire, c'est en fait notre exemple qu'on va suivre tout au long de nos études et on va se rattacher à cette personne. Et donc, il y a un baptême de promotion, une cérémonie où on nous donne ce nom. Ensuite, ma promotion, on a participé à la journée avec nos blessés à Lyon. C'est une journée qui avait lieu sur la place Bellecour à Lyon, ouverte à tout le monde, aux civils, où on avait créé des petits ateliers de brancardage pour les enfants avec un très gros nounours. On a apporté une partie du musée de l'école pour faire un peu découvrir l'histoire de l'école. On présentait bien entendu qui on était. Et il y avait un défi sportif parce que plusieurs unités militaires ont participé. Et l'école, notre promotion, nous avons gagné en parcourant 247 km en une heure.
3: Et est-ce que vous avez déjà participé au 14 juillet ?
0: Oui, absolument. L'été dernier, j'ai participé au 14 juillet.
1: Quelle préparation avez-vous suivi avant le défilé ou les commémorations que vous aviez faites ?
0: Pour les commémorations, on n'a pas spécialement de préparation. En fait, nos formations militaires nous préparent déjà à ça, donc on n'a pas plus de préparation spécifique. Mais pour le 14 juillet, il y a une très grosse préparation en amont, parce que c'est un événement qui est très important. Donc nous avons fait une première semaine de préparation à Fréjus, qui a permis aussi de créer un peu de continuer la cohésion dans au sein de notre promotion. Puis nous avons fait une semaine de préparation à l'école et enfin une semaine de préparation à Paris avec tous les autres défilants du 14 juillet. Donc la préparation, en fait, c'est apprendre à marcher au pas, donc d'être tous en rythme tous ensemble, de lever notre bras à la même hauteur, au même moment. Et donc nous avions une reconstitution de l'avenue à Satori et tous les matins, on se levait tôt. Et on défilait, on faisait des tours pour être le plus carré possible. Il y avait beaucoup de personnes autour de nous qui inspectaient tout ce qu'on faisait. Il y avait même des drones pour vraiment vérifier que tout soit parfait. Donc c'est une préparation qui est assez intense, qui est fatigante, mais qui est très enrichissante et qui permet de rencontrer de nombreuses personnes. Parce qu'une fois sur Paris, on vit tous au même endroit. Donc ça permet de rencontrer beaucoup de personnes et d'échanger avec les différents militaires de France.
2: Comment vous êtes-vous sentie lors du défilé ?
0: Je me suis sentie extrêmement chanceuse. C'est une opportunité que tous les militaires n'ont pas. Et moi, à 20 ans, j'ai pu défiler. Donc j'ai trouvé que c'était vraiment une très très grande chance. L'ambiance était incroyable. Le public était très chaleureux. Ils ont applaudi tout le long du défilé. Et même après, quand les caméras ne filment plus, il y avait encore beaucoup de public, beaucoup d'applaudissements, beaucoup de remerciements. Donc je me suis sentie très fière. J'ai eu le sentiment d'être un peu importante et c'était très, très émouvant.
2: Quand est-ce que vous voyez votre famille ?
0: Très bonne question aussi. Alors en première année, on n'a pas trop le droit de sortir de l'école. On a ce qu'on appelle des permissions, ce qui nous permet de rentrer chez nous. À peu près un week-end toutes les 6 semaines lors de la première année. Et à partir de la deuxième année, on est un peu plus libre, entre guillemets. Et tous les week-ends, on peut rentrer chez nous si on veut. Et pendant les vacances universitaires, quand il y en a. Et l'été, quand on n'est pas en formation militaire.
3: Et est-ce que vous avez des secrets confidentiels à garder ?
0: Pour le moment, pas spécialement. Plus tard, oui. Mais du coup, vu que c'est confidentiel, j'en en parlerai pas.
3: Que préférez-vous dans vos études ?
0: Alors moi, ce que je préfère dans mes études, c'est le fait d'apprendre tous les jours de nouvelles choses. Je suis quelqu'un qui est très curieuse. Et je trouve ça incroyable de tous les jours apprendre plein de nouvelles choses. Donc du coup, que ce soit pendant les cours, donc plutôt la théorie, et pendant les stages ou avec la pratique, où pareil, on m'apprend toujours. Et je trouve ça vraiment très enrichissant.
1: Trouvez-vous vos études difficiles ou assez faciles ?
0: Honnêtement, ce sont des études qui sont très difficiles. Elles sont réputées pour l'être et c'est vrai que tant qu'on n'est pas dans ces études, c'est difficile de s'en rendre compte. Donc c'est difficile parce qu'il y a beaucoup beaucoup de choses à apprendre en assez peu de temps. Mais c'est tellement passionnant que ça pose finalement pas de soucis. Il faut juste s'accrocher un petit peu et ça va.
2: Quelle activité aimez-vous pratiquer dans l'école en dehors des cours ?
0: Alors dans l'école, il y a plein d'activités qui nous sont proposées. Il y a beaucoup de clubs sportifs, foot, rugby, handball, volley, natation et j'en passe. Moi, j'ai fait partie de l'équipe de basket féminine en deuxième année et l'équipe de handball en troisième année. Cette année, je fais du sport en dehors de l'école. Il y a aussi beaucoup de clubs artistiques, donc chorale, orchestre, il y a une troupe de théâtre. Et donc moi, je fais partie de l'orchestre de l'école, je suis violoniste. Et là, ça fait 2 ans que j'ai la présidence de l'orchestre. Donc, j'organise un petit peu les concerts que l'orchestre peut faire. Notamment, nous avons des concerts à Paris, au Val-de-Grâce et aux Invalides. Donc, voilà. Et ensuite, il y a différentes associations. Et moi, j'ai fait partie donc, de l'association qui s'appelle Centaure du Soleil. C'est une association caritative qui fait des événements toute l'année. Donc, des ventes de crêpes, des ventes de chocolat, les ventes de roses pour la Saint-Valentin, qui permet de récolter des fonds pour des hôpitaux pédiatriques, pour la recherche contre le cancer et pour faire également des missions humanitaires auxquelles j'ai pu participer. Donc moi, je suis partie au Togo pour construire un dispensaire et pour faire de l'alphabétisation auprès des femmes.
2: C'est quoi ?
0: C'est là-bas, les femmes n'ont pas forcément accès à l'éducation, donc on faisait des cours aux femmes pour leur apprendre en fait l'alphabet, apprendre un petit peu à lire, à écrire, voilà.
3: Pourquoi vous trouvez-vous à Aubenas en ce moment ?
0: Alors, je me trouve à Aubenas pour un stage hospitalier. Dans les études, à partir de la quatrième année, on fait 6 semaines de cours, 6 semaines de stage, 6 semaines de cours, 6 semaines de stage, etc. Et à chaque période de stage, on choisit un nouvel endroit. Donc on a pas mal de choix, donc de services à Lyon, mais également des services en périphérie de Lyon, dont Aubenas, pourquoi je suis ici. Et moi, en tant qu'étudiante en médecine militaire, j'ai accès aussi aux hôpitaux des armées. Donc là, j'y ai été cet hiver, à Paris, dans un hôpital des armées. Et également, nous pouvons faire nos stages dans les antennes médicales des armées.
1: Qu'apprenez-vous lors de vos stages à l'hôpital ?
0: Pendant les stages, on apprend vraiment la mise en pratique de nos connaissances théoriques. Donc, on va apprendre à reconnaître les pathologies, comment les prendre en charge, quel examen il faut faire. On apprend à faire des gestes, par exemple les sutures. On apprend également le relationnel auprès des patients, parce que c'est quelque chose qui est très important. Et donc tout ça, ça nous permet de gagner en expérience pour après, plus tard, pouvoir soigner.
1: Mais est-ce que vous avez déjà fait ça sur un vrai patient ou c'était que des entraînements ?
0: Alors, nous avons des entraînements sur des mannequins avec la fac. Et une fois en stage, nous sommes avec les patients. Bien sûr, nous sommes doublés par des médecins seniors, qu'on appelle. Mais du coup, on s'exerce sur de vrais patients, bien entendu en ne prenant pas de risques quand nous sommes capables de le faire.
3: Vous n'avez pas peur des blessures, tout ça ? Ça vous choque, tout ça ?
0: Non, on n'a pas peur. Après, ça s'apprend. C'est pas forcément inné pour tout le monde. Mais à force d'en voir, ça devient notre quotidien. C'est une question d'habitude.
2: Nous arrivons malheureusement à la fin de cette interview.
3: Nous terminons bien évidemment par la question traditionnelle. Que pensez-vous des radios en milieu scolaire comme InfoRC ?
0: Alors, je trouve que c'est une excellente initiative. Ça donne la possibilité de s'exprimer, de développer les compétences en communication, de développer sa créativité. Je pense que ça vous permet aussi de travailler en équipe, de gagner de l'autonomie. Et je trouve cela vraiment super pour l'apprentissage des médias et de l'information, qui, je pense, est essentiel aujourd'hui pour démêler le vrai du faux.
1: Merci beaucoup, Amanda, d'avoir accepté notre invitation.
0: Avec plaisir.
4: Au revoir et à bientôt pour de nouvelles aventures sur le 88.6 et le 97.2.
2: Au revoir.
1: Au revoir.
4: Et à bientôt.
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1: C'est un peu un ovni, voilà.
2: Un petit peu intriguant.
3: Alors c'est un roman que j'ai adoré.
4: De savoir que je vais en parler, ça me donne le sourire aux lèvres.
5: Les coups de cœur de la librairie du tiers-temps.
6: Je choisis ce livre parce que je l'ai trouvé particulièrement beau.
2: Cet humour assez truculent, assez
4: pincant. Et derrière, il y a un petit résumé qui dit... Et donc, il ne me manque que la parole.
6: Celle de l'écume, donc en bord de mer.
7: J'ai tout lu en une soirée.
2: Wow.
5: Et c'est l'heure de la chronique du tiers-temps. Bonjour Nina.
4: Bonjour Colline.
5: Le tiers-temps, c'est la librairie qui est boulevard Gambetta à Aubenas. Et chaque semaine, vous nous présentez vos coups de cœur. Alors, c'est quoi le livre que tu as choisi aujourd'hui ?
4: Alors aujourd'hui, je vais vous parler d'Un pays qui n'existe plus, d'Amandine Hadjik. Un roman magnifique, c'est aussi publié aux éditions d'Olivier. La semaine dernière, je vous avais présenté À voix haute de Polina Panasenko, où c'était déjà une histoire d'une autrice d'une quarantaine d'années qui enquêtait sur le grand-père de son grand-père qui était mort en camp. Et là, cette fois, c'est... L'autrice est née en France et son père est yougoslave. Et elle est née dans les années 80-85 et elle raconte comment la guerre en Bosnie, du coup le pays de son père, enfin le nouveau pays de son père, est arrivée jusqu'à ses oreilles. Alors c'est toute une question autour de la légitimité quand on vit des guerres alors qu'on n'est pas dans le pays qui est en train de la traverser, mais qu'en fait on est complètement traversé par ce qui s'y passe. Et donc c'est beaucoup avec au début des souvenirs de ses parents qui envoient des colis. Jusque là-bas, il y a cette question qui revient tout le temps d'envoyer de la nourriture ou plus aux familles où elle comprend qu'il se passe des choses. Elle voit les médias, les images de guerre, mais il n'y a absolument pas de discussion dans sa famille autour de tout ça. Voilà, c'est un roman qui est absolument nécessaire, comme on le dit souvent, parce que la guerre en Bosnie, c'est quelque chose dont on n'a pas non plus tant parlé, et des génocides qui ont eu lieu. Elle retourne aussi sur des lieux, elle fait part de qu'est-ce que c'est que de venir d'une famille musulmane yougoslave. Et voilà comment elle se réapproprie aussi son nom que personne ne connaît, Hadjik. Je vous conseille vivement de lire D'un pays qui n'existe plus.
5: D'Amandine Hadjik, c'est publié aux éditions de l'Olivier et ça vient de sortir.
4: Oui, c'est un très beau livre de la rentrée littéraire.
5: Merci beaucoup Nina.
4: Merci Colline.

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1: Merci d'écouter RFI, il est midi en temps universel, 14h ici à Paris. Et c'est l'heure du journal. Bonjour Charlotte Hydrac.
2: Bonjour, et l'occasion de reposer un peu votre voix, Anne Cantner. On l'appelle la porte des lamentations ou la porte des larmes. Le détroit de Bab el-Mandeb, sous pression des Houthis du Yémen, les rebelles alliés de l'Iran resserrent leur contrôle et ciblent de nouveau l'Arabie Saoudite. On fait le point dans un petit instant sur les derniers développements.
1: Et sur les conséquences de cette offensive avec notre invité, le chercheur Laurent Bonnefoy. Il sera en ligne avec nous dans un peu plus d'un quart d'heure.
2: La situation en Cisjordanie occupée, qualifiée d'apartheid par l'ONG israélienne Betselem. Dans un rapport, elle dénonce les violences des colons juifs dans le territoire occupé et un projet d'élimination de la présence palestinienne. L'inquiétude de plusieurs pays européens après la frappe russe contre un train entre Kiev et Varsovie hier, tout près de la frontière. Une attaque pour faire peur aux alliés de l'Ukraine, selon la chef de la diplomatie de l'UE.
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2: À suivre aussi, et si c'était comme dans Frankenstein, une intelligence artificielle hors de contrôle. Après des mises en garde de patrons du secteur, les actions liées à l'IA accusent le coup en bourse. Le casse-tête également du budget en France. Face au risque de censure, le gouvernement lance des pistes de réflexion à tâtons. Et puis le procès des assassins présumés de Federico Aramburu à Paris. L'ancien rugbyman argentin tué par balle, décrit par ses proches, par son entourage comme un homme solaire, un homme au grand cœur.
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1: Rendez-vous manqué entre l'Iran et les pays du Golfe. Une réunion consacrée au détroit d'Ormuz, initialement prévue ce lundi à Oman, est finalement reportée.
2: Mais reportée à la demande de l'Arabie Saoudite à cause de la situation au Yémen, selon Téhéran, qui dénonce un faux prétexte. L'Arabie Saoudite, face à cette offensive des rebelles houthis, l'escalade se poursuit. Les rebelles pro-iraniens disent avoir visé ces dernières heures, avoir lancé des dizaines de missiles et de drones contre des cibles militaires saoudiennes. Et ces outils resserrent leur contrôle sur le stratégique détroit de Bab el-Mandeb, Oriane Verdier.
4: En effet, les autorités houthis affirment avoir pris le contrôle d'autres îles stratégiques au nord du détroit de Bab el-Mandeb et donc aux portes de la mer Rouge. Les rebelles yéménites renforcent ainsi, jour après jour, leur emprise sur une voie maritime majeure et imposent un blocus aux côtes saoudiennes. Après la fermeture du détroit d'Ormuz à l'est, l'Arabie Saoudite avait dévié ses exportations de pétrole brut en empruntant la mer Rouge. Il y a 2 semaines encore, les Houthis, soutenus par l'Iran, contrôlaient la partie nord-ouest du Yémen. En quelques jours d'affrontement, ils sont arrivés à prendre le contrôle de toute la côte yéménite qui longe la mer Rouge jusqu'au détroit de Bab el-Mandeb. Face à eux, des forces gouvernementales yéménites fragmentées. Ces dernières sont soutenues par le grand voisin saoudien qui semblait peu enclin à s'engager concrètement dans une nouvelle guerre au Yémen. Hier soir, les forces gouvernementales ont annoncé avoir lancé une contre-offensive en direction de la côte. Ce conflit risque de durée. La guerre déclenchée en 2014 entre ces deux forces avait été gelée.

0: suite, aucun Palestinien n'est à l'abri de ce que l'ONG appelle le projet élimination. Le rapport compile augmentation du nombre de checkpoints, 18% des terres saisies, 64 communautés de bergers déplacés, tout comme 33 000 Palestiniens qui vivaient dans des camps de réfugiés. B'Tselem dénonce, je cite, le suprémacisme juif et Ori Givati, directeur des relations internationales, parle d'une politique assumée des autorités israéliennes.
1: Nous avons identifié 5 mécanismes principaux qui font partie de ce projet d'élimination. La violence et l'intimidation, les restrictions de circulation, la destruction sociale et politique, le nettoyage ethnique et la mainmise territoriale, ainsi que l'étranglement économique. Tous ces différents mécanismes agissent de concert. La logique employée par Israël est une logique d'élimination et de démantèlement de la capacité du peuple palestinien à exister en tant que peuple en Cisjordanie.
0: B'Tselem estime que le système est ancré dans la société, que les prochaines élections n'y changeront rien, quel que soit le résultat. Sollicité par RFI, le ministère des Affaires étrangères israélien n'a pas réagi pour l'instant. Frédéric Misselin, Jérusalem, RFI.
2: Toujours le suspense en Suède. Après les législatives d'hier et une nuit électorale à rebondissement, les deux grands blocs politiques sont au coude à coude pour l'heure. Léger avantage à la gauche, les sociaux-démocrates en tête de peu devant la droite et l'extrême droite du Premier ministre conservateur sortant. De nouvelles réactions, nouvelles condamnations européennes après la frappe russe qui a touché hier un train de passagers entre Kiev et Varsovie, à 2 kilomètres seulement de la frontière polonaise. Paris dénonce une frappe inacceptable visant à désunir les alliés de Kiev. Une frappe destinée à faire peur, selon la chef de la diplomatie européenne, Kaya Kallas. Il y a donc eu ce train, mais aussi une station-service frappée par la Russie, toujours près de la frontière côté ukrainien, selon Varsovie. Les stations-essence régulièrement ciblées jusque dans la capitale Kiev. Reportage signé Lucas Lazo.
3: Dans le quartier d'Obolon, Misha termine sa journée de travail dans une station-service de la compagnie nationale ukrainienne. Il soupire, en ce moment c'est dangereux, la station jumelle sur le trottoir d'en face a été soufflée par un drone russe 3 jours plus tôt, alors les consignes de sécurité sont renforcées.
4: À chaque alerte aérienne, on doit impérativement quitter la station-service en moins d'une minute et prévenir toutes les personnes qui sont là afin qu'elles évacuent les lieux elles aussi. Il faut interrompre le ravitaillement des véhicules et la réception des camions-citernes.
3: La pompe essence n'est pas équipée d'abris anti-aériens dans lequel se réfugier. Les employés doivent se précipiter vers un souterrain situé à quelques centaines de mètres.
4: On a encore fermé ce matin et hier on a dû fermer environ 5 à 7 fois à chaque alerte aérienne.
3: La boutique attenante est désormais entourée de blocs de béton armé destinés à la protéger des explosions. Pas de quoi rassurer Misha.
4: Les services de renseignement préviennent les directeurs lorsqu'une attaque est envisagée. On vient de nous dire que cette station pourrait être visée parce qu'elle figure en première position sur une liste. Bien sûr que c'est effrayant.
3: Face à l'intensification des frappes russes, le Premier ministre ukrainien a annoncé ce samedi le développement d'un système automatisé d'alerte spécialement conçu pour les stations-service. Lucas Lazo, Kiev, RFI.
2: Et voisine de la Russie, la Finlande va rejoindre la dissuasion nucléaire avancée proposée par la France. Cette initiative associe d'autres États européens volontaires à la dissuasion nucléaire française. Décision pour renforcer la sécurité européenne, selon le président finlandais, mais sans se substituer, précise-t-il, à la dissuasion nucléaire de l'OTAN.
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6: C'est un débat quasi existentiel autour de l'avenir de l'intelligence artificielle. La peur d'une IA hors de contrôle.
2: Oui, qui se retournerait contre ses créateurs. Débat relancé par les récentes mises en garde du patron d'Anthropique qui appelle à ralentir la vitesse de développement de l'IA. Pour mieux appréhender les risques de la technologie, il a été soutenu par son homologue d'OpenAI et Elon Musk également. Bonjour Alice Froussard.
7: Bonjour.
2: Des appels qui pèsent déjà sur le secteur et sur les marchés.
7: Oui, les actions mondiales liées à l'intelligence artificielle souffrent ce lundi matin, notamment celles des entreprises qui ont énormément investi dans ces infrastructures, à savoir les data centers ou encore les puces. En Asie, les géants sud-coréens Samsung Electronics ou SK Hynix ont clôturé en baisse de 4 et 6% respectivement. SoftBank, l'un des plus grands investisseurs d'OpenAI, a vu son cours chuter de plus de 13% au Japon et même moins exposé à la tech que d'autres marchés. La bourse de Paris réagit elle aussi. Vers 11h, le CAC 40 reculait de 0,75%. Mais malgré ces effets concrets, le ralentissement du développement de l'intelligence artificielle est-il encore possible?

0: possible. Eh bien, la concurrence est telle, avec des centaines de milliards d'investissements en jeu, qu'aucun des fleurons de cette technologie ne se risquera à lever le pied seul. Anthropic se dit prêt à se coordonner avec ses rivaux, mais il exclut la Chine. Il y a donc une dimension géopolitique qui entre en jeu, car si les États-Unis ralentissent, la Chine pourrait bien gagner la bataille de l'IA. Et ça, c'est l'une des plus grandes craintes de Donald Trump.
1: Alice Fossard, et à l'instant, à propos de ces craintes autour de l'IA, l'ONU appelle à une action urgente face à des risques sans précédent. Je cite « Marche arrière tout au Japon, le redémarrage annoncé de deux réacteurs d'une centrale nucléaire est annulé. C'est un scandale qui agite le pays, le Japon qui a connu la catastrophe de Fukushima en 2011. Alors on revient en arrière, cette centrale elle se trouve à Amaoka, c'est dans le sud du pays, c'est une zone exposée au risque sismique. Et pour relancer ces deux réacteurs, la centrale avait présenté aux autorités de régulation des données sur ces risques. Sauf que d'après des informations d'un lanceur d'alerte, deux dirigeants ont reconnu avoir fourni de fausses données, des données qui sous-estimaient les risques sismiques, et ces deux dirigeants, Igor Strauss, ils viennent de démissionner.
2: Exactement, hein, c'est officiel, la centrale nucléaire de Chubu Electric Power ne sera pas remise en service suite aux révélations de falsification de données sur les risques sismiques. Les deux dirigeants mis en cause les avaient minimisés auprès du gendarme japonais du nucléaire pour favoriser la relance de l'installation, pris la main dans le sac, ils ont exprimé leur profond remords, et Chubu Electric a annoncé retirer sa demande de redémarrage de deux réacteurs de sa centrale. Mais ce scandale, eh bien, relance le débat sur la production d'électricité nucléaire dans un pays encore profondément marqué par le drame de Fukushima. Vous l'avez dit, Charlotte, en mars 2011, un séisme suivi d'un tsunami provoquait une catastrophe nucléaire. Depuis ce désastre, eh bien, le pays a fermé toutes ses centrales et relancé la production de combustibles fossiles, ce qui l'éloigne de sa volonté d'atteindre la neutralité carbone en 2050. Et comme la demande d'électricité est en forte hausse avec le développement de l'intelligence artificielle, eh bien, les autorités ont décidé de revenir à l'atome civil. Kashiwazaki Kariwa, c'est la plus grande centrale nucléaire du monde, a ainsi repris ses activités cette année, mais ce ne sera pas le cas de celle de Chubu Electric Power.
1: Igor Strauss.
3: En France, le gouvernement à la recherche de 30 milliards d'euros d'économies.
1: Le Premier ministre compte présenter un budget ambitieux dans 15 jours, budget annoncé comme très compliqué à faire voter. Sébastien Lecornu met notamment sur la table le sujet toujours explosif de la mise à contribution des retraités. Et Raphaël Delvolvé, le gouvernement lance cette semaine une concertation avec les groupes de l'Assemblée où personne n'a la majorité.
4: Souvent proposé mais jamais concrétisé, cette fois le gouvernement espère aller au bout. Conscient des risques de censure, Matignon ne met cependant pour l'instant dans l'atmosphère que ses pistes de réflexion, soit mettre fin à l'abattement fiscal de 10% des retraités, soit désindexer de l'inflation tout ou partie de leur pension. Selon les calculs de Bercy, il y aurait à la clé 6 milliards d'euros d'économies. Reste à convaincre des formations politiques pour beaucoup frileuses vis-à-vis de cette catégorie de la population pesant lourd dans le corps électoral. Les années précédentes, des groupes avaient fait du pouvoir d'achat des retraités une ligne rouge, notamment à droite et à l'extrême droite. Le gouvernement va notamment scruter de près la position du Rassemblement national qui, à l'inverse de la gauche, a semblé faire une ouverture. Marine Le Pen ayant dit pendant le week-end écoulé préférer un budget imparfait qu'une loi spéciale. Elle a toutefois posé des conditions assez vagues, disant ne vouloir accepter aucune injustice ni hausse d'impôts.
1: En France encore, le président Macron veut aller au bout, je cite, et faire passer l'interdiction des réseaux sociaux aux moins de 15 ans. C'est un cheval de bataille du chef de l'État. Mais le texte de loi a été retoqué en août par le Conseil constitutionnel. Le gouvernement français a transmis une nouvelle version du texte à la Commission européenne. La reprise du procès des assassins présumés de Federico Martín Aramburu à Paris, l'ancien joueur de rugby argentin tué par balle. Deux militants de l'ultra droite française sont jugés. Sixième jour d'audience que vous suivez. Laura Martel, vous êtes en direct. La cour d'assises de Paris a entendu ce matin Cécilia Aramburu, sa mère, et Thomas Lièvremont, son ex-coéquipier au Biarritz Olympique et ami durant près de 20 ans.
5: Federico a été tué par la reine, lui qui a grandi au sein d'un foyer ouvert aux autres, déplore sa mère avec émotion. Solaire, c'est l'adjectif qui revient dans la bouche de tous les proches de Federico Aramburu. Thomas Lièvremont, lui, ne peut retenir ses larmes en évoquant à la barre son ex-coéquipier, celui qu'il avait vu débarquer d'Argentine au Biarritz Olympique en 2004, un joueur fin, avec un sens de l'anticipation qui lui permettait de briller, pas par le physique, mais par l'esquive. Un joueur jamais violent, ni sur le terrain, ni durant les troisièmes mi-temps bien arrosés, souligne-t-il. Un coéquipier devenu un ami, un frère. Il incarnait la gentillesse à l'état pur, c'était quelqu'un de fiable, généreux, respectueux, au positivisme et à l'altruisme contagieux. C'était un facilitateur de vie, je n'ai jamais vu quelqu'un comme ça, souffle Thomas Lièvremont en pleurs. Depuis sa mort, la vie n'est plus la même, le manque de fédé ne se comble pas et je ne comprends toujours pas pourquoi il est parti. Une incompréhension teintée de révolte que partage Cécilia Aramburu. Fédé est tombé sur des gens sortis de chez eux trois fois armés, armés de haine, d'une arme à feu et sans doute aussi d'un sentiment d'impunité, souligne-t-elle. Avant de confier, quand on a appris que ces gens ne devaient pas être armés ni se rencontrer, qu'ils étaient récidivistes, ça a été la double peine, celle indicible de perdre un fils, mais aussi de penser que ce crime aurait pu être évité.
1: Laura Martel en direct de la cour d'assises de Paris, et puis des souvenirs des JO de Paris 2024. Déjà, ça passe vite, la vasque olympique a été symboliquement allumée tout à l'heure. Et cela pour la fête du sport, deuxième édition. Ce sera ce soir le dernier envol de la saison.
3: Et le sport, on va en parler tout de suite. À tout à l'heure Charlotte. Bonjour Olivier Pron.
6: Bon, excusez-moi, je n'étais pas prêt à votre voix.
3: Bonjour, ce qui vous fait dire ça, tout va bien.
6: Bonjour Anne Canter, bonjour à tous.
3: On va parler d'abord de tennis et du sacre d'Alexander Zverev à l'US Open.
6: Oui, voilà, si vous voulez bien, son deuxième en grand chelem après Roland Garros en juin dernier. Zverev a dominé logiquement l'Américain Ben Shelton en quatre manches dimanche soir à New York. L'Allemand est indiscutablement l'homme en forme du moment. Il a également été en finale de Wimbledon, on le rappelle, en juillet. Se croit-il pour autant, Anne, le meilleur joueur du monde, le numéro un mondial en somme? Oui et non. Écoutez sa réponse très lucide sur la question en conférence de presse la nuit dernière.
7: Il faut tout prendre en considération. Yannick Sinner étant blessé, Carlos Alcaraz revenant tout juste après une blessure de 4 mois. Au moment présent, oui, probablement. Si les deux sont en bonne santé et au sommet de leur art, peut-être pas. Mais vraiment à l'instant T, avec cette situation les concernant, alors oui, peut-être. Il y a 4 ou 5 mois, quand tous les deux étaient en forme, ce n'était pas le cas, je perdais tout le temps contre Yannick. Donc si tout le monde est en bonne santé, je pense que Yannick conserve une longueur d'avance. C'est aussi simple que cela.
6: Aussi simple que cela. En même temps, il faut quand même bien jouer au tennis. Alexander Zverev, officiellement toujours ce matin, donc numéro 2 mondial derrière Sinner et devant Carlos Alcaraz. Et Ben Shelton, me direz-vous, il est quatrième après sa finale perdue. À noter la 12e place de Novak Djokovic, hors du top 10 pour la première fois depuis 8 ans.
3: Aïe, aïe, aïe. On parle foot en Angleterre d'abord.
6: Quatrième journée de Première Ligue et derby de Manchester hier dimanche. Et c'est City, pourtant vite réduit à 10 après l'expulsion de Phil Foden, qui s'est imposé 1-0 à United grâce à un but d'Erling Haaland. Les hommes d'Enzo Maresca ont parfois subi, mais ils se sont arrachés pour s'imposer dans un match toujours très particulier. Ils tiennent ainsi aussi le rythme imposé par Arsenal en tête du classement. La satisfaction d'Haaland, le Norvégien, auteur de son 4e but en 4 matchs déjà cette saison.
8: C'est incroyable de gagner ici un derby à 10 contre 11 à Old Trafford. Ce n'est jamais facile, mais on a fait preuve d'un super état d'esprit. Il y a beaucoup de personnalité dans cette équipe. On a su élever notre niveau de jeu. On a réussi à tenir le ballon. On s'est bien battu. Franchement, je suis très fier. C'est vraiment fabuleux ce qu'on a réalisé.
6: Au classement donc, avec 4 victoires en 4 matchs, Arsenal et City sont devant, 4 longueurs d'avance sur Hull City et 5 sur Brighton et Chelsea. A noté Anne, toujours hier et en France cette fois, le premier succès de la saison en Ligue 1 du PSG. Oui, oui, après une défaite et 2 nuls, les Parisiens sont imposés 1-0 à Brest. Paris 8e à 5 points du trio de tête, Lille, Monaco, Rennes.
3: Et on termine avec du basket féminin et une nouvelle déception pour la France dans un tournoi majeur.
6: Bah, 2 ans après les JO de Paris, nouvelle défaite en finale pour les Bleus, cette fois en Coupe du Monde, mais toujours face aux mêmes adversaires, c'est-à-dire les Américaines. Score final 97-79, c'était en Allemagne, donc en faveur de Team USA qui conserve son titre. Une double désillusion pour les Françaises qu'il faudra prendre le temps de digérer, selon Valériane Ayayi, déjà vice-championne olympique et désormais vice-championne du monde, c'est pas mal quand même.
9: Pour l'instant, on ne se rend même pas compte qu'on a fait une bonne Coupe du Monde. Pour l'instant, on est déçus parce qu'on n'était pas venu pour ça. On voulait absolument la médaille d'or, donc pour l'instant, c'est de la déception. Maintenant, à un moment donné, oui, je pense qu'on va se rendre compte que ce qu'on a fait, c'est pas mal. La difficulté aussi, c'est que pour la majorité d'entre nous, on repart aux États-Unis et on va les regarder tous les jours, les Américains. Donc, c'est pas simple non plus. Ça fait partie du jeu et elles ont été plus fortes que nous ce soir. Faut qu'on continue à apprendre. Après, c'est frustrant parce que voilà, c'est la deuxième médaille d'argent au niveau international comme ça. On avait envie de mieux.
6: Eh oui, elles avaient envie de mieux, c'est logique. Une médaille d'argent, c'est pas mal quand même au Mondial. C'est le meilleur résultat pour le basket français, hommes et femmes confondus quand même. Les Américaines, elles, étendent encore un peu plus leur règne sur la discipline, on s'en doutait. Cinquième couronne mondiale consécutive.
3: Intouchables, les Américaines. Intouchables. Olivier Prompt pour l'actualité sportive.
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3: On en parlait tout à l'heure, les rebelles houthis du Yémen tiennent toujours toute la côte et le détroit de Bab el-Mandeb qui est essentiel au commerce mondial. Ils ont réussi à mener une offensive éclair dans un pays en guerre depuis 12 ans, mais où le front ne bougeait plus trop ces dernières années. Et c'est un coup dur pour l'Arabie Saoudite qui soutient, elle, depuis le début, les forces gouvernementales d'ailleurs. Les militaires étaient bien démunis puisque selon les informations disponibles, ils ont souvent abandonné leur position. Bonjour Laurent Bonnefoy.
11: Bonjour.
3: Vous êtes chercheur au CNRS, aux séries Sciences Po, et vous avez écrit « Le Yémen de l'Arabie heureuse à la guerre ». Comment est-ce que vous expliquez que les Houthis se retrouvent en première ligne là aujourd'hui ?
11: Bah, écoutez, c'est le résultat de la fragmentation du camp anti-Houthi. C'est aussi lié à un contexte régional qui... d'une certaine manière, les a laissés graduellement se réorganiser, se réarmer et jouer leur carte. Cette carte-là, c'est-à-dire l'intervention sur la côte de la mer Rouge jusqu'à se saisir du détroit de Bab el-Mandeb, elle était d'une certaine manière attendue hein, depuis le lancement de la guerre israélo-américaine sur l'Iran en février dernier. Et on se demandait un petit peu ce que les dirigeants houthistes pouvaient attendre pour intervenir. Alors on pensait qu'ils étaient affaiblis, hein, parce qu'ils avaient quand même été la cible d'une part de bombardements israéliens et d'autre part de bombardements américains. Mais la trêve organisée par Donald Trump au moment où il souhaitait obtenir le prix Nobel de la paix les avait d'une certaine manière permis de se réorganiser.
3: Alors là, en l'occurrence, l'Arabie Saoudite a été visée aussi directement. Donc je rappelle, l'Arabie Saoudite soutient les forces gouvernementales yéménites depuis le début de la guerre. Les rebelles houthis ont revendiqué des tirs contre des bases militaires saoudiennes aujourd'hui encore. En réponse, il y a eu des bombardements contre des cibles houthis. Est-ce qu'il faut s'attendre aussi à une autre réaction selon vous ?
11: Ouais, probablement, hein. L'Arabie Saoudite intervient militairement depuis 2015. Alors elle l'a fait de manière massive entre 2015 et puis 2022. Et à partir de 2022, elle a considéré que d'une certaine manière, les houthistes avaient, je ne dirais pas gagné la guerre, mais qu'au moins, il convenait de trouver une issue à cette guerre dans laquelle les Saoudiens s'étaient enlisés. Et dans ce cadre-là, eh bien, les Saoudiens étaient d'une certaine manière en attente et les houthistes faisaient monter les enchères. C'est ainsi que les positions militaires, ils ont pu les tenir. Aujourd'hui, les Saoudiens sont dans une situation qui est complexe parce qu'ils savent très bien que leur intervention au Yémen est dommageable pour leur image parce que les bombardements génèrent des victimes civiles en très grand nombre. Hein. Il y a très vraisemblablement eu des crimes de guerre qui ont été commis par l'armée saoudienne au Yémen pendant la première phase. Et puis d'autre part, cet engagement militaire n'empêche pas les houthistes de viser le territoire saoudien et d'infliger des pertes qui ne sont pas seulement symboliques parce que il y a cette capacité là à viser les infrastructures, notamment pétrolières ou aéroportuaires. Et puis, depuis juillet, à annoncer que le blocus que les Saoudiens imposent au Yémen, donc la partie qui est contrôlée par les houthistes, les houthistes y répondent par un blocus qu'ils imposent à l'Arabie Saoudite, en empêchant en fait les navires de circuler.
3: Et pour l'instant, ça fonctionne. Alors, il faut dire aussi que, vous l'avez évoqué tout à l'heure rapidement, derrière l'Arabie Saoudite, il y a les États-Unis. Pourquoi est-ce que là, cette fois-ci, il n'y a eu aucun soutien américain ?
11: Tout simplement parce que, effectivement, les houthistes ont habilement réussi à détourner la guerre en leur faveur, en disant que ce qui se produisait dans le détroit de Bab el-Mandeb ne visait pas les États-Unis. Et en ça, ils respectent d'une certaine manière l'accord qu'ils ont passé en 2025 avec Donald Trump, mais en plus ils disent on ne se bat pas au nom de l'Iran, mais on se bat au nom du peuple yéménite qui est affamé par l'Arabie Saoudite. Et c'est là quelque chose qui fonctionne probablement auprès d'une partie de la population, tout comme fonctionnait en 2024 au moment où les houthistes ont décidé de s'engager en soutien aux Gazaouis en disant qu'ils empêchaient la circulation de tout navire lié directement ou indirectement à Israël. Eh bien, ils avaient réussi alors à apparaître comme les seuls, finalement, qui, dans la région, défendaient les Palestiniens.
3: Et quelle est leur position là aujourd'hui, puisque Donald Trump, là, par exemple, a dit pendant le week-end que les Houthis eux-mêmes avaient demandé aux États-Unis de s'abstenir. Est-ce que ça vous surprend comme justification de la part du président américain ?
11: Bon, rien ne doit nous surprendre de la part de Donald Trump, mais en tout cas c'est probablement assez assez habile encore une fois de la part des dirigeants houthistes, dans le sens où ils retardent l'intervention des États-Unis, ou du moins la délégitime sur le plan militaire, en disant simplement que nous, ce qui nous intéresse, c'est aujourd'hui de faire en sorte que le blocus qui est imposé par l'Arabie Saoudite sur notre territoire soit levé. Mmh. Et de cette affaire, finalement, les États-Unis n'ont que faire.
3: Merci.
11: Oui.
3: J'allais vous laisser terminer votre phrase.
11: Très bien, je vous remercie.
3: Je vous remercie beaucoup, Laurent Bonnefoy, d'avoir été en ligne avec nous. Et je rappelle que vous êtes chercheur au CNRS, au CERI Sciences Po. Et puis je redonne le titre de votre livre, il s'appelle « Le Yémen, de l'Arabie heureuse à la guerre ». Merci.
11: Au revoir.
3: Il est 13h27 à Dublin, en Irlande, où les data centers se multiplient à une vitesse phénoménale. Il faut dire que tous les géants de la tech se sont installés dans le pays, Google, Amazon, Meta et autres. Mais ça n'est pas forcément une bonne nouvelle pour tout le monde. En Irlande, Clémence Pénard, et les critiques commencent à se faire de plus en plus nombreuses.
12: C'est un bâtiment très très gris, différentes nuances de gris.
13: C'est à Clonshaw, au nord de Dublin, au milieu d'une zone bétonnée, que Dylan Murphy, chercheur et membre de l'association Not Here, Not Anywhere, nous attend. Pas besoin d'aller bien loin pour apercevoir des data centers. Autour de la capitale, plusieurs clusters de centres de données ont vu le jour ces dernières années.
12: Le bâtiment est situé dans une zone industrielle à côté d'un lotissement, mais il est en réalité coupé du reste par une immense clôture et entouré de dispositifs de haute sécurité. C'est presque comme une sorte de prison de données. Mais de l'extérieur, c'est d'une banalité totale. Une usine, un entrepôt, peu de gens pourraient deviner ce qui s'y cache réellement.
13: Apparence banale, mais empreinte colossale. À eux seuls, les data centers engloutissent désormais 21% de toute l'électricité consommée en Irlande. C'est un cinquième de l'électricité du pays. Et beaucoup s'inquiètent aussi de leur impact sur le climat. C'est le cas à Ennis, petite ville de près de 28 000 habitants dans l'ouest de l'Irlande. Pour Bridget, demander des efforts aux citoyens pour réduire leurs émissions est tout simplement absurde.
14: Le comté prévoit
0: prévoit de rénover nos maisons, les rendre plus efficaces énergiquement, etc. Mais les réductions d'émissions attendues grâce à tous ces efforts seraient en réalité à peu près équivalentes à l'augmentation des émissions provoquées par le centre de données. Autrement dit, il suffirait de ne pas construire ce centre de données pour éviter d'avoir à réaliser toutes ces économies ailleurs. Au fond, cela n'a aucun sens.
13: Direction Athenry, à moins d'une heure de route d'Ennis. Ici, l'histoire a pris une autre tournure. Après une forte mobilisation locale, le projet de data center lancé par Apple en 2015 a finalement été abandonné.
14: Hey, how's it going, Neil? How are you doing?
13: Au grand regret de Paul Keane. Lui faisait partie des défenseurs du projet. À l'époque, il avait même créé un groupe Facebook appelé Athenry for Apple pour soutenir l'arrivée du géant américain.
15: Athenry aurait abordé l'un de ses logos, l'immense pomme d'Apple reconnaissable partout dans le monde. Et notre petite ville, isolée, qui n'avait même pas l'eau courante il y a quelques décennies, se serait soudain retrouvée propulsée au rang de pôle technologique.
13: Après des années de batailles administratives et judiciaires, Apple a finalement renoncé à Athenry. Et son data center géant a vu le jour au Danemark. Clémence Pénard, de retour à Dublin, RFI.
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13: 14h30, les programmes reprennent sur Info RC. C'est parti pour 30 minutes de musique non-stop.
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6: Bonjour à tous et bienvenue sur la radio scolaire d'Aubenas. Le mardi 4 février, les élèves de l'atelier du collège de Vals-les-Bains ont joué un spectacle au théâtre des Quinconces.
7: Snapchat,
8: se parler,
7: SMS,
8: Instagram,
7: téléphone,
8: un vocal,
7: se parler.
8: Lettres, timbres,
7: communiquer,
8: communiquer,
7: être en lien. Ordinateur,
8: mail,
7: portable,
8: internet,
7: clavier,
8: visio,
7: souris.
6: La pièce s'appelait Correspondance au bout du fil. Nous avons été accompagnés par une compagnie professionnelle appelée Tungsten.
3: Qui est la compagnie Tungsten ?
9: Le Tungsten Théâtre est une compagnie de théâtre qui s'est installée en Ardèche en 2016. La compagnie mène un travail autour de l'écriture contemporaine et d'une recherche chorégraphique.
3: Chloé Hervieux et Céline Riesen sont comédiennes et metteuses en scène. Muriel Laborde est créatrice sonore. Il s'agit d'un théâtre physique. Elles nous ont fait faire des déplacements sur scène dans une mise en scène visuelle et sonore.
10: En fait, ce projet, il s'inscrit dans un projet un petit peu plus large. Donc, on est artiste associé du Théâtre des Quinconces à Vals-les-Bains et ils nous ont proposé de faire une carte blanche pour le Festival des Insolites. Et donc, on va monter un spectacle éclair en 10 jours qui va s'appeler « Lien » sur le thème de la correspondance. Et en parallèle de cette création, l'idée, c'était de monter un projet de territoire. Et donc, toute cette année, depuis le mois de septembre, on a fait 3 volets de ce projet. On a d'abord fait un projet avec des adultes en situation de handicap de la troupe de l'insolite de Bethany à la chapelle sous Aubenas et des adultes amateurs. Et puis, on a fait un deuxième projet avec le Dirt Théâtre, avec des adultes amateurs. Et enfin, le troisième volet, toujours autour du même thème, auprès de collégiens et de lycéens de l'option théâtre du lycée Gimond. Et donc, les collégiens du collège Georges Gouy, dont on est intervenu une petite vingtaine d'heures pour monter ce projet.
11: On est arrivé, nous, c'était fin janvier, la semaine où on est intervenu. Ils avaient bossé déjà, ils avaient créé un groupe d'élèves volontaires, donc des 6e et 5e, mais volontaires. Donc on avait un peu plus d'une vingtaine d'élèves. Et 3 profs de français et une prof d'art plastique, super prof, avaient déjà travaillé sur des ateliers d'écriture et un atelier plastique. Donc nous, on est arrivés, il y avait déjà beaucoup de matière d'écrit des élèves.
12: Le spectacle avait pour thème la correspondance avec toutes sortes de communications, téléphone, post-it, SMS, carte postale, lettres.
13: Les élèves de l'atelier ont créé une boîte aux lettres placée au collège à côté de la vie scolaire pour que les élèves et les adultes y déposent des lettres.
12: Ce projet concernait aussi les lycéens de Gimond.
13: Également, une grande boîte aux lettres était placée devant le théâtre des Quinconces

0: consistait à écrire des lettres, des réclamations, des avis de recherche, des lettres à 100 mois plus tard, ou encore à des personnes d'un siècle passé sur le droit des femmes.
1: Comment se sont passées les répétitions ?
2: Pendant une semaine banalisée, Chloé, Céline et Muriel nous ont appris à parler fort, à articuler, à mémoriser plus facilement nos textes et à bouger notre corps correctement.
1: Elles nous ont aidés à nous détendre avant le spectacle avec des exercices de respiration.
3: Donc on est arrivé déjà, il y avait beaucoup de piliers posés. Un groupe fait, un groupe volontaire, et puis après nous on est arrivé. Alors le début, les trois premières heures, c'est rencontre. Rencontre entre nous et eux, et puis eux aussi au plateau. Et puis on continue cette rencontre, mais là on injecte de notre thème, puisque c'est ça qui nous intéresse. Et on a apporté un petit peu de matière littéraire, et on a récupéré aussi leurs écrits, on a travaillé sur leurs propres écrits.
4: Oui, il y a quand même 80% de leurs écrits, ouais. Donc on s'est vraiment inspiré de ce qu'ils ont écrit, et puis on l'a mélangé avec quelques œuvres littéraires pour...
3: Et puis un travail, puisqu'on est très branché, travail corporel. Donc il y a beaucoup de mouvements de groupe, c'est de la mise en scène, c'est dynamique. Et l'idée, c'est que chaque élève ait sa place, trouve sa place parce qu'il a sa place à un endroit donné. Et ça, c'est notre job, nous, de le mettre en valeur et de l'aider à trouver sa place. Et là, on a eu un super groupe de collégiens motivés, dynamiques, sympas. Avec les filles et les garçons qui se mélangent.
4: Ouais, ouais, c'était très chouette.
3: Alors, c'était super.
2: Certains élèves sont allés avec Muriel pour enregistrer des lectures de lettres dans le but d'intégrer des voix dans le spectacle.
5: Bonjour, mamie. On est bien arrivés. C'est super. Il y a toute la famille qui est réunie. Je te fais des gros bisous.
6: Salut, Marianne. Papa m'a puni de Switch pendant toutes les vacances. Je suis dégoûtée. Je t'aime, Louise.
7: Papy. Ma lettre va sûrement te rendre très triste, mais notre chat, Cricri, est mort.
8: Malheureusement, maman ne sera pas là pour ton audition de piano.
9: Chère maman, pour ma rentrée en 5e, tonton m'a offert un vélo.
10: Gros bisous, Matisse.
11: Salut Léa, je me suis encore fâchée avec Sarah. Je te préviens, je veux plus la voir, elle fait plus partie de la bande.
12: Papa. Tu es parti sans dire au revoir, et ça se fait pas.
13: Bonjour mamie, on est bien arrivés. Trop bien, il y a une piscine.
5: Ma petite piloute, tata est morte la semaine dernière. Je passerai te voir aux vacances de Pâques.
14: Cher papa, la colo c'est trop cool. Et vendredi, il y a même une boum.
5: Pour ta rentrée en 5e, on t'offre 2 places de concert pour ton pack. Tu peux inviter une copine.
14: Tu peux inviter une copine ?
13: Oh ouais.
11: Papa, tu es parti sans dire au revoir et ça se fait pas.
5: Je suis très en colère.

0: À quoi ressemble le spectacle des collégiens? Les élèves de 6e et 5e jouaient des petites scènes à partir des textes qu'ils avaient eux-mêmes créés. Il y avait des effets sonores, des feuilles de papier qui tombaient, des accessoires tels que des cartes postales ou des téléphones étaient présents. Les scènes montraient avec humour que nous utilisons les écrans de façon pas toujours positive.
1: On a aussi travaillé la lettre, la correspondance et tout ça, mais il y a évidemment aussi tout ce qui sont les moyens actuels de communication, donc le téléphone, la messagerie rapide, on se répond, tac, tac, tac. Voilà, ils ont vraiment pu apporter aussi leur propre regard là-dessus, leur propre vocabulaire, et donc a pu se mélanger dans cette restitution qui s'est fait vraiment extrêmement rapidement, et on les remercie, ces jeunes, on les a un petit peu bousculés, mais dans le bon sens du terme, on va dire, mais vraiment, allez, on y va, on a peu de temps, ils ont vraiment aussi pu apporter leur propre touche, on va dire, leur propre vocabulaire, leurs propres mots, et ça les a vraiment portés sur scène, quoi.
2: Et c'est un sacré challenge parce qu'ils répètent. Non, vraiment, on est intervenu le lundi matin, le mardi journée et le vendredi journée. Et donc, ils répètent dans une salle. Alors, c'est un peu plus grand qu'une salle de classe, c'est une salle de réunion, mais ça reste petit. Et ils arrivent le 4 jours après.

0: Après, sur le plateau du théâtre de Vals-les-Bains, qui est un plateau très très grand et qui n'est pas facile acoustiquement, faut vraiment porter la voix. Et c'est techniquement, en théâtre, ça fait partie des choses assez difficiles. Et les gamins, là, ils ont eu 3 heures de répétition pour tester en vrai la projection de la voix, comment on prend un plateau qui fait 3 fois l'espace dans lequel on a répété déjà rapidement. Et ils ont relevé le challenge vraiment avec brio et c'était super.
1: Mail.
2: Visio.
3: SMS.
4: Visio.
5: WhatsApp.
6: SMS.
7: Visio.
8: Internet.
9: SMS.
10: Internet.
11: SMS.
12: Internet.
13: WhatsApp.
14: Internet.
15: SMS.
16: Internet.
17: SMS.
18: Internet.
19: WhatsApp.
20: Internet.
21: SMS.
22: Internet.
23: On travaille beaucoup avec de la bande son, donc ils ont aussi été enregistrés donc dans la compagnie à Muriel Laborde qui fait tout un travail sonore et donc est venue interviewer les enfants, prendre des sons, des paroles qu'ils ont dit, et donc elle a créé une bande son avec de la musique et leurs paroles à eux qu'on entend, et ça fait 20 jeunes qui rentrent les uns après les autres sur un plateau, qui ont une circulation assez dynamique avec soit le fait de téléphoner, soit le fait d'écrire une lettre, soit le fait d'envoyer un mail, et voilà une espèce de chorégraphie de différents moyens de communication.
24: Et le spectacle des lycéens, c'était comment?
25: Les lycéens se prenaient en photo et faisaient des selfies.
26: Mais cela a dégénéré quand une fille sans téléphone et qui ne voulait pas être prise en photo crie « Stop ! Éteignez vos téléphones !»
25: Elle a alors expliqué qu'à chaque fois qu'on utilisait nos téléphones, un endroit sur la planète se met à chauffer et les élèves ont crié
27: « Sauvons la planète ! Sauvons la planète ! Sauvons la planète !»
28: Le spectacle parle donc d'écologie, mais aussi d'amour avec les questions de communication plus ou moins réussies.
29: C'était à la fois émouvant et drôle.
30: Notre avis du côté des acteurs. Au début, avant que le rideau s'ouvre, on avait beaucoup de stress. Les comédiennes étaient très gentilles. Elles ne s'énervaient pas quand on se trompait.
31: J'ai bien aimé que les élèves soient tous ensemble sur scène.
32: J'ai bien aimé quand on était sur scène. Ça allait, le stress a disparu.
33: J'ai bien aimé jouer la scène des post-it, c'était marrant.
34: Les lycéens étaient très drôles et j'ai adoré la fin quand on était tous regroupés avec nos téléphones.
35: J'ai bien aimé quand la lycéenne faisait du rap ou encore quand les deux personnages jouent sur le balcon comme Roméo et Juliette. La scène du cinéma montrait bien le sans-gêne des gens quand ils sont au téléphone.
36: Quand la fille déprimait sur le bord de la scène, c'était triste. Et juste après, c'était marrant quand l'autre lycéenne vient tout casser.
37: On connaissait bien nos textes.
38: Et quand on pensait les spectateurs, c'était drôle, surtout quand les acteurs étaient en mode racaille.
39: Ils jouaient tous super bien.
40: J'ai reconnu des passages que mon papa a joué avec tungstène.
41: Communiquer. Se taire.
42: Se parler. Communiquer.
43: Se taire.
44: Communiquer.
45: Se parler.
46: Se parler.
47: Communiquer.
48: Se parler.
49: Se taire.
50: Communiquer.
51: Communiquer. Être en lien.
25: C'était les 6e bleus du collège de Vals-les-Bains. Merci de votre attention. À bientôt.
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2: Des élèves de 3e du Collège Roca, une semaine à Pacino, voilà le sujet de ce reportage sur Info RC. Ils ont travaillé sur un nouveau projet Erasmus+, avec les élèves de l'école Paolo Calieri. Voici un petit bilan avec les élèves ardéchois.

0: Do Italian teenagers have the same mentality as in France?
1: Est-ce que les ados italiens ont la même mentalité que ceux de France?
2: They don't really have the same mentality like in France because they are different compared to us in France. In Italy, everyone is so close to each other, even with the difference of age.
3: Ils n'ont pas la même mentalité que ceux de France car ils sont en décalage par rapport à nous. En Italie, les personnes sont très proches les uns des autres malgré la différence d'âge.
0: Is the school system similar to France?
1: Est-ce que le système scolaire est le même qu'en France?
3: No, because they can use their phone in the building. They don't have the same timetable than us. The Sicilians finish the school sooner than us.
2: Ils ont le droit au téléphone, ils n'ont pas le même horaire que nous. Ils terminent plus tôt et commencent plus tôt.
0: How did you communicate with the family?
1: Comment communiquez-vous avec la famille?
2: They speak to us with Google Translation because they only speak Italian.
3: Ils ne parlaient que avec Google Traduction car ils ne parlaient que italien et non français.
0: What was your favorite activity?
1: Quelle a été votre activité préférée?
3: We like to visit city, spending time with our pen friends and French friends.
2: Visiter les villes, passer du temps avec les correspondants et les élèves, faire des sorties la nuit.
0: Do we have a different way of life from the Italians?
1: Avons-nous un rythme de vie différent de celui des Italiens?
2: Yes, because the time when they eat is very different compared to us. They sleep very late and they wake up very early.
3: L'heure pour manger est décalée de notre heure. Ils se couchent très tard et se lèvent très tôt.
0: What were the difficulties during the trip?
1: Quelles étaient les difficultés pendant le voyage?
3: The communication with the Sicilian was very hard.
2: La communication pour parler avec les Italiens était très dure.
0: What did you prefer during the trip?
1: Qu'avez-vous préféré durant ce voyage?
2: A night outing with our correspondents.
3: Les sorties la nuit avec nos correspondants.
0: How did it go? Did you enjoy the experience?
1: Comment ça s'est passé? Avez-vous apprécié cette expérience?
3: This travel was great. That was a good experience with new meeting. I could visit a new country that I didn't know.
2: Le voyage s'est bien passé, cela nous a fait une bonne expérience, de nouvelles rencontres. J'ai pu visiter un nouveau pays que je ne connaissais pas.
3: C'était donc les élèves de la classe de LCE. Merci de nous avoir écoutés sur Info RC.

0: C'était le bilan des 9 élèves de 3e du Collège Roca qui ont passé une semaine à Pacino pour leur projet Erasmus+, avec des élèves de l'école de Paolo Calieri. Un beau voyage et plein de bons souvenirs.
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2: Conférence autour du cosmos ce mercredi à Montpezat-sous-Bauzon avec l'astronome Marc Buonomo qui partagera ses connaissances et sa passion pour le cosmos. Cette conférence est proposée dans le cadre de l'atelier de réalisation quelque part dans l'espace mené avec les résidents de l'EHPAD, les Tilleuls et Ardèche Images. La communauté de communes est partenaire du projet, la communauté de communes Sources et Volcans d'Ardèche. Elle est partenaire de ce projet dans le cadre de sa convention territoriale d'éducation artistique et culturelle. Alors l'idée du projet, elle est ambitieuse, c'est de réaliser avec les résidents de l'EHPAD un film dont ils seraient à la fois les scénaristes, les réalisateurs et les personnages. Un film qui parle du cosmos et du quotidien, aux frontières du réel, et qui met en scène tout un village, à commencer donc par les résidents eux-mêmes, les collégiens également et les habitants. Une expérience collaborative qui mêle science et art, astronomie et cinéma, réalité, secret et croyance, en renversant les codes et les stéréotypes. Pour autant, cette conférence est ouverte à toutes et à tous. Il y aura à l'issue de la conférence un temps d'échange filmé avec le public, dont les résidents de l'EHPAD, scène qui devrait s'intégrer au film en cours de tournage. Et c'est donc ce mercredi 16 septembre à 18h à Montpezat-sous-Bauzon, à la salle des fêtes, en entrée libre. On enchaîne avec la voix profonde et chaleureuse de Dominique Fils-Aimé. La chanteuse montréalaise nous emmène ici vers un univers soul, jazz et blues avec My Mind at Ease.

0: Alors, quelle est la suite?
1: 5 ans de prison, c'est pas rien.
2: Bah, il va bosser avec moi sur le marché.
3: Roxane.
4: Bonjour.
3: Ma copine.
4: À nous.
5: On avait dit à l'avocat qu'on donnait pas suite.
6: Mais t'es malade, mais t'es con.
7: Entre les blessures du passé, les non-dits et ce qui n'a jamais été réglé, Enzo va devoir affronter une vérité qu'il garde en lui depuis trop longtemps. C'est un film sur la famille, les silences et la difficulté de se reconstruire quand le passé revient frapper à la porte.
8: C'est notre père qui en a. On est une famille.
9: Casse-toi. C'était bien l'amour ce qui nous est.
8: Maman.
1: Je suis pas ta mère, Enzo. T'as plus 10 ans.
9: Redevenir comme lui.
8: Arrête!
10: Enzo, on y va.
7: Julien Gaspard Oliveri s'était déjà fait remarquer avec ses courts-métrages, notamment L'âge tendre, nommé au César, puis avec la série Arte, Ceux qui rougissent, récompensé à Sérimania et sélectionné à Cannes Série. Avec La Frappe, il passe pour la première fois au long-métrage. Le film est programmé au cinéma Le Navire, ce soir à 18h ou 20h45, aux mêmes horaires demain. Voilà, demain, ce sera les dernières séances. Après, il ne sera plus programmé. Les autres films à l'affiche de votre cinéma albanacien ce soir. Tombé du ciel, ou alors le film Insidious, seront programmés à 20h45, même heure pour The Dog Star, 20h45 également donc. L'Odyssée, film interdit aux moins de 12 ans, est programmé à 20h15. La vie d'une femme, film d'art et d'essai à 20h45. Vous pourrez voir Les Survivants du Tché à 18h et Une affaire turque est programmée quant à lui à 18h.
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7: Et cette semaine, on vous emmène au Québec avec Jonathan Personne et son nouvel album Répertoire. Derrière ce nom se cache Jonathan Robert, chanteur et guitariste du groupe montréalais Corridor, qui mène en parallèle une carrière solo, beaucoup plus libre et expérimentale. Avec Répertoire, son 5e album en 7 ans, Jonathan Personne délaisse un peu les guitares abrasives pour quelque chose de plus lumineux, de la dream pop, du yacht rock, des grooves souples, des claviers vaporeux et des guitares qui semblent flotter entre deux eaux. Mais derrière cette apparente douceur, il y a une vraie mélancolie. L'album parle notamment de sa relation à la musique, du désir de réussite, de la désillusion et de cette étrange place qu'occupe l'artiste entre passion et épuisement. Un disque à la fois groovy et contemplatif, solaire et légèrement nostalgique, avec 10 morceaux qui donnent parfois l'impression d'écouter la bande-son d'un film qui n'existe pas encore. Voici un extrait de l'album Répertoire de Jonathan Personne. C'est l'album de la semaine sur Info RC.

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1: L'agenda local et culturel d'InfoRC, c'est parti, édition du lundi 14 septembre. L'association Solal, Solidarité Amérique Latine 07, accueille une délégation de peuples originaires du Mexique dans le cadre d'une tournée organisée par le réseau européen de solidarité Eurozapatista. À cette occasion, une réunion publique est organisée ce mardi à la Bobine à 20h. Avec la participation de Sandra Luz López Girón de l'ONG Freiba et Abel Sanchez du Congrès national indigène. Ce sera l'occasion d'aborder la situation des peuples mexicains en but à l'exploitation et à la domination sur leur territoire et d'évoquer leurs projets politiques d'autonomie, d'autodétermination et d'antipouvoir vis-à-vis de l'État fédéral. Et ce sera un moment important d'échange et de solidarité internationaliste à Aubenas. Voilà, venez nombreux, nombreuses, ce mardi 15 septembre à 20h à la Bobine. La Bobine, c'est 5 rue de l'Airette à Aubenas.

Le réseau des bibliothèques et médiathèques du bassin d'Aubenas vous donne rendez-vous avec Un pour tous, tous pour Dumas, du 15 septembre au 16 octobre. En prolongement des lectures musicales qui nous ont plongé dans l'univers des trois mousquetaires, venez continuer donc l'aventure avec le réseau des bibliothèques et médiathèques du bassin d'Aubenas au programme Atelier, Blason, Projection, Jeux littéraires, Initiation à l'escrime et conférences. Le premier rendez-vous, c'est sur la vallée d'Entraigues, Asperjoc. C'est ce mardi 15 septembre. Vous pouvez consulter le programme complet sur le site de la médiathèque intercommunale Jean Ferrat à Aubenas.

Au pas de côté à Mercué, tous les troisièmes jeudis du mois, ces soirées Boom Danse de 18h30 à 22h30. La prochaine soirée, c'est donc ce jeudi. Alors je vais vous lire le petit texte de présentation. On danse, on remue, on s'amuse, on vous concocte une playlist du tonnerre, on met du son et de la lumière pour ambiancer et on se lâche. Bienveillance, joie, fun sont les maîtres mots de cette soirée. On danse comme on veut et c'est tout. Tu veux emmener ta playlist? Bienvenue, viens faire chauffer tes semelles sur la piste et mets tes paillettes si tu en as envie. Voilà, cette soirée donc du jeudi 17 septembre, soirée Boom Danse, est prévue, c'est en entrée libre, mais une adhésion est quand même nécessaire de 3 euros minimum pour l'année civile, hein, puisqu'après c'est des rendez-vous qui sont proposés tous les troisièmes jeudis du mois. Et sur place, bar et planches apéritives sont proposés avec des produits frais et locaux.

Exposition à la salle de la Grenette à Aubenas pour la 5e année consécutive. Un collectif d'artistes se retrouve autour d'un thème. Que se cache-t-il derrière le soleil? C'est sous l'égide de l'association Zoom Photo. Chacun avec sa photographie et son texte invite à partager son image, son imaginaire. L'exposition aura lieu du 17 au 24 septembre à la salle de la Grenette, donc à Aubenas, dans le cadre de la programmation d'exposition de la ville d'Aubenas. Le rendez-vous proposera plusieurs temps forts et rencontres, notamment ce jeudi à 18h, les auteurs présentent et parlent de leurs œuvres. La soirée se clôture par un buffet convivial.

Exposition également à la médiathèque intercommunale Jean Ferrat, exposition Écoutez voir. Elle met en lumière la richesse des patrimoines sonores à travers des instruments, des chants et des témoignages qui participent à la transmission de la mémoire collective. C'est en partenariat avec le CMTRA, Centre des musiques traditionnelles Rhône-Alpes. Rendez-vous donc ce jeudi à la médiathèque, enfin c'est à partir de jeudi, hein. Vous pouvez y aller à d'autres moments. C'est du jeudi 17 septembre au mercredi 28 octobre, à voir donc aux heures d'ouverture de la médiathèque intercommunale. Et on reste à Aubenas pour une rencontre ce vendredi 18 septembre à 18h. L'Onum de Notres Villages, je ne sais pas si je le dis correctement, ça veut dire les noms de nos villages ou hameaux. Alors si ces noms vous intriguent, découvrez leurs histoires passionnantes et leurs racines occitanes. C'est animé par Didier Issartel de l'Institut d'études occitanes d'Ardèche.

Les rendez-vous du Centre culturel de Saint-Cernin, c'est reparti également pour cette saison 2026-2027 avec les rendez-vous les vendredis du Vinobre. Le prochain rendez-vous, c'est pour l'ouverture de saison, donc c'est ce vendredi à 20h30 avec Nickel Nicole de la compagnie chez ce cher Serge qui nous vient de Toulouse. C'est un spectacle pour tout public à voir dès 8 ans. Merci d'avoir suivi avec nous l'agenda local et culturel d'Info RC édition de ce lundi, à retrouver également en page d'accueil de notre site internet sur inforc.fr. On continue en musique tout de suite. Place aux basses profondes de Bouka, producteur américain originaire de Louisiane, installé aujourd'hui en Espagne. Depuis près de 20 ans, il développe un dub nourri par la culture, sound system et les racines du reggae. Voici l'un de ses titres sortis cette année. C'est Old Jack Strang, donc de Bouka.

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2: Cette semaine dans La Vagabonde, vous pourrez retrouver Colline et son invitée, Anne-Hélène Mossier, directrice du théâtre Les Quinconces de Vals-les-Bains. Ce sera l'occasion de découvrir tout ce qui nous attend au théâtre cette saison, avec un focus sur le début de saison et sur la soirée d'ouverture. On écoute Anne-Hélène Mossier.
3: La saison, elle sera comme chaque année, très diversifiée, avec du théâtre, de la danse, du cirque, de la musique, et puis quelques temps forts aussi. Donc on a les vacances au Quinconce pendant les vacances de la Toussaint. On aura toujours notre festival des insolites au mois de mars. Et puis un projet de territoire aussi avec une artiste locale, puisqu'il s'agit de Jo Cuer et donc de la compagnie du collectif Torsion, qui va commencer donc des interactions avec le public, donc soit sur le marché de Vals-les-Bains, soit à la médiathèque. Donc ça commencera tout de suite cet automne.
4: Et avec sûrement un volet radiophonique également.
3: Exactement, puisqu'elle va passer aussi chez vous à InfoRC pour, avec les élèves, faire un petit volet radiophonique. Tout à fait. Donc pour les généralités, alors effectivement, on va commencer le 25 septembre par ce rendez-vous avec Fred Radix, qui est aussi quelqu'un que les auditeurs connaissent sans doute, puisqu'il vit dans le nord de l'Ardèche, à Annonay. Et il était déjà venu présenter un spectacle qui s'appelait La Claque. Et donc là, c'est sa dernière création, et n'oubliez pas la pièce, qui parle un peu des métiers cachés du spectacle vivant, donc des ouvreuses en particulier. Voilà, ils vont embarquer le public dans une histoire complètement loufoque.
4: On ouvre la saison du théâtre des Quinconces avec le personnage de l'ouvreuse ou de l'ouvreur de théâtre. C'est original. On écoute un petit extrait de ce spectacle.

0: N'oubliez pas la pièce. Rendez-vous pour cette pièce, le vendredi 25 septembre au théâtre de Vals-les-Bains.
1: Extrait de notre magazine La Vagabonde que vous pourrez retrouver ce mardi soir à 19h sur nos fréquences ainsi que en podcast sur notre site internet. Alors si vous souhaitez en savoir plus sur la saison culturelle du théâtre Les Quinconces à Vals-les-Bains, n'hésitez pas à suivre ce magazine sur nos fréquences. On retrouve maintenant Central Cee, l'un des rappeurs les plus en vue de la scène britannique. Iceman Freestyle.

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1: Autrefois, la plaine d'Aubenas était recouverte de fruitiers et plus particulièrement de vignes. Cébelle ou couder, c'est le nom de cépages ardéchois. Des variétés créées à Aubenas par des génies hybrideurs ardéchois, Eugène Contenceau, Georges Cébelle ou encore Georges Couder, ils avaient décidé de contrer le phylloxéra. Retour sur un pan de cette histoire albenacienne avec Luc Belmer de l'association Mi-Sirf, Mi-Raisin.
3: En fait, ce sont des cépages qui ont été créés à l'époque où il y a eu le phylloxéra. Alors, en gros, à partir de 1860, on a fait venir des vignes d'Amérique. À l'époque, c'était juste parce que c'était des vignes différentes, qui étaient productives. C'était pour le côté un petit peu fun, enfin, pour avoir des plantes un peu exotiques. Et en fait, en faisant ça, on a introduit une maladie, parce qu'en fait, ces vignes qu'on a fait venir d'Amérique étaient porteuses d'une maladie qui s'appelle le phylloxéra, qui est transmise par un puceron qui s'attaque aux racines des vignes. Et les vignes européennes, et donc françaises, ne connaissaient pas cette maladie, donc ça a été une catastrophe. En quelques décennies, 90% du vignoble français a été détruit. Donc il a fallu importer d'autres vignes d'Amérique parce qu'elles, elles étaient résistantes au phylloxéra. Mmh. Donc on a importé à l'époque des cépages qui venaient d'Amérique comme l'Isabelle, le Concord, le Cunningham, le Clinton, donc, qui est connu, qui en fait est le Clinton, on devrait dire Clinton. Et puis ensuite il y a des gens, alors ça c'est très important en plus puisqu'ici en plus on est à Aubenas, il y a des gens comme Georges Couder et Albert Cébelle, qui entre 1870, on va dire 1860, jusqu'à leur mort, ont créé des cépages. Donc, alors pourquoi c'est important? Parce qu'ils habitaient Aubenas. Donc Georges Couder, en fait, il avait ses vignes là où il y a la piscine municipale actuellement, puisque c'est la rue Georges Couder. Mmh. Et Albert Cébelle, il avait la majorité de ses vignes en dessous de la gare d'Aubenas, enfin l'ancienne gare SNCF. Et alors eux, ils n'ont pas importé des cépages d'Amérique, mais ils ont créé des cépages par fécondation croisée de différents cépages. C'est-à-dire qu'ils ont pris du pollen de certaines vignes, qu'ils ont mis sur des fleurs d'autres vignes, et après ils ont semé les pépins de raisin. Donc ils ont fait un travail de titan, puisque Georges Couder, il a créé 1500 cépages à peu près. Donc ça veut dire qu'après les pépins qui étaient plantés, il fallait les suivre sur plusieurs années pour voir si ça donnait un raisin intéressant à vinifier, pour voir s'ils étaient résistants aux maladies, etc. Donc sur ces 1500 cépages qui ont été créés par exemple par Georges Couder, il y en a quelques-uns qui ont été retenus et qui ont été plantés à grande échelle ensuite, comme le fameux 7120 par exemple, et puis le 13 aussi en blanc, le 13 Couder. Alors ces numéros en fait qui font peur là, c'était tout simplement parce que pour repérer leurs pieds, ils avaient fait des systèmes d'allées et de traverses. Et donc le 7120, bah, c'est le pied qui était sur la 71e allée du 20e rang.
1: L'association Mi-Sirf Mi-Raisin récupère ces vieux cépages pour les valoriser.
3: Alors actuellement, ben, ces vignes, plus personne ne les ramasse, parce que soit elles ont été arrachées, puisque depuis, en fait, on a trouvé la parade pour lutter contre le phylloxéra avec le greffage. C'est-à-dire qu'aujourd'hui, on a retrouvé tous nos cépages d'avant le phylloxéra, sauf que la différence, c'est que maintenant, ils sont greffés sur des porte-greffes résistants, qui sont d'ailleurs les porte-greffes, en général, des variétés américaines ou des hybrides. Donc on a conservé les variétés américaines et les hybrides, surtout pour faire des porte-greffes. Mais sur des territoires comme l'Ardèche, les Cévennes, un petit peu la Vendée aussi, ces vignes, il en existe encore parce que ici les gens les ont gardées surtout sous forme de treilles, par exemple de pergola. Donc c'est le cas du Clinton, par exemple, du Baco, du Lisabelle, du Concord, etc., qui sont cultivés en treilles. Donc les gens les ont gardées pour se faire des terrasses ombragées, mais ils les ramassent souvent pas, quoi. Donc moi je trouvais ça dommage de voir tous ces raisins qui tombaient par terre et dont personne ne faisait rien. Donc de fil en aiguille, bah, j'ai trouvé plein de personnes en fait, qui avaient des raisins comme ça, un peu à droite à gauche, et je leur ai proposé de les ramasser, de les vinifier, Alors, chez certaines personnes, en plus, j'entretiens la vigne, donc je fais la taille, je fais un petit peu les travaux qui sont nécessaires au printemps quand j'ai le temps, parce que comme il y a beaucoup d'activités insectes au printemps, donc c'est pas toujours évident de concilier les deux.

0: étaient interdits, dont certains qu'on ramasse nous avec l'association. Donc c'est pour ça qu'en fait on le donne aux adhérents qui payent une adhésion à l'association. Et puis on le fait goûter aussi pour des soirées thématiques. Donc ça m'est arrivé par exemple de faire des soirées sur Georges Couderc à Albert Sebel, avec l'Université Populaire d'Aubenas par exemple. Donc là où j'ai proposé de faire un peu une conférence sur le travail de ces deux personnages qui habitaient Aubenas. Et puis on en profite pendant cette conférence pour faire goûter aussi aux gens qui viennent les vins issus de ces cépages.
1: Est-ce que tu as un retour, toi, pourquoi les gens adhèrent finalement à cette association en général?
0: Alors, dans les adhérents, ce qui est sympa, c'est qu'en fait, il y a beaucoup de gens un peu âgés. En fait, bah, eux, ils sont contents de pouvoir regoûter ces vins qui ont un peu disparu. Enfin, les vins issus de ces cépages, ça leur rappelle toute une époque en général. Donc ça, c'est super de pouvoir échanger avec eux là-dessus. Et puis après, il y a des gens qui sont intéressés, des jeunes aussi, parce qu'ils veulent bah, découvrir un peu ces cépages qu'ils connaissent pas, avec des goûts différents, des arômes différents. Et puis, je pense que c'est important de parler de Georges Couderc, d'Albert Sebel, enfin de tous ces gens de cette époque. Parce qu'il faut savoir quand même qu'à l'époque de Georges Couderc et d'Albert Sebel, Aubenas, c'était une plaque tournante de la viticulture, mais même au niveau international, quoi. Des gens venaient du monde entier acheter des vignes à Albert Sebel et Georges Couderc, notamment. Bon, dans la Drôme, il y avait aussi Sève Villard. Dans le sud-ouest, il y avait quelqu'un qui s'appelait Ferdinand Bacot aussi, qui faisait un peu le même travail. Parce qu'en fait, c'est malheureux, mais c'est vrai que je constate sur Aubenas, il n'y a jamais rien qui se fait sur Georges Couderc, Albert Sebel. Ils sont un peu tombés dans l'oubli. Certes, il y a des noms de rue qui leur sont toujours dédiés, mais je trouve qu'il n'y a pratiquement jamais rien qui se fait sur leur travail et je trouve ça un peu dommage.
1: C'est aussi l'histoire d'Aubenas.
0: Bah ouais, ça fait partie de l'histoire d'Aubenas, oui.
1: Alors, autre chose que tu n'as pas abordé aussi, c'est ta façon de vinifier le vin, puisque toi tu fais du vin bio.
0: Oui, alors l'avantage de ces cépages déjà, c'est qu'ils sont résistants à peu près à tout, les maladies, c'est même pour ça qu'on les a fait venir au départ, ou qu'on les a créés. Contrairement aux cépages actuels qui nécessitent des traitements, des années où il y a du mildiou, ben, il faut faire énormément de traitements dans l'année. Encore le mildiou, c'est pas le pire parce que la bouillie bordelaise, c'est à la limite, c'est le moins nocif comparé aux insecticides aussi qu'on met sur la vigne. Pour lutter contre la flavescence, par exemple, qui est une maladie qui se développe pas mal dans la vallée du Rhône. Donc, nous, l'avantage de ces cépages, c'est que comme ils résistent à tout, ben, on n'a pas besoin de traitement. Donc, en fait, comme on ramasse un tout petit peu de grenache, à la limite, il n'y a que le grenache qu'on est obligé de traiter un petit peu à la bouillie. Donc, puis en plus, j'aurais absolument pas le temps de traiter de toute façon au printemps, donc ça m'arrange bien. Puis c'est pas la politique de l'association de toute façon. Ce qui fait que pas de traitement sur les vignes. Bon, il y a quelques blancs en fait qu'on ramasse, comme le 13 Couderc par exemple, qui sont un petit peu sujets certaines années à une maladie qui s'appelle le black rot, mais qui fait jamais des gros dégâts. Et au niveau de la vinification, oui, là, on travaille vraiment, on fait des vins naturels, c'est-à-dire qu'on n'utilise pas de levure commerciale. Donc les levures qui vont faire la fermentation alcoolique, bah, c'est les levures qui se trouvent sur la peau des raisins au départ. Ensuite, il n'y a pas de sulfite. Enfin, dans les rouges, on ne sulfite pas la vendange. On ne sulfite à aucun moment de la vinification. Sur les blancs, par contre, je sulfite un petit peu avant la mise en bouteille. Parce que c'est pas facile de faire du blanc sans sulfiter. Surtout en petit volume, parce que nous, on travaille vraiment sur des petits volumes. On ne fait pas des grosses quantités. Par exemple, pour le blanc, souvent, c'est des cuves entre 60 et 120 litres. Hein, donc, c'est vraiment tout petit. Et puis après, au niveau de la vinification, donc il n'y a pas de traitement, enfin on fait un collage au blanc d'œuf, ce qui se pratique bon, pour les rouges. Ça, c'est en vinification traditionnelle, c'est une opération en fait qui a pour but de rendre les vins un petit peu moins astringents. Le blanc d'œuf, ça enlève tous les tanins qui sont amers, astringents, puis ça permet de clarifier aussi le vin, puisque nous on ne filtre pas les vins derrière. Donc voilà, donc les vins ne sont pas filtrés. Et la fermentation malolactique, c'est pareil, on n'utilise pas de levain commercial.
1: Du coup, tu expérimentes, toi, les mélanges au niveau des vins. Tu mélanges les cépages et tu expérimentes.
0: Ouais, alors moi, le but, c'est quand même essayer de faire découvrir des cépages. Donc j'essaye autant que je peux de faire des monocépages, des cuvées avec un seul cépage dedans. Mais quelquefois, j'ai des trop petites quantités pour faire une cuve. Donc, tout ce que j'ai en petite quantité, dont je ne sais pas quoi faire, ou tout ce qui. Une fois que j'ai rempli un tonneau, par exemple, bah, il peut rester une quantité. Donc, c'est vrai qu'il y a des cuvées qui vont être des assemblages, avec plein de cépages différents, mais ce n'est pas toujours réfléchi, en fait. C'est parce qu'il me reste ces petites quantités, donc je mets tout ensemble, pour faire une cuve. Souvent, c'est un peu comme ça, quoi.

0: C'est vrai qu'on fait pas trop un travail de dégustation sur des assemblages, etc. On n'a pas suffisamment de quantité en fait pour pouvoir faire ça.
1: Et puis comme tu dis, c'est pas l'objectif de l'association. Tu parlais tout à l'heure qu'au niveau légal, il y a certains cépages qui ont disparu.
0: Oui, qui ont été interdits.
1: Comment ça se passe, quoi, au niveau légalité, justement? Est-ce qu'on peut faire son vin comme ça sans souci? Est-ce que...
0: Non, enfin, parce qu'en fait, cette loi, elle est toujours en vigueur, hein, pour ces six cépages-là. En fait, ces six cépages, quand on lit le décret de 1935, donc, qui a interdit ces cépages, on a décrété que ces six cépages-là méritaient plus de faire partie des vins français, parce que ça faisait des vins grossiers, et que, comme entre-temps, on est en train de replanter les vignes d'avant phylloxéra, mais greffées. En fait, c'est surtout parce qu'il fallait inciter les paysans de l'époque à arracher toutes ces hybrides et ces vignes américaines pour replanter des cépages greffés. Donc pour les inciter à arracher, on a interdit six cépages. En plus, c'était une époque où il y avait une surproduction de vin parce que les hybrides et les vignes américaines étaient très productifs. Ah voilà, c'était parce que le Clinton, par exemple, pour citer ce cépage-là, il a une réputation sulfureuse de vin qui rendait fou, etc. Bon. C'est vrai que dans le Clinton, et il y a aussi un autre cépage qui n'avait pas trop en Ardèche, mais qui s'appelle le Noah. Dans le Clinton et le Noah, on a des taux d'alcool méthylique. Donc c'est un alcool en fait qui est toxique, qui à haute dose peut rendre fou et aveugle. Donc c'est quand même pas top. Mais enfin, c'est vu les quantités qu'il y a dedans, il faudrait boire régulièrement 5 ou 6 litres de Clinton par jour pendant des années pour avoir les effets du méthanol. Bon, à ces doses-là, déjà l'alcool normal, je pense que ça ferait des dégâts. Bon, ceci dit, il y avait des paysans à l'époque qui étaient pas loin de boire ça, parce que à l'époque, c'était vraiment le vin était un aliment à part entière, hein. Les paysans, ils en buvaient toute la journée, mais bon, ils faisaient des travaux physiques aussi. Ils le diluaient à de l'eau, c'était des vins qui faisaient pas beaucoup de degrés en général. Donc, apparemment, à Privas, il y a quand même eu à l'hôpital psychiatrique de Privas, il y a eu un département qui a été créé à l'époque où on a mis les gens qu'on a appelés les clintonnés. Mais en fait, en m'intéressant à cette histoire, je me suis rendu compte que c'était beaucoup plus l'eau-de-vie que les paysans faisaient eux-mêmes. Puisque, en fait, à cette époque-là, les paysans, ils avaient un petit peu de châtaigne, ils avaient un petit peu de vigne. Donc, ils fabriquaient eux-mêmes leur vin. Après, ils distillaient eux-mêmes leur marc. Et quand on distille du clinton, avec les moyens du bord, bah là, on va concentrer le méthanol, enfin l'alcool méthylique, et là, on risque de boire des choses très concentrées en méthanol qui peuvent faire des dégâts beaucoup plus que le vin, quoi. Et puis enfin, il y avait les techniques de vinification aussi de l'époque qui faisaient qu'on avait plus de méthanol dans les vins, parce qu'en fait, à l'époque, on n'égrappait pas la vendange. C'est-à-dire qu'en fait, maintenant, il y a une machine qui permet de séparer les grains de la tige qu'on appelle la rafle, sur laquelle sont accrochés les grains. Et aujourd'hui, systématiquement, les vendanges sont éraflées, enfin égrappées. Mais à l'époque, cette machine n'existait pas, donc on mettait tout dans la cuve, on mettait la grappe entière avec la rafle. Plus on met de parties végétales en fait à fermenter dans la cuve, que ce soit des feuilles ou les rafles, bah, plus on va augmenter le taux de méthanol à la fin aussi. Voilà, pour éclaircir un peu cette histoire de vin qui rend fou. En fait, c'est pour ça que nous, on est passé par le biais d'une association, parce que théoriquement, on n'a pas le droit de vinifier, enfin, on n'a pas le droit de vendre des vins issus de tous ces cépages. Et puis bon, bah, le but de notre partie vin, c'est surtout de valoriser tout ce patrimoine qui est un petit peu oublié, quoi.
1: Valorisation d'anciens cépages de l'Ardèche méridionale et des Cévennes. C'est l'un des objectifs de l'association Mi-Sirf, Mi-Raisin. Si vous voulez adhérer à l'association, toutes les infos sont disponibles sur la toile mi-sirf-mi-raisin.fr.
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1: Conférence autour du cosmos ce mercredi à Montpezat-sous-Bauzon avec l'astronome Marc Buonomo qui partagera ses connaissances et sa passion pour le cosmos. Cette conférence est proposée dans le cadre de l'atelier de réalisation quelque part dans l'espace mené avec les résidents de l'EHPAD, les Tilleuls et Ardèche Images. La communauté de communes est partenaire du projet, la communauté de communes Sources et Volcans d'Ardèche. Elle est partenaire de ce projet dans le cadre de sa convention territoriale d'éducation artistique et culturelle. Alors l'idée du projet, elle est ambitieuse, c'est de réaliser avec les résidents de l'EHPAD un film dont il serait à la fois les scénaristes, les réalisateurs et les personnages. Un film qui parle du cosmos et du quotidien, aux frontières du réel, et qui met en scène tout un village, à commencer donc par les résidents eux-mêmes, les collégiens également et les habitants. Une expérience collaborative qui mêle science et art, astronomie et cinéma, réalité, secret et croyance, en renversant les codes et les stéréotypes. Pour autant, cette conférence est ouverte à toutes et à tous. Il y aura à l'issue de la conférence un temps d'échange filmé avec le public, dont les résidents de l'EHPAD, scène qui devrait s'intégrer au film en cours de tournage. Et c'est donc ce mercredi 16 septembre à 18h à Montpezat-sous-Bauzon, à la salle des fêtes, en entrée libre. On enchaîne avec la voix profonde et chaleureuse de Dominique Fils-Aimé. La chanteuse montréalaise nous emmène ici vers un univers soul, jazz et blues avec My Mind at Ease.

0: en ce moment au cinéma.
1: La Frappe, c'est le premier long métrage de Julien Gaspard Oliveri. À 19 ans, Enzo vit seul avec sa sœur Carla, 20 ans. Depuis plusieurs années, ils ont appris à se débrouiller sans leur père. Mais lorsqu'Anthony sort de prison, Enzo veut croire qu'une famille est peut-être encore possible. Carla, elle, refuse catégoriquement d'y croire.
2: T'as vraiment envie de le revoir ?

0: Quelle est la suite?
1: 5 ans de prison, c'est pas rien.
2: Marie va bosser avec moi sur le marché.
3: Roxane.
4: Bonjour.
3: Ma copine.
4: À nous.
5: On avait dit à l'avocat qu'on donnait pas suite.
6: Mais t'es malade, mais t'es con.
7: Entre les blessures du passé, les non-dits et ce qui n'a jamais été réglé, Enzo va devoir affronter une vérité qu'il garde en lui depuis trop longtemps. C'est un film sur la famille, les silences et la difficulté de se reconstruire quand le passé revient frapper à la porte.
2: C'est notre père qui a... On est une famille.
8: Casse-toi.
5: Casse-toi!
8: Je crois que c'était bien l'amour ce qui nous est.
2: Maman.
1: Je suis pas ta mère, Enzo. T'as plus 10 ans.
8: On va devenir comme lui.
2: Arrête!
4: Enzo, on y va.
7: Julien Gaspard Oliveri s'était déjà fait remarquer avec ses courts-métrages, notamment L'âge tendre, nommé au César, puis avec la série Arte, Ceux qui rougissent, récompensé à Sérimania et sélectionné à Cannes Série. Avec La Frappe, il passe pour la première fois au long-métrage. Le film est programmé au cinéma Le Navire, ce soir à 18h ou 20h45, aux mêmes horaires demain. Voilà, demain ce sera les dernières séances, après il ne sera plus programmé. Les autres films à l'affiche de votre cinéma albanacien ce soir. Tombé du ciel, ou alors le film Insidious, seront programmés à 20h45, même heure pour The Dog Star, 20h45 également donc. L'Odyssée, film interdit aux moins de 12 ans, est programmé à 20h15. La vie d'une femme, film d'art et d'essai à 20h45. Vous pourrez voir Les Survivants du Tché à 18h. Et Une affaire turque est programmée quant à lui à 18h.
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7: Et cette semaine, on vous emmène au Québec avec Jonathan Personne et son nouvel album Répertoire. Derrière ce nom se cache Jonathan Robert, chanteur et guitariste du groupe montréalais Corridor, qui mène en parallèle une carrière solo, beaucoup plus libre et expérimentale. Avec Répertoire, son 5e album en 7 ans, Jonathan Personne délaisse un peu les guitares abrasives pour quelque chose de plus lumineux, de la dream pop, du yacht rock, des grooves souples, des claviers vaporeux et des guitares qui semblent flotter entre deux eaux. Mais derrière cette apparente douceur, il y a une vraie mélancolie. L'album parle notamment de sa relation à la musique, du désir de réussite, de la désillusion et de cette étrange place qu'occupe l'artiste entre passion et épuisement. Un disque à la fois groovy et contemplatif, solaire et légèrement nostalgique, avec 10 morceaux qui donnent parfois l'impression d'écouter la bande-son d'un film qui n'existe pas encore. Voici un extrait de l'album Répertoire de Jonathan Personne. C'est l'album de la semaine sur Info RC.

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1: Bonjour à toutes et à tous, ravi de vous retrouver. RFI à Paris, il est 18h.
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3: Adrien
1: Delgrand. Nous sommes le lundi 14 septembre. Bienvenue à toutes et à tous. Dans ce journal, de nouvelles réactions et des condamnations après une frappe contre un train hier entre Kiev et Varsovie, où plusieurs pays européens ont décidé de réaffirmer leur soutien à l'Ukraine. Sur le continent africain, le premier ministre algérien est en visite officielle au Mali. Un réchauffement entre les deux pays. Et puis en France, cette grève sur les différentes stations de Radio France. Nos confrères ont décidé de protester contre l'arrivée sur l'antenne de France Inter de Charles Sapin, qui vient du journal Valeurs Actuelles. On vous explique tout ceci à la fin du journal. Voilà pour les titres. Au lendemain d'un bombardement russe sur un train en Ukraine, les réactions se multiplient. Même si dans ce cas, aucune victime n'a été signalée, cette frappe russe, à seulement 2 km de la frontière avec la Pologne, marque les esprits, car les attaques se rapprochent d'un pays européen. Et puis cette ligne ferroviaire, empruntée par de nombreux habitants, est aussi utilisée par des personnalités qui se rendent à Kiev. D'ailleurs, quelques minutes avant le bombardement, c'est l'ancien Premier ministre britannique Boris Johnson qui passait par là. Si l'Ukraine et la Pologne ont immédiatement dénoncé cette attaque hier, aujourd'hui, Kaya Kallas, la haute représentante de l'Union européenne pour les affaires étrangères, eh bien pour elle, cette attaque vise à intimider les pays amis de l'Ukraine.
4: L'objectif est très clairement de dissuader les pays occidentaux de soutenir l'Ukraine ou de s'y rendre pour témoigner leur solidarité. À mon avis, nous devrions faire tout le contraire, montrer que nous sommes aux côtés de l'Ukraine et que nous ne nous laisserons pas intimider. Car sinon, la Russie parviendra à ses fins, à savoir la soumission de l'Ukraine. Et comme je l'ai déjà dit à plusieurs reprises, ce n'est pas là leur objectif ultime. Ils visent bien plus loin, c'est pourquoi nous devons faire preuve de fermeté.
5: Their end goal is much more, so we have to stand firm on this.
1: Les Russes qui visent bien plus loin, vient de dire la haute représentante pour l'Union européenne, Kaya Kallas. L'armée russe cible aussi bien plus souvent les stations-service. L'armée russe cible bien plus souvent ses pompes à essence et parfois jusque dans la capitale Kiev. Face à ces nouvelles attaques, les autorités ukrainiennes ont décidé de renforcer les mesures de protection. Reportage RFI à Kiev, Lucas Lazo.
6: Dans le quartier d'Obolon, Misha termine sa journée de travail dans une station-service de la compagnie nationale ukrainienne. Il soupire, en ce moment c'est dangereux, la station jumelle sur le trottoir d'en face a été soufflée par un drone russe 3 jours plus tôt, alors les consignes de sécurité sont renforcées.
7: À chaque alerte aérienne, on doit impérativement quitter la station-service en moins d'une minute et prévenir toutes les personnes qui sont là afin qu'elles évacuent les lieux elles aussi. Il faut interrompre le ravitaillement des véhicules et la réception des camions citernes.
6: La pompe essence n'est pas équipée d'abri anti-aérien dans lequel se réfugier. Les employés doivent se précipiter vers un souterrain situé à quelques centaines de mètres.
7: On a encore fermé ce matin et hier on a dû fermer environ 5 à 7 fois à chaque alerte aérienne.
6: La boutique attenante est désormais entourée de blocs de béton armé destinés à la protéger des explosions. Pas de quoi rassurer Misha.
7: Les services de renseignement préviennent les directeurs lorsqu'une attaque est envisagée. On vient de nous dire que cette station pourrait être visée parce qu'elle figure en première position sur une liste. Bien sûr que c'est effrayant.
6: Face à l'intensification des frappes russes, le Premier ministre ukrainien a annoncé ce samedi le développement d'un système automatisé d'alerte spécialement conçu pour les stations-service. Lucas Lazo, Kiev, RFI.
1: Le premier ministre algérien est au Mali. Sifi Rib est arrivé aujourd'hui à Bamako pour une visite officielle. L'idée de ce voyage est de consolider ce rapprochement entre l'Algérie et le Mali après plus d'un an de fortes tensions entre les deux pays voisins. Bamako et Alger cherchent désormais donc à tourner la page et à rétablir un dialogue direct entre ces deux pays qui partagent plus de 1300 km de frontières.
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1: Il est 19h05 à Jérusalem. Israël, accusé par une ONG de défense des droits de l'homme de vouloir éliminer le peuple palestinien. Projet élimination, c'est le titre de ce rapport publié aujourd'hui par cette ONG, cette organisation non gouvernementale qui s'appelle B'Tselem. Plus de 1000 Palestiniens morts en 3 ans, dont 242 enfants. Et bien pour l'ONG israélienne, pas de doute, 3 millions de Palestiniens vivent dans les territoires occupés sous un régime d'apartheid. À Jérusalem, Frédéric Misselin.
4: B'Tselem l'assure, la peur règne en Cisjordanie occupée car, je cite, aucun Palestinien n'est

0: nettoyage ethnique et la mainmise territoriale, ainsi que l'étranglement économique. Tous ces différents mécanismes agissent de concert. La logique employée par Israël est une logique d'élimination et de démantèlement de la capacité du peuple palestinien à exister en tant que peuple en Cisjordanie.
1: B'Tselem estime que le système est ancré dans la société, que les prochaines élections n'y changeront rien, quel que soit le résultat. Sollicité par RFI, le ministère des Affaires étrangères israélien n'a pas réagi pour l'instant. Frédéric Misselin, Jérusalem, RFI.
2: Dans l'actualité européenne, l'Etna est en éruption. Le plus haut volcan actif d'Europe crache de la lave depuis maintenant plusieurs jours. Une éruption spectaculaire accompagnée de projections de cendres. Une des conséquences, en Sicile, les vols à l'aéroport de Catane ont de nouveau été suspendus. Toutes les arrivées à l'aéroport, le cinquième plus important d'Italie en termes de trafic de passagers, toutes les arrivées sont désormais stoppées, précise l'opérateur. Sachez par ailleurs que les vols au départ de l'aéroport sont également concernés. Beaucoup de musique depuis deux jours sur les antennes de Radio France. Les journalistes et salariés des radios du service public français sont en grève. Ils protestent contre le recrutement, contre l'arrivée à l'antenne de Charles Sapin, un responsable de Valeurs Actuelles, car ce magazine d'extrême droite a notamment été condamné pour injure publique à caractère raciste. Les syndicats de Radio France exigent donc le retrait de sa chronique le week-end sur la chaîne France Inter, mais la direction justifie son choix au nom du pluralisme à l'approche de l'élection présidentielle prévue au printemps prochain en France. Un argument totalement faux selon Lionel Thompson. Il est rédacteur en chef à France Inter et représentant de la CGT.
3: On n'est pas dans une question de pluralisme, on est dans une question de est-ce qu'il faut tolérer sur l'antenne de service public un journal condamné pour racisme et pour incitation à la haine. C'est un symbole, mais c'est un symbole très fort, c'est important les symboles, c'est important les principes. Ça participe à une forme de banalisation de discours d'extrême droite, ou en tout cas de discours racistes, de discours aussi qui peuvent être problématiques par rapport aux vérités scientifiques, hein, parce qu'il y a ça aussi dans Valeurs Actuelles. On peut inviter des gens qui nient le réchauffement climatique. Enfin, où est-ce que ça s'arrête ? Il y a un certain nombre de principes comme ça, de lignes rouges, auxquelles on ne peut pas nous déroger. C'est pas possible. On fait un travail d'information. On fait pas un travail de pure opinion. Sinon, tout est admissible et on n'est plus dans l'information. Et puis on est dans le contexte d'une guerre culturelle menée par l'extrême droite, et dans cette guerre culturelle, l'audiovisuel public est un enjeu fort, on voit bien qu'ils nous attaquent avec beaucoup de fake news, voilà, en voulant nous détruire, ils le disent, puisqu'ils veulent nous privatiser ou mettre la main dessus, comme ça s'est passé dans beaucoup de pays où l'extrême droite a pris le pouvoir.
2: Lionel Thompson de France Inter au micro RFI de Carlotta Morteo. Et puis juste après ce journal, avec vous Hugo Moissonnier, de quoi va-t-il être question dans Radio Foot International ?
4: On va rendre hommage à Edouard Mendy, le légendaire portier sénégalais qui prend sa retraite internationale.
2: A tout de suite Hugo. Merci à vous d'écouter RFI à Paris, 18h10.
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1: L'agenda local et culturel d'InfoRC, c'est parti. Édition du lundi 14 septembre. L'association Solal, Solidarité Amérique Latine 07, accueille une délégation de peuples originaires du Mexique dans le cadre d'une tournée organisée par le réseau européen de solidarité Eurozapatista. À cette occasion, une réunion publique est organisée ce mardi à la Bobine à 20h avec la participation de Sandra Luz López Girón de l'ONG Freiba et Abel Sanchez du Congrès national indigène. Ce sera l'occasion d'aborder la situation des peuples mexicains en but à l'exploitation et à la domination sur leur territoire et d'évoquer leurs projets politiques d'autonomie, d'autodétermination et d'antipouvoir vis-à-vis de l'État fédéral. Et ce sera un moment important d'échange et de solidarité internationaliste à Aubenas. Voilà, venez nombreux, nombreuses, ce mardi 15 septembre à 20h à la Bobine. La Bobine, c'est 5 rue de l'Airette à Aubenas.

Le réseau des bibliothèques et médiathèques du bassin d'Aubenas vous donne rendez-vous avec Un pour tous, tous pour Dumas, du 15 septembre au 16 octobre. En prolongement des lectures musicales qui nous ont plongé dans l'univers des trois mousquetaires, venez continuer donc l'aventure avec le réseau des bibliothèques et médiathèques du bassin d'Aubenas au programme Atelier, Blason, Projection, Jeux littéraires, Initiation à l'escrime et conférences. Le premier rendez-vous, c'est sur la vallée d'Entraigues, Asperjoc. C'est ce mardi 15 septembre. Vous pouvez consulter le programme complet sur le site de la médiathèque intercommunale Jean Ferrat à Aubenas.

Au pas de côté à Mercué, tous les troisièmes jeudis du mois, ces soirées Boom Danse de 18h30 à 22h30. La prochaine soirée, c'est donc ce jeudi. Alors je vais vous lire le petit texte de présentation. On danse, on remue, on s'amuse, on vous concocte une playlist du tonnerre, on met du son et de la lumière pour ambiancer et on se lâche. Bienveillance, joie, fun sont les maîtres mots de cette soirée. On danse comme on veut et c'est tout. Tu vas emmener ta playlist, bienvenue, viens faire chauffer tes semelles sur la piste et mets tes paillettes si tu en as envie. Voilà, cette soirée donc du jeudi 17 septembre, soirée Boom Danse, est prévue, c'est en entrée libre, mais une adhésion est quand même nécessaire de 3 euros minimum pour l'année civile, hein, puisqu'après c'est des rendez-vous qui sont proposés tous les troisièmes jeudis du mois. Et sur place, bar et planches apéritives sont proposés avec des produits frais et locaux.

Exposition à la salle de la Grenette à Aubenas pour la 5e année consécutive. Un collectif d'artistes se retrouve autour d'un thème: que se cache-t-il derrière le soleil? C'est sous l'égide de l'association Zoom Photo. Chacun avec sa photographie et son texte invite à partager son image, son imaginaire. L'exposition aura lieu du 17 au 24 septembre à la salle de la Grenette, donc à Aubenas, dans le cadre de la programmation d'exposition de la ville d'Aubenas. Le rendez-vous proposera plusieurs temps forts et rencontres, notamment ce jeudi à 18h, les auteurs présentent et parlent de leurs œuvres. La soirée se clôture par un buffet convivial.

Exposition également à la médiathèque intercommunale Jean Ferrat, exposition Écoutez voir. Elle met en lumière la richesse des patrimoines sonores à travers des instruments, des chants et des témoignages qui participent à la transmission de la mémoire collective. C'est en partenariat avec le CMTRA, Centre des musiques traditionnelles Rhône-Alpes. Rendez-vous donc ce jeudi à la médiathèque, enfin c'est à partir de jeudi, hein. Vous pouvez y aller à d'autres moments. C'est du jeudi 17 septembre au mercredi 28 octobre. À voir donc aux heures d'ouverture de la médiathèque intercommunale. Et on reste à Aubenas pour une rencontre ce vendredi 18 septembre à 18h. L'Onom de Notres Villages, je ne sais pas si je le dis correctement, ça veut dire les noms de nos villages ou hameaux. Alors si ces noms vous intriguent, découvrez leurs histoires passionnantes et leurs racines occitanes. C'est animé par Didier Issartel de l'Institut d'études occitanes d'Ardèche.

Les rendez-vous du Centre culturel de Saint-Cernin, c'est reparti également pour cette saison 2026-2027 avec les rendez-vous les vendredis du Vinobre. Le prochain rendez-vous, c'est pour l'ouverture de saison, donc c'est ce vendredi à 20h30 avec Nickel Nicole de la compagnie chez ce cher Serge qui nous vient de Toulouse. C'est un spectacle pour tout public à voir dès 8 ans. Merci d'avoir suivi avec nous l'agenda local et culturel d'InfoRC édition de ce lundi, à retrouver également en page d'accueil de notre site internet sur inforc.fr. On continue en musique tout de suite. Place aux basses profondes de Bouka, producteur américain originaire de Louisiane, installé aujourd'hui en Espagne. Depuis près de 20 ans, il développe un dub nourri par la culture, sound system et les racines du reggae. Voici l'un de ses titres sortis cette année. C'est Old Jab String, donc, de Bouka.

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2: Cette semaine dans La Vagabonde, vous pourrez retrouver Colline et son invitée Anne-Hélène Mossier, directrice du théâtre Les Quinconces de Vals-les-Bains. Ce sera l'occasion de découvrir tout ce qui nous attend au théâtre cette saison, avec un focus sur le début de saison et sur la soirée d'ouverture. On écoute Anne-Hélène Mossier.
3: La saison, elle sera comme chaque année, très diversifiée, avec du théâtre, de la danse, du cirque, de la musique, et puis quelques temps forts aussi. Donc on a les vacances au Quinconce pendant les vacances de la Toussaint. On aura toujours notre festival des insolites au mois de mars. Et puis un projet de territoire aussi avec une artiste locale, puisqu'il s'agit de Jou Cuer et donc de la compagnie du collectif Torsion, qui va commencer donc des interactions avec le public, donc soit sur le marché de Vals-les-Bains, soit à la médiathèque. Donc ça commencera tout de suite cet automne.
4: Et avec sûrement un volet radiophonique également.
3: Exactement, puisqu'elle va passer aussi chez vous à Info RC pour, avec les élèves, faire un petit volet radiophonique. Tout à fait. Donc pour les généralités, alors effectivement, on va commencer le 25 septembre par ce rendez-vous avec Fred Radix, qui est aussi quelqu'un que les auditeurs connaissent sans doute, puisqu'il vit dans le nord de l'Ardèche, à Annonay. Et il était déjà venu présenter un spectacle qui s'appelait La Claque. Et donc là, c'est sa dernière création, et n'oubliez pas la pièce, qui parle un peu des métiers cachés du spectacle vivant, donc des ouvreuses en particulier. Voilà, ils vont embarquer le public dans une histoire complètement loufoque.
4: On ouvre la saison du théâtre des Quinconces avec le personnage de l'ouvreuse ou de l'ouvreur de théâtre. C'est original. On écoute un petit extrait de ce spectacle.

0: N'oubliez pas la pièce. Rendez-vous pour cette pièce, le vendredi 25 septembre au théâtre de Vals-les-Bains.
1: Extrait de notre magazine La Vagabonde, que vous pourrez retrouver ce mardi soir à 19h sur nos fréquences, ainsi que en podcast sur notre site internet. Alors si vous souhaitez en savoir plus sur la saison culturelle du théâtre Les Quinconces à Vals-les-Bains, n'hésitez pas à suivre ce magazine sur nos fréquences. On retrouve maintenant Central Cee, l'un des rappeurs les plus en vue de la scène britannique. Iceman Freestyle.

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4: Bonjour et bienvenue dans cette chronique dédiée au CFA de l'ANAS, le CFA André Fargier de l'ANAS. Aujourd'hui, place à la gourmandise. Bonjour Nicolas.
5: Bonjour.
4: Alors tu vas nous parler, toi, puisque tu es formateur en pâtisserie au CFA, tu vas nous parler des formations proposées aux passionnés de sucré.
5: Oui, alors vous avez au CFA l'ANAS, on forme les jeunes pâtissiers. On a le CAP pâtissier, on a le certificat de spécialisation de pâtisserie boutique et le cuisinier en dessert de restaurant aussi. 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
4: Alors, ce sont des formations qui permettent d'acquérir un véritable savoir-faire reconnu dans tout le milieu professionnel. 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
5: Alors, on va apprendre toutes les bases de la pâtisserie, savoir s'organiser, savoir travailler proprement, l'hygiène. On a plus de 60 bases en pâtisserie, on en a quand même un petit peu. On va apprendre à faire toutes les pâtes feuilletées, les pâtes brisées, les pâtes à choux, les pâtes levées, les croissants, les brioches, les tartes, les entremets, il y en a tellement. Le chocolat, le travail du chocolat, le travail un peu du sucre aussi. Donc on va vraiment faire tout ça pendant les 2 ans.
4: Donc c'est une formation technique ?
5: Tout à fait.
4: Artistique, on peut dire aussi. Le certificat de spécialisation après le CAP, comment on peut se spécialiser ?
5: Alors, il a changé cette année, donc c'est un nouveau diplôme, c'est-à-dire qu'en fin de compte, on va travailler beaucoup plus sur la finition des entremets, des tout petits entremets. On va faire des glaces, on va faire tout ce qui est des parfaits glacés, qui se perdent un petit peu, les croquants-bouches qui est une pièce montée. Donc on va travailler beaucoup plus ces produits-là. Ils vont être capables de faire un buffet entièrement de dessert, de A à Z, avec les décors, le sucre, le chocolat, la pâte d'amande, tout.
4: Et après ces formations, quelles sont les possibilités d'emploi ?
5: Alors dans la région, il y en a beaucoup, puisqu'en fin de compte, vous avez les pâtisseries artisanales, vous avez les restaurants, il y a tout ce qui est saisonnier aussi, les glaciers, donc recherchent beaucoup dans le milieu. Vous avez aussi les grandes surfaces qui recherchent des pâtissiers pour fabriquer, c'est la fabrication qui n'est pas tout à fait la même. Et puis après, il y a tout ce qui est à l'étranger, puisqu'en fin de compte, on en demande beaucoup de pâtissiers français et beaucoup demandés sur la place internationale.
4: Pour conclure, que diriez-vous à un jeune qui envisage une carrière en pâtisserie ?
5: Alors d'être minutieux, d'être savoir compter, parce que faut apprendre à compter, avoir du goût aussi, et d'être surtout tenace, parce que c'est quand même un métier un petit peu dur. Hein, on travaille tôt le matin, par contre on peut toujours sortir quand même, c'est pas un problème, on peut toujours avoir une vie à côté, il faut être passionné. Ouais.
4: Où peut-on se renseigner pour en savoir plus ? 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
4: Voilà. Merci Nicolas.
5: Merci.
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0: Le jeu de la semaine s'appelle Flowers, direction la boutique Le Point Jeu, où j'ai rendez-vous comme chaque semaine avec Olivier.
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0: Alors aujourd'hui, on va parler du jeu Flowers, un jeu de cartes également, avec des cartes sur lesquelles il y a des petites fleurs, des couleurs et des chiffres.
2: Exactement, Flowers, c'est un jeu de Paul-Henri Agiot illustré par Julie Gruet. Ça se présente sous la forme de petites cartes rectangulaires, donc je sais pas, on va être sur des cartes de 3 à 4 cm de côté, qui sont numérotées de 1 à 4 et qui sont présentes en 4 couleurs différentes, jaune, vert, bleu et rouge.
0: Dans Flowers, chaque joueur va créer une zone de jeu devant lui en essayant d'associer les cartes de manière à marquer un maximum de points.
2: Le principe est tout simple. On va avoir 3 piles de cartes, 2 piles sur lesquelles la carte du dessus est visible, et puis une pile où c'est face cachée. Et donc, à mon tour de jeu, je choisis une carte. Donc là, j'ai le choix entre un 2 jaune, un 4 vert, ou bien, si les deux ne me blessent pas, je pioche face cachée et je découvrirai ce que j'ai. Hop, et je vais poser, par exemple, mon 2 devant moi, c'est au joueur suivant. Et ainsi de suite. Quand ça revient à mon tour de jeu, bah, même chose, je vais venir choisir une carte. Donc là, j'ai le choix entre un bleu, un 4 vert ou face cachée. Je vais prendre face cachée. Et je vais venir le disposer orthogonalement par rapport à une carte qui est déjà présente. Mon objectif, il est double. On va jouer comme ça, chacun son tour, jusqu'à ce que l'une des piles soit épuisée. Quand l'une des piles est épuisée, il y a des cartes qui vont être éliminées de mon jeu. Tout simplement, par exemple, un 2 doit être à côté d'un autre 2. Les 4, il faut que j'ai 4 4 qui se touchent. Les 3, il faut que j'ai 3 3 qui se touchent. Les 1, il faut qu'ils soient en solo. Il faut que, si je reprends mes 2 par exemple, il faut que un 2 soit strictement à côté d'un seul autre 2. C'est-à-dire que si j'ai un groupe de 3 2, je les perds.
0: Ça ne marche pas.
2: Ça marche pas. Les 1, il faut qu'ils soient tout seuls. Si mon 1 touche un autre 1, ça ne marche pas non plus. Donc ça, c'est y a un petit côté de démineur, on va dire. Ça, c'est la mécanique de comment je vais valider mes cartes. Et comment je vais scorer? Tout simplement, je vais scorer cette fois-ci avec la couleur. Et je vais scorer les zones de couleur de minimum 5 cartes adjacentes. Donc il faut à la fois que j'essaye de faire des ensembles de couleurs, puisque c'est comme ça que je vais marquer des points, mais il faut que je fasse attention aux valeurs des cartes pour pas qu'elles soient éliminées et qu'elles disparaissent à la fin de la partie. Donc il y a presque un petit côté un peu casse-tête, un peu sudoku presque dans les sensations qu'on va avoir en disant ok d'accord, je le place ici, c'est un 2, donc j'ai validé mon 2, mais donc maintenant si je pioche mon 1, bah, je peux le mettre là, comme ça j'essaye d'avoir une zone de bleu, et on va avancer comme ça pas à pas. Donc ça fait pas partie des jeux sur lesquels on a beaucoup d'interactions avec les autres joueurs. Clairement on est concentré sur son plateau et on va essayer d'être le plus efficace possible, mais c'est vrai qu'on va pas spécialement regarder ce qui se passe chez les autres, on va pas être taquin avec eux, chacun fait sa vie de son côté. Alors du coup ça fonctionne très bien qu'on soit un, on peut même jouer tout seul avec une variante solo jusqu'à 4 joueurs, mais on retrouve ces petites sensations de casse-tête quoi, avec quelque chose qui est assez accessible parce que dès 7-8 ans on comprend la mécanique, mais voilà, on va faire fonctionner les neurones pour essayer d'avoir les bons placements et d'être le plus judicieux possible sur les choix des cartes qu'on va prendre, quoi.
0: Alors après, il y a des petites étiquettes pour scorer, c'est ça ?
2: Ouais, c'est ça. Alors c'est un jeu qui va jouer en manches, donc plein de manches. Donc on va retrouver les noms qu'on va pouvoir marquer. Donc on va avoir la pénalité des cartes qu'on enlève, parce qu'en plus, c'est des cartes qui comptent pas, mais en plus, c'est des cartes qui nous font perdre des points. Donc c'est double pénalité. On va avoir le listing des différentes couleurs qui vont scorer, et puis on a les petites cartes de bonus. Alors, est-ce que j'en trouve une là? Par exemple, là j'ai un 4 avec un petit papillon jaune dans l'angle. Ça veut dire que si mon 4 est validé, parce qu'il est dans un groupe de 4-4, je marquerai un point de plus s'il est à côté d'une carte jaune. Donc c'est une contrainte supplémentaire, enfin une contrainte, une contrainte et un objectif de plus supplémentaire dans la façon dont je vais choisir les cartes et dont je vais essayer de les poser, quoi.
0: Et s'il n'est pas à côté d'une carte jaune, on l'enlève aussi comme...
2: Non, on ne l'enlève pas, mais juste tu n'auras pas le bonus de 1 point.
0: D'accord.
2: C'est un petit bonus de points qu'on a avec les papillons si on arrive à être avec les bonnes couleurs de fleurs côte à côte. Donc ce n'est pas une contrainte supplémentaire, c'est un bonus que je gagne si j'ai réussi à le respecter.
0: Qu'est-ce qui te plaît, toi, dans ce jeu ?
2: Moi, ce que j'aime bien, c'est le format. On est pareil sur un petit format rapide à jouer. Et puis ce côté casse-tête, en fait. Et puis, c'est du casse-tête progressif. C'est-à-dire que ça va, au début, on joue avec une carte. Et puis à la fin, on va se retrouver avec une vingtaine de cartes. Et donc, il faut qu'on construise. Voilà, est-ce que je prends des risques et que je rattaque une zone de 4 ? Parce qu'une zone de 4, bah, c'est plus difficile à faire. Parce qu'il va falloir trouver 4 cartes avec la même valeur, etc. Donc c'est vraiment du petit jeu sympa, voilà, en mode de concours de casse-tête, on est presque là-dessus, quoi. Et puis il y a la satisfaction qui est du coup sur ces jeux-là, autant dans les jeux où il y a de l'interaction, si je gagne ou je perds, je peux avoir la frustration de me dire c'est parce que
0: il s'est acharné sur moi
2: ou parce que j'ai pas eu telle ou telle carte. Et là, c'est vraiment la satisfaction du travail accompli, quoi. J'ai fait mon casse-tête tout seul et est-ce que j'ai réussi à bien optimiser et être meilleur que les autres, quoi. Et ouais, moi j'aime bien ce genre de petits jeux là. C'est tout simple, ça mange pas de pain. Puis c'est pareil, on est sur des jeux à double lecture entre guillemets, c'est-à-dire qu'à la fois on peut le jouer vraiment façon très très accessible avec les grands-parents ou des enfants à partir de 7-8 ans. Ou autant on peut y jouer vraiment en mode castrogne et je vais vraiment, vraiment réfléchir à optimiser au mieux mes actions, quoi.
0: Un jeu stratégique donc, Flowers est un jeu de réflexion très sympathique. Il y a finalement assez peu de règles et il est facilement accessible. Le jeu est disponible chez votre ludicaire albenacien.
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6: Bonjour tout le monde, nous sommes Camille
7: et Laura
8: et Loris.
6: Nous allons interviewer Amanda, une étudiante de l'école de santé des armées.
8: Pour commencer, pouvez-vous vous présenter en quelques mots ?
9: Bonjour, alors moi c'est Amanda, j'ai 21 ans, je viens de Savoie. Et je suis actuellement étudiante en médecine militaire à l'école de santé des armées.
8: Quels sont les métiers que vous vouliez faire lorsque vous étiez jeune fille ?
9: Eh bien, en fait, j'ai toujours voulu devenir médecin depuis toute petite, donc il n'y a jamais eu d'autre métier en tête pour moi.
6: Depuis combien de temps étudiez-vous la médecine ?
9: Là, je suis dans ma 4e année de médecine.
8: Depuis quand êtes-vous intéressée par ce domaine ?
9: Eh bien, du coup, j'ai toujours été intéressée par ce domaine. Je pense que ça vient de mon frère qui est porteur d'un handicap que je voulais soigner. Je ne peux malheureusement pas, mais cela m'a guidée vers le milieu de la médecine. Et puis bah, j'ai envie de me sentir utile, d'aider les autres, donc ça m'a toujours attirée.
7: Comment s'est passée votre préparation à ce métier lors de vos années de lycée ?
9: Bien, ces études sont réputées pour être exigeantes. Donc, j'ai toujours été assidue, j'ai toujours écouté en cours, pas mal travaillé régulièrement à la maison, toujours en gardant cet objectif en tête. Et puis au lycée, j'ai choisi les spécialités du coup de maths, physique et SVT en première, puis de SVT, physique en terminale et maths complémentaires pour me préparer au mieux pour médecine.
6: Où avez-vous entendu parler de l'école de santé des armées ?
9: En troisième, on a participé avec mon collège à un carrefour des métiers. Donc c'est un lieu où plein de professionnels parlent de leur métier, nous les font découvrir. Et donc, à ce moment-là, nous, on devait remplir trois feuilles sur trois métiers différents. Et habitant dans une petite ville, il n'y avait pas beaucoup de métiers en lien avec la médecine. Donc j'ai rempli deux métiers et il n'y avait pas de troisième, mais il y avait des militaires. Dans cet espace. Donc je suis allée les voir par curiosité, pour parler avec eux. Et ils m'ont demandé si je voulais m'engager dans l'armée. Moi, je leur ai répondu que non, je voulais devenir médecin. Et à ce moment-là, ils m'ont expliqué qu'en fait, on pouvait être médecin et militaire et qu'il y avait une école qui formait justement les médecins militaires.
8: Pourquoi avez-vous choisi de passer par l'armée ?
9: Eh bien, j'aime beaucoup l'uniforme, la rigueur, la discipline. J'aime beaucoup la médecine aussi, et de pouvoir allier les deux, c'était une évidence pour moi. J'avais envie aussi de servir mon pays tout en soignant, donc quoi de mieux que la médecine militaire. L'armée offre de nombreuses perspectives de carrière. On peut travailler dans les régiments, on peut travailler dans les hôpitaux militaires, on peut partir en opération extérieure, donc ça fait beaucoup d'opportunités assez chouettes. Et puis, il y a l'esprit de cohésion, de camaraderie qu'il y a dans le côté militaire. Et le but, c'est que tout le monde réussisse et il y a beaucoup moins cet esprit de compétition. Donc, tout ça m'a attirée.
7: Mais qu'est-ce que l'école de santé des armées ?
9: Très bonne question. L'école de santé des armées, c'est une institution qui forme les futurs médecins, pharmaciens, militaires. Donc, c'est une école qui offre un double cursus. Donc ça veut dire qu'on fait et de la médecine et du militaire en même temps. Et donc c'est une école qui prépare les médecins à exercer en France et aussi sur les théâtres d'opérations extérieures. Ils forment des praticiens qui sont capables d'intervenir dans des milieux qui sont extrêmement variés.
6: Où se situe votre école de médecine ?
9: Cette école se situe à Bron, en tout cas pour le côté militaire, là où on dort. Et la médecine, on fait dans les facs civiles, donc à Lyon Sud et à Lyon Est.
8: En existe-t-il plusieurs en France ?
9: Et non, il n'y en a qu'une seule. À l'époque, il y en avait plusieurs, maintenant il n'y en a qu'une seule. Mais à Bron, il y a deux écoles quand même, donc l'école de santé des armées, où on forme les médecins et les pharmaciens, et l'école du personnel paramédical des armées, où on forme les infirmiers militaires.
7: Quels sont les types de médecins formés dans votre établissement ?
9: Dans un premier temps, l'école forme uniquement des médecins généralistes, qu'on appelle les médecins des forces, qui travaillent du coup dans les régiments, et qui sont en fait les médecins généralistes des soldats. Et dans un deuxième temps, on a la possibilité de devenir spécialiste en reprenant un petit peu des études pour devenir chirurgien, anesthésiste, etc.
6: Est-ce une école compliquée à intégrer ?
9: Un petit peu. Il y a un concours pendant l'année de terminale qui se déroule en deux parties. Il y a une première partie avec les écrits qui ont lieu à peu près fin mars. Il y a 4 épreuves, du français, de l'anglais et 2 épreuves au choix parmi maths, physique et SVT, en fonction des spécialités qu'on a prises en terminale. Suite à ça, il y a déjà un premier classement, on va dire, et une partie des élèves qui ont préparé le concours peuvent passer aux épreuves qu'on appelle orales. Donc, il y a du sport, donc la natation, du gainage, de la course à pied, et également un entretien de 30 minutes avec 4 personnes en face de nous. Et donc le but de cet entretien, c'est d'évaluer nos motivations, notre compréhension du milieu militaire, de la médecine militaire, nos capacités d'expression bien entendu. Et leur but, c'est vraiment d'essayer de nous connaître, de comprendre.

0: bien, il n'y a pas de raison que ça ne passe pas. Et il y a à peu près entre 115 et 125 places par an, avec à peu près 1500 candidats qui préparent le concours. Et si jamais on ne réussit pas le concours une première fois, on peut le retenter autant de fois qu'on veut. Et il existe aussi le concours collatéral. C'est le concours qui permet d'entrer dans d'autres, enfin aux années supérieures de médecine. Par exemple, quelqu'un peut arriver à l'école de santé des armées en étant déjà en quatrième année de médecine. Donc ça laisse plusieurs chances pour entrer dans l'école.
1: Est-ce que vous avez réussi la première fois à passer toutes les épreuves ?
0: Oui, moi j'ai réussi du premier coup.
2: Que pensez-vous de la place de la femme dans l'armée ?
0: C'est une très bonne question. Moi je pense que la femme a toute sa place dans l'armée, autant que les hommes. On n'est pas moins forte, bien au contraire. Donc la femme a totalement sa place. Et la preuve, nous en tout cas dans l'école de santé des armées, nous avons la mixité. Il y a autant de femmes que d'hommes, voire presque un tout petit peu plus de femmes. Donc c'est vraiment très chouette. Et l'armée s'ouvre de plus en plus aux femmes, et il y a de plus en plus de femmes, ce que je trouve vraiment très bien.
2: Quel type de professeur avez-vous ? Des médecins, des militaires ou simplement professeurs ?
0: Bien, nous avons les trois. Il y a des enseignants, en fait, surtout pendant la première année de médecine, qui nous aident à préparer le concours. Donc on a plusieurs matières, donc souvent il y a à peu près un professeur par matière ou pour deux matières qui vont ensemble. Et ils nous préparent pour le concours de première année. On a des sortes de petites évaluations toutes les semaines pour savoir si on comprend les cours, si on a bien révisé. Ils répondent à nos questions, ils nous font des petits TD. Voilà. Ensuite, nous avons des militaires parce que nous faisons des formations militaires. Donc pendant ces formations, des militaires nous encadrent et nous transmettent leur savoir. Et nous avons également des médecins militaires qui nous forment pendant toutes nos années d'études aux spécificités du métier de médecin militaire.
1: Il faut combien d'années d'études pour être militaire dans la santé et tout ça ?
0: Eh bien, les études sont... Le côté médical est le même que le civil. Donc, en fait, c'est minimum 10 ans pour être médecin généraliste.
1: Quelle est la différence entre les études de médecine traditionnelle et la médecine dans l'armée ?
0: Alors, le côté médical est identique. Donc, on est en cours avec les civils, on passe les mêmes examens, les mêmes concours, ça, c'est tout pareil. Et nous avons en plus une formation militaire et également de médecine militaire. On a différentes formations avant la première année de médecine, entre la première année et la deuxième année de médecine, pendant la troisième année, où là, on apprend le purement militaire, à marcher au pas, les champs militaires, à tirer, à vivre... de manière rustique. Nous avons également des formations plus médecine militaire avec le sauvetage au combat, intervenir en milieu hostile. Nous avons également des conférences en deuxième et troisième année tous les mercredis soirs sur l'armée en général et également sur les spécificités de médecins militaires. Et enfin, nous vivons en internat tous ensemble, de notre première à notre sixième année. Et nous avons des obligations militaires, bien entendu.
3: À quel type d'événement militaire avez-vous déjà participé ?
0: À pas mal d'événements militaires. Donc il y a des cérémonies commémoratives, donc le 8 mai, le 11 novembre. Il y a des activités spécifiques. Il y a des cérémonies qui sont spécifiques à l'école. Donc on en a deux particulièrement. La cérémonie des épées, c'est la cérémonie quand on entre à l'école en première année. Parce que l'épée, c'est le signe de l'officier dans l'armée. Et donc, il y a une cérémonie où les sixièmes années, donc les plus vieux de l'école, donnent leur épée aux plus jeunes. Donc, c'est une cérémonie assez émouvante. Et il y a également le baptême de promotion qui a lieu en début de deuxième année de médecine, où les promotions prennent le nom d'un médecin militaire qui a fait de grandes choses. Et donc, on prend son nom pour un peu, comment dire... C'est en fait notre exemple qu'on va suivre tout au long de nos études et on va se rattacher à cette personne. Et donc, il y a un baptême de promotion, une cérémonie où on nous donne ce nom. Ensuite, ma promotion, on a participé à la journée avec nos blessés à Lyon. C'est une journée qui avait lieu sur la place Bellecour à Lyon, ouverte à tout le monde, aux civils, où on avait créé des petits ateliers de brancardage pour les enfants avec un très gros

0: ressources. On a apporté une partie du musée de l'école pour faire un peu découvrir l'histoire de l'école. On présentait bien entendu qui on était. Et il y avait un défi sportif parce que plusieurs unités militaires ont participé. Et l'école, notre promotion, nous avons gagné en parcourant 247 km en une heure.
1: Et est-ce que vous avez déjà participé au 14 juillet ?
0: Oui, absolument. L'été dernier, j'ai participé au 14 juillet.
2: Quelle préparation avez-vous suivi avant le défilé ou les commémorations que vous aviez faites ?
0: Pour les commémorations, on n'a pas spécialement de préparation. En fait, nos formations militaires nous préparent déjà à ça, donc on n'a pas plus de préparation spécifique. Mais pour le 14 juillet, il y a une très grosse préparation en amont, parce que c'est un événement qui est très important. Donc nous avons fait une première semaine de préparation à Fréjus, qui a permis aussi de créer un peu de... Enfin, de continuer la cohésion dans notre, au sein de notre promotion. Puis nous avons fait une semaine de préparation à l'école. Et enfin, une semaine de préparation à Paris, avec tous les autres défilants du 14 juillet. Donc la préparation, en fait, c'est apprendre à marcher au pas. Donc d'être tous... en rythme tous ensemble, de lever notre bras à la même hauteur, au même moment. Et donc nous avions une reconstitution de l'avenue à Satory. Et tous les matins, on se levait tôt et on défilait, on faisait des tours pour être le plus carré possible. Il y avait beaucoup de personnes autour de nous qui inspectaient tout ce qu'on faisait. Il y avait même des drones pour vraiment vérifier que tout soit parfait. Donc c'est une préparation qui est assez intense, qui est fatigante, mais qui est très enrichissante et qui permet de rencontrer de nombreuses personnes. Parce qu'une fois sur Paris, on vit tous au même endroit. Donc ça permet de rencontrer beaucoup de personnes et d'échanger avec les différents militaires de France.
3: Comment vous êtes-vous sentie lors du défilé ?
0: Je me suis sentie extrêmement chanceuse. C'est une opportunité que tous les militaires n'ont pas. Et moi, à 20 ans, j'ai pu défiler. Donc j'ai trouvé que c'était vraiment une très très grande chance. L'ambiance était incroyable, le public était très chaleureux, ils ont applaudi de tout le long du défilé. Et même après, quand les caméras ne filment plus, il y avait encore beaucoup de public, beaucoup d'applaudissements, beaucoup de remerciements. Donc je me suis sentie très fière, j'ai eu le sentiment d'être un peu importante et c'était très, très émouvant.
3: Quand est-ce que vous voyez votre famille ?
0: Très bonne question aussi. Alors en première année, on n'a pas trop le droit de sortir de l'école. On a ce qu'on appelle des permissions, ce qui nous permet de rentrer chez nous, à peu près un week-end toutes les 6 semaines lors de la première année. Et à partir de la deuxième année, on est un peu plus libre, entre guillemets. Et tous les week-ends, on peut rentrer chez nous si on veut. Et pendant les vacances universitaires, quand il y en a. Et l'été, quand on n'est pas en formation militaire.
1: Et est-ce que vous avez des secrets confidentiels à garder ?
0: Pour le moment, pas spécialement. Plus tard, oui, mais du coup, vu que c'est confidentiel, j'en en parlerai pas.
1: Que préférez-vous dans vos études ?
0: Alors moi, ce que je préfère dans mes études, c'est le fait d'apprendre tous les jours de nouvelles choses. Je suis quelqu'un qui est très curieuse et je trouve ça incroyable de tous les jours apprendre plein de nouvelles choses. Donc du coup, que ce soit pendant les cours, donc plutôt la théorie, et pendant les stages ou avec la pratique, où pareil, on m'apprend toujours et je trouve ça vraiment très enrichissant.
2: Trouvez-vous vos études difficiles ou assez faciles ?
0: Honnêtement, ce sont des études qui sont très difficiles. Elles sont réputées pour l'être. Et c'est vrai que tant qu'on n'est pas dans ces études, c'est difficile de s'en rendre compte. Donc c'est difficile parce qu'il y a beaucoup, beaucoup de choses à apprendre en assez peu de temps. Mais c'est tellement passionnant que ça pose finalement pas de soucis. Il faut juste s'accrocher un petit peu et ça va.
3: Quelle activité aimez-vous pratiquer dans l'école en dehors des cours ?
0: Alors dans l'école, il y a plein d'activités qui nous sont proposées. Il y a beaucoup de clubs sportifs, foot, rugby, handball, volley, natation et j'en passe. Moi, j'ai fait partie de l'équipe de basket féminine en deuxième année et l'équipe de handball en troisième année. Cette année, je fais du sport en dehors de l'école. Il y a aussi beaucoup de clubs artistiques, donc chorale, orchestre, il y a une troupe de théâtre. Et donc moi, je fais partie de l'orchestre de l'école, je suis violoniste et là ça fait 2 ans que j'ai la présidence de l'orchestre, donc j'organise un petit peu les concerts que l'orchestre peut faire, notamment nous avons des concerts à Paris au Val-de-Grâce et aux Invalides, donc voilà. Et ensuite il y a différentes associations et moi j'ai fait partie donc de l'association qui s'appelle Centaure du Soleil. C'est une association caritative qui fait des événements toute l'année, donc des ventes de crêpes, des ventes de chocolat, les ventes de roses pour la Saint-Valentin, qui permet de récolter des fonds pour des hôpitaux pédiatriques, pour la recherche contre le cancer, et pour faire également des missions humanitaires auxquelles j'ai pu participer. Donc moi, je suis partie au Togo pour construire un dispensaire et pour faire de l'alphabétisation auprès des femmes.
3: C'est quoi ?
0: C'est là-bas, les femmes n'ont pas forcément accès à l'éducation, donc on faisait des cours aux femmes pour leur apprendre en fait l'alphabet, apprendre un petit peu à lire, à écrire. Voilà.
1: Pourquoi vous trouvez-vous à Aubenas en ce moment ?
0: Alors, je me trouve à Aubenas pour un stage hospitalier. Dans les études, à partir de la quatrième année, on fait 6 semaines de cours, 6 semaines de stage, 6 semaines de cours, 6 semaines de stage, etc. Et à chaque période de stage, on choisit un nouvel endroit. Donc on a pas mal de choix, donc de services à Lyon, mais également des services en périphérie de Lyon, dont Aubenas, pourquoi je suis ici. Et moi, en tant qu'étudiante en médecine militaire, j'ai accès aussi aux hôpitaux des armées. Donc là, j'y ai été cet hiver, à Paris, dans un hôpital des armées. Et également, nous pouvons faire nos stages dans les antennes médicales des armées.
2: Qu'apprenez-vous lors de vos stages à l'hôpital ?
0: Pendant les stages, on apprend vraiment la mise en pratique de nos connaissances théoriques. Donc, on va apprendre à reconnaître les pathologies, comment les prendre en charge, quel examen il faut faire. On apprend à faire des gestes, par exemple les sutures. On apprend également le relationnel auprès des patients, parce que c'est quelque chose qui est très important. Et donc tout ça, ça nous permet de gagner en expérience pour après, plus tard, pouvoir soigner.
2: Mais est-ce que vous avez déjà fait ça sur un vrai patient ou c'était que des entraînements ?
0: Alors, nous avons des entraînements sur des mannequins avec la fac. Et une fois en stage, nous sommes avec les patients. Bien sûr, nous sommes doublés par des médecins seniors, ce qu'on appelle. Mais du coup, on s'exerce sur de vrais patients, bien entendu en ne prenant pas de risques quand nous sommes capables de le faire.
3: Vous n'avez pas peur des blessures, tout ça ? Ça vous choque, tout ça ?
0: Non, on n'a pas peur. Après, ça s'apprend. C'est pas forcément inné pour tout le monde, mais à force d'en voir, ça devient notre quotidien. C'est une question d'habitude.
3: Nous arrivons malheureusement à la fin de cette interview.
1: Nous terminons bien évidemment par la question traditionnelle. Que pensez-vous des radios en milieu scolaire comme InfoRC ?
0: Alors, je trouve que c'est une excellente initiative. Ça donne la possibilité de s'exprimer, de développer les compétences en communication, de développer sa créativité. Je pense que ça vous permet aussi de travailler en équipe, de gagner de l'autonomie. Et je trouve cela vraiment super pour l'apprentissage des médias et de l'information, qui, je pense, est essentiel aujourd'hui pour démêler le vrai du faux.
2: Merci beaucoup, Amanda, d'avoir accepté notre invitation.
0: Avec plaisir.
4: Au revoir et à bientôt pour de nouvelles aventures sur le 88.6 et le 97.2.
3: Au revoir.
2: Et à bientôt.
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4: Le tempo est une condition pour que la multitude des enseignements que le son nous donne puisse être réduite à une unité. Voilà une phrase du chef d'orchestre Sergio Celibidache qui avait déployé une pensée de la musique adossée à la notion de réduction directement inspirée de la phénoménologie de Husserl, mais qu'il avait redéfinie d'une manière si personnelle que sa pensée peut paraître parfois mystérieuse, voire dissuadée d'en chercher la cohérence. Pour mieux saisir les tenants de la pensée de Celibidache et puis la manière dont ces tenants se tiennent ensemble, Métaclassique a interrogé celui qui a été son assistant, Konrad von Abel, celui qui a suivi son enseignement au cours de ses 8 dernières années, Patrick Lang, et puis deux musiciens portés par la pensée de Celibidache, la violoniste Sophie Barthélémy et le contrebassiste Corentin Jadet.

0: La première fois que j'ai entendu un concert dirigé par lui, j'avais 15 ans.
1: Patrick Lang.
0: En 1980, c'était à Munich. Et pendant mes années munichoises, toutes les années 80, j'ai écouté de plus en plus de concerts. Et à un certain moment, il a exercé un tel attrait sur moi que je suis allé le voir. Mais ça, c'était déjà à Paris, en 89. Pour lui demander qu'est-ce qu'il fallait que je fasse pour étudier avec lui. Et donc il m'a dit de venir à l'université de Mayence où il donnait des séminaires deux fois par an. Donc c'était en 89 et je l'ai suivi à partir de là jusqu'en 96, justement l'année de son décès.
2: Avant de faire plus ample connaissance avec lui, donc de disons 1980 à 1989, qu'est-ce qui s'est sédimenté en vous qui vous convainquait qu'il était un chef pas comme les autres et qui valait en effet d'aller à sa rencontre?
0: Alors donc c'était mes années d'adolescence, j'allais beaucoup aux concerts à Munich. J'entendais beaucoup d'orchestres, beaucoup de chefs, beaucoup, dans plusieurs répertoires très différents, la musique de chambre aussi, etc. Et je notais dans mes journaux personnels des critiques de concerts un peu privées, si je puis dire. Et un jour, en les relisant, je me suis rendu compte que j'avais noté plusieurs fois qu'avec Celibidache, qu'il se passait quelque chose de tout à fait incomparable. Ça s'est devenu tout à fait réfléchi et explicite pour moi. Et donc j'ai commencé à m'intéresser davantage à lui pour cette raison et je me suis rendu compte que lui aussi en parlait de cela et qu'il lui aussi en avait conscience, qu'il théorisait cela, qu'il l'enseignait. Et là, ça en fut fait, si je puis dire, de ma personne.
2: Peut-être rentrer dans ses premiers pas vers la direction d'orchestre, les années 1940, il prend la direction du Philharmonique de Berlin, ponctuellement en remplacement de Furt Wendler.
0: On peut dire ça. Alors, il faut quand même préciser que Celibidache, à la base, ne voulait pas du tout être chef d'orchestre.
2: Son père non plus, d'ailleurs.
0: Son père ne voulait pas qu'il le soit.
2: Oui.
0: Non. Tout à fait. Son père le destinait à une carrière politique. Lui-même souhaitait devenir compositeur. Et il a étudié à Berlin avec Heinz Thiessen, principalement, qui était lui-même compositeur. Il a étudié la composition. Et il avait aussi des ambitions de pianiste. Et c'est en entendant Arturo Benedetti Michelangeli, très jeune encore, qu'il a compris qu'en fait, il n'arriverait pas à ce niveau pour le piano. Donc il a renoncé à sa carrière de pianiste pour cela.

0: Ce sont les autres qui ont constaté chez lui des dons pour la direction d'orchestre tout à fait exceptionnels et qui l'ont vraiment poussé, malgré lui, à se présenter à ce concours qui a été organisé par les forces d'occupation berlinoises après la fin de la guerre, parce qu'il fallait trouver un remplaçant de Furtwängler qui était en cours de dénazification, comme on disait à l'époque. Peut-être faudrait-il préciser que, malgré des opinions qui circulent encore et qui ont été propagées par des personnes tout à fait illustres comme Thomas Mann, Furtwängler n'était pas nazi. Il n'a jamais adhéré au parti. Chély Bidak s'est beaucoup, beaucoup investi pour que Furtwängler soit blanchi le plus vite possible et reprenne la direction de l'Orchestre Philharmonique de Berlin le plus vite possible. Mais en attendant, il a dirigé l'orchestre et quand Furtwängler est revenu, d'ailleurs après peu de temps, dès 1947, ils se sont partagés la direction de l'orchestre jusqu'en 1954, époque à laquelle Furtwängler est décédé et l'orchestre a choisi Karajan comme son successeur et Chély Bidak est parti à ce moment-là de Berlin, non sans amertume.
1: De la façon de penser l'orchestre de Furtwängler, au-delà du fait qu'il l'a remplacé, qu'il y avait un effet d'opportunité très important pour lui, il a hérité une pensée aussi de l'orchestre ou des œuvres ? Parce que, précisément sur ce grand cliché dont on va devoir parler, oui, qui est la question de la lenteur extrême potentielle qu'il peut donner à des œuvres, c'est un des points communs forts qu'il peut y avoir entre Furtwängler et Chély Bidak.
0: Oui. Alors, Chély Bidak a toujours dit qu'il a surtout appris de la pratique de Furtwängler et que Furtwängler était un piètre théoricien. Je pense que ce n'est pas exact. Je pense que Chély Bidak a un tout petit peu fait de l'ombre à Furtwängler dans cette histoire parce que Furtwängler a lui-même beaucoup écrit. Et je pense qu'en effet, il y a une filiation, très clairement. Il y a une influence très

0: nous avons tous vécu ça dans des concerts de Chili Bidak. Le fait que vous étiez capable, vous étiez mis dans une situation où vous oubliez le temps, le lieu et vous-même. C'est-à-dire vous ne saviez plus où vous étiez, qui vous étiez absolument dans le développement, dans le processus d'expansion musicale, dans une sorte de... ce que les théologiens du Moyen-Âge appellent le nunc stans, c'est-à-dire le maintenant qui se tient et qui est synonyme d'éternité. C'est un maintenant qui est dilaté à l'extrême. Et il n'y a plus de notion de succession. Il n'y a plus de notion de l'un après l'autre. Maintenant, il y a ça, puis il y a autre chose, et encore autre chose derrière, et puis ensuite, il y a encore...
1: Alors ça, la notion de succession, elle est parasite.
0: Oui.
1: C'est ça.
0: Oui. Comme il disait toujours, c'est une formule très dense et très brève, ce n'est pas l'un après l'autre, c'est l'un par l'autre. L'un par l'autre. Ça veut dire que tout ce qui suit résulte comme conséquence nécessaire de ce qui précède. Mais c'est la conséquence nécessaire qui est importante, c'est pas la succession qui est importante.
1: Donc le flux.
0: Plus que du flux. C'est plus que du flux. C'est le caractère contraignant. La cohésion. Vous ne pouvez pas faire autrement que suivre.
1: On est happé, donc.
0: Voilà. C'est oui. Oui, si vous voulez. Oui.
1: Claudie Baudouin dit aussi, c'est comme si Chili Bidak trouvait le juste espace entre les éléments, celui qui permet tout à la fois que je puisse percevoir plus d'éléments individuels et celui où je peux aussi percevoir d'autres sons que dans sa frange habituelle. J'aime bien cette idée en définitive de travailler l'écart jusqu'à ce qu'il ne soit plus frontière en quelque sorte.
0: Oui, tout à fait. Si la vitesse est trop rapide, les phénomènes sonores se superposent. C'est-à-dire ils se bousculent les uns les autres et je ne peux pas les réduire. C'est bien ça le terme de réduction, hein. Il est à sa place ici. S'ils sont trop éloignés les uns des autres, c'est-à-dire si la vitesse est trop lente, je ne peux pas non plus les réduire parce que la continuité se désagrège. Donc il faut en effet travailler sur un équilibre entre la vitesse et la richesse. C'est ça que nous appelons le tempo. Le tempo n'est pas la vitesse. Le tempo, c'est le juste rapport entre vitesse et richesse. Et si nous sommes dans une acoustique très réverbérante, comme dans une acoustique d'église, par exemple, eh bien, pour que je puisse saisir le juste écart entre les phénomènes, eh bien, il faut qu'ils soient plus écartés les uns des autres que si je suis dans une acoustique très sèche, où je pourrais avancer plus vite. Donc vitesse est un critère physique, tempo est un critère musical. Dire un tempo lent, ça n'a pas vraiment de sens. Le tempo peut être juste ou ne pas être un tempo, mais seulement une vitesse.

0: Il dit un jour, j'ai demandé à Fort Wengler, maître, ce passage, comment va-t-il? Quel est le tempo? À quelle vitesse dois-je aller? Et Fort Wengler de lui répondre, tout dépend de la manière dont ça sonne, voilà ce qui t'indiquera à quel tempo tu devras aller. Et là, pour le coup, c'est une des choses qu'il retient de Fort Wengler.
1: Oui, c'est un épisode, je crois, qu'il cite assez souvent, et je crois que ça fait partie des grandes...
2: Corentin Jadet.
1: Révélations, si on

0: veut qu'il a eu dans sa carrière, dans son apprentissage, et sûrement un déclencheur pour lui, le fait de prendre conscience qu'en fait un tempo n'est jamais fixe, stable, que ce n'est pas une vitesse en fait objectif. Il dit que c'est une condition plus que une vitesse, donc c'est-à-dire c'est à partir de quel moment on peut réduire, alors peut-être qu'on reviendra sur ce sujet, une œuvre musicale. Ce que lui a dit Forfengla ce jour-là, c'était ce tempo, il est très pas malléable, mais très sujet à des changements suivant le matériau qu'on a sous la main, ou plutôt sous l'oreille, sur le moment présent, et donc c'est qu'il n'est pas à définir en amont ou a priori, mais en fonction de ce qu'on a là devant soi, dans les oreilles, et donc ça dépend évidemment de critères comme la richesse sonore de l'orchestre qu'on a devant soi, la densité du phrasé, la richesse acoustique aussi, la façon de réagir du lieu, parce que ça c'est un paramètre extrêmement important aussi, il y revient souvent. Si on joue dans un lieu qui a une acoustique riche ou pas, qui a beaucoup de réverbération ou pas, ça demande de l'adaptation dans ce sens-là. Et sur cette adaptation, il est assez radical. Enfin, il va au bout de ses ambitions, si je veux dire ainsi.
1: Pour lui, ça devient quasi un détecteur de mauvais auditeurs. C'est-à-dire que les critiques qui vont lui dire « Ah, qu'est-ce qu'il joue lentement ?» il va les prendre pour des idiots. Je vais vous faire écouter un extrait d'une interview qu'il avait donnée à Eve Ruggieri.
2: Quand ils me disent les tempi de Cervida qui sont lents, ils ne font que prouver qu'ils sont sourds à la musique. Ils écoutent la matière physique. Ça veut dire les fréquences directes. Et moi, j'écoute les quatrièmes octaves. Qui s'appelle le son astral. Et dans Ravel au début, si ça c'est possible, je réduis le haut et le bas, mais pas pour tout le monde, parce qu'ils n'ont pas l'oreille. Et le critique, il dit, c'est trop lent. Ça veut dire qu'il le réduit en temps physique, sans avoir perçu ni tout ce que j'ai perçu, ni la possibilité de pouvoir réduire, parce que c'est une question de musicalité aussi.
1: Ce que je trouve un peu paradoxal dans sa façon de l'argumenter, c'est de dire ce sont des idiots parce qu'ils n'écoutent que le son. Or, son argument est aussi de dire ce sont des idiots parce qu'ils n'écoutent que le débit, donc ils n'écoutent pas le son. Et lui, son argument, c'est de dire écoutez le son dans ce qu'il a de plein, c'est-à-dire écoutez le son jusqu'à la quatrième harmonique.
0: Oui, dans toute sa richesse.
1: C'est ça.
0: Effectivement. Oui, pardon. Toute la richesse, et non pas seulement, on va dire, les sons fondamentaux, ou l'enveloppe, la base, ou juste l'extérieur, je ne sais pas comment on pourrait le dire. Et ça, la deuxième chose, ce que ça révèle aussi, c'est que ce sont des gens qui viennent probablement avec des a priori sur ce que doit être le tempo.
3: Si vous n'entendez pas toute la richesse,
4: Patrick Lang,
3: ça va toujours vous paraître trop lent. Et c'est le cas sur tous les enregistrements. Vous n'avez jamais toute la richesse sur les enregistrements. Toute la richesse, elle était dans la salle. Et dans la salle, ça ne paraissait pas trop lent.
1: C'est pour ça qu'on a cru que Chedi Bidak était contre les enregistrements.
3: Oui, c'est vrai. Il était contre les enregistrements dans la mesure où il disait, de toute façon, sur les enregistrements, tout paraît toujours trop lent. Et donc, vous n'avez pas de contact avec la musique. Vous avez le contact avec une sorte de trace, de document mort. C'est-à-dire, vous pouvez faire des études sur le cadavre, mais ça ne vous remplace pas l'organisme vivant. L'organisme vivant, il peut naître et apparaître seulement dans une acoustique donnée.
1: Et dans le présent de son exécution.
3: Oui, parce que c'est celle de son acoustique, tout à fait.
1: Parce que c'est vrai qu'il y a certains musiciens qui vont dire que sur les partitions de Bach, comme il n'y a pas d'indication de tempo, on fait absolument ce qu'on veut. Chedi Bidak, il a une interprétation totalement différente en disant non, en fait, il y a une instruction de tempo puisqu'elle est immanente à la forme, et il va même dire que Bach est le premier phénoménologue de l'histoire de la musique de ce point de vue-là.
5: Oui, c'est exactement ça. C'est-à-dire que moi, en tant que pédagogue, par exemple, quand j'enseigne, j'enseigne
4: Sophie Barthélémy,
5: une pièce de Bach à mes élèves, les sonates et partitas pour violon seul, par exemple, je leur demande toujours de bien prendre l'édition Urtext qui n'a pas été remaniée par des éditeurs ou des...
1: Et qui peuvent même ajouter des instructions métronomiques.
5: Parce qu'on trouve n'importe quoi. On trouve des instructions métronomiques, on trouve des crescendo, des indications de nuances qui ne sont pas du tout de Bach lui-même.
1: Ouais.
5: Et donc ça veut simplement dire que le phrasé, il est donné par le texte, par les éléments qu'on doit découvrir soi-même, voilà, harmonique, mélodique, et on finit par s'orienter, quoi. On finit par trouver, et là finalement ça devient, le phrasé devient évident, sans avoir besoin d'éléments extérieurs pour le mettre en valeur. Ça ne veut pas dire qu'on joue du plat, hein. Ça veut dire que on est animé par les intervalles eux-mêmes et par la musique elle-même et pas par là il faut que je fasse un crescendo. Ce qui est toujours dangereux avec les indications de nuances, c'est qu'on les lit et sans se demander d'où elles viennent en fait.
1: Ouais.
5: Et,
1: sans les relier.
5: Sans les relier, voilà. Et on se dit bon voilà, ça ouvre, ok, mais ça ouvre comment? Et un crescendo n'est pas un paramètre structurable, on appelle ça. C'est-à-dire qu'on ne peut pas vivre deux fois plus fort, alors qu'on peut vivre deux fois plus vite. Avec l'intervalle de l'octave, par exemple, ouais. Qui vibre deux fois plus vite, ou deux fois plus vite des doubles croches par rapport à des croches. Tout ça, c'est pas par le calcul, c'est par le vécu qu'on le ressent. Mais deux fois plus fort, ça reste une seule direction, en fait, mais c'est pas structuré, c'est pas articulé. Et c'est ça la grande différence.
1: Puisque le tempo est une condition, alors l'idée de tempo giusto, de tempo juste, est en fait une sorte de pléonasme. Mais quand même, il semble avoir, Celibidache, une préférence pour le tempo large. Et il a une image qui est quand même très nette quand vous prenez un beau Stradivarius. Pour savoir si c'est un bon instrument, vous déployez le son, vous prenez le temps de faire un son long. Et c'est comme ça qu'il explique à quel point il faut du temps au son, en quelque sorte.
5: Oui, bah ça a un lien avec la richesse sonore. C'est-à-dire que c'est vrai que mais je ne pense pas que ce soit un choix ou une préférence de faire des tempi plus lents. C'est vraiment en rapport, encore une fois, avec le contenu et l'acoustique dans laquelle on est. Et c'est vrai que moi, j'ai pu remarquer que certains tempi sur un enregistrement, par exemple, de lui, me paraissent trop lents, mais c'est uniquement parce qu'on n'est plus dans l'acoustique réelle.
1: Oui.
5: Du moment où ça a été fait, quoi. Parce qu'il n'y a rien qui paraît lent ou vide. C'est soit ça marche, soit ça ne marche pas. Soit le morceau peut devenir une unité, soit il ne devient pas. Et ça abolit aussi le phénomène de pensée. C'est-à-dire que quand on est vraiment dans un processus musical, il n'y a pas la place pour penser. Et donc pour penser le temps aussi, ou pour réfléchir, enfin, on est complètement dedans.
1: Dans vos cours de violon au conservatoire de Malakoff, à quel moment est-ce que s'active la pensée de Celibidache dans vos cours?
5: Eh bien, quasiment immédiatement.
1: C'est-à-dire, dès qu'on passe d'un son à l'autre, déjà, il y a une réduction,
5: oui,
1: à produire.
5: Ouais. Oui, alors évidemment, je ne parle pas à mes élèves débutants de phénoménologie, ni de Celibidache, ni de réduction, ni quoi que ce soit. J'emploie des termes adaptés à leur âge.
1: Et c'est quoi ces termes, alors? C'est écoute le rapport du do au ré?
5: Ou chante. Et en chantant, en général, on a beaucoup plus de contact direct avec...
1: Parce qu'on est dans un temps de vécu plus musical d'office.
5: Oui, et c'est aussi physiologique, je pense. C'est-à-dire que comme un intervalle, ça a à voir avec plus ou moins de tension. Si on veut chanter une note plus aiguë, on est obligé d'y mettre plus de tension au niveau des cordes vocales. Donc on le ressent physiquement.
1: Ouais.
5: Beaucoup plus que si on change de corde, on passe du ré au la, ben voilà, on change de corde, mais il n'y a pas le chemin véritable entre le ré et le la, par exemple. Et c'est ça qu'il faut développer chez les élèves, cette capacité d'écoute directe des phénomènes, sans essayer d'y mettre une idée, tiens, je vais faire comme ci, comme ça, voilà, de se l'approprier comme elle est. Et ça, c'est valable pour tous les intervalles. Donc ça commence par là, ouais. Et ça agit beaucoup sur la conduite d'Archer, parce que c'est ça que... J'ai développé pas mal, c'est une conduite d'Archer qui contient toutes les petites valeurs sous-entendues en fait, entre chaque pulsation. C'est-à-dire l'énergie rythmique qui est aussi donnée par la battue du chef.
1: Alors vous avez, pendant les 7 ans où vous l'avez suivi, écrit quasiment tout ce qu'il disait, enfin tout ce qu'il disait sous
3: dans
1: forme
3: sa
1: de cours.
3: Enseignante.
1: Oui, c'est ça. tout ce qu'il professait, oui, disons. Et là, on a des rapprochements qui sont peut-être inattendus. Tout ce que disait Marx, il le disait par protestation et non parce qu'il avait trouvé la vérité. Je ne peux pas dormir pour les autres, ni manger pour les autres, mais puis-je travailler pour les autres ? Il a des façons d'interpeller, d'attraper comme ça des...
3: Alors
1: des
3: ça, pensées. C'était un des aspects assez spectaculaires de sa personnalité.
1: Ouais.
3: C'est que c'était quelqu'un de très spontané, qui avait le sens de la formule et qui était capable d'improviser comme ça des formules incroyablement incisives, originales et qui donnent beaucoup à penser. Donc, vous avez donné cet échantillon-là. Alors bon, le rapport à... C'est Marx dont il était question.
1: Là, en l'occurrence, c'est
3: oui.
1: Marx. Ouais.
3: Bien sûr, il y a une dimension historique, parce que la Roumanie, dont il était originaire, est tombé dans l'orbe du bloc soviétique, qui était officiellement marxiste. Et donc, bien sûr, ça a été la raison de l'exil forcé de Tchelibida, qui n'est rentré en Roumanie qu'en 1978, donc très tard, après avoir quitté son pays. Il n'a jamais pu y retourner avant. Donc il n'était pas très doux, disons, avec le marxisme et avec Marx.

0: jusqu'à la fin de sa vie, il a approfondi son vécu des partitions. C'est-à-dire que, je vais prendre un exemple qui m'a marqué, c'est la 5e symphonie de Tchaïkovski. Je l'ai entendue dirigée par Tchelibidak sur peut-être en tout 10 ou 12 années. Eh bien, il y avait encore des évolutions. Il y avait encore des transformations. C'est-à-dire qu'il découvrait encore des richesses supplémentaires, des rapports supplémentaires au fur et à mesure qu'il mûrissait. Et alors, ça se traduisait par le fait que ça devenait de plus en plus lent, si vous voulez, mais si on le dit comme ça, c'est une formulation extrêmement superficielle et caricaturale. Et il y avait des musiciens qui allaient avec lui dans cette recherche-là. C'est-à-dire que, par exemple, son timbalier, Peter Zadlo, le timbalier solo de l'orchestre de Munich, qui était tout à fait génial, eh bien, lui aussi, il découvrait des possibilités de se servir autrement de son instrument pour certains passages, pour gagner encore en puissance, en poids, en grandeur. Et tout l'orchestre en était porté à un niveau supérieur. Disons que 2 ans plus tard, vous réécoutiez la 5e de Tchaïkovski, et bien ça n'était pas tout à fait la même que celle de 2 ans auparavant. Vous voyez ce que je veux dire? Donc Tchelibidak se nourrissait aussi de sa propre pratique et de sa propre... Il redécouvrait les partitions avec une virginité, avec une innocence, toujours nouvelle, toujours renouvelée, et il y trouvait des choses nouvelles à chaque fois qu'il les abordait. Ça aussi, c'était pour moi une grande école de vie, parce que je connais d'autres chefs d'orchestre qui n'ont jamais évolué. Une fois qu'ils avaient appris par cœur, peut-être aussi, une composition, ils la faisaient toujours de la même manière pendant les décennies qui suivent.
1: Donc là, on retombe sur ce qu'on disait sur le tempo juste, qui est en fait un pléonasme.
0: Absolument.
1: C'est-à-dire l'idée aussi de Frescobaldi qui est relevée par Tchelibidak, qui, 100 ans avant Bach, disait déjà que pour les passages de grande expression, le tempo doit être plus lent. C'est-à-dire qu'il y a un ratio vraiment intrinsèque entre expressivité et tempo choisi.
0: C'est ça. Ouais. C'est ça. Et si vous prenez un presto de Haydn, les harmonies sont toujours très simples. Les rythmes sont assez simples aussi. Parce que dans le presto, justement, on ne supporte pas une grande richesse, une grande complexité. S'il y a une grande richesse et complexité, c'est forcément que c'est une vitesse plus lente.

0: Parce que la plupart
1: Conrad von Abel.
0: Des citations, quand on parle d'interprétation, ça veut dire « Ah, je fais ça d'une certaine manière en me différenciant de quelqu'un d'autre. » C'est totalement ouvert, le champ. Et cette notion d'interprétation pourrait faire sens au moment où on se peut mettre d'accord sur la base. Qu'est-ce qu'il y a à interpréter ? Et pas qu'est-ce que je veux faire avec cette pièce ou cette phrase ou peu importe. Sinon, il faut que je trouve une approche à n'importe quelle partition qui me permet de découvrir, de faire révéler, de me plonger dedans jusque, pas seulement que je comprenne, mais jusque je commence à vivre. Très banalement, pourquoi le compositeur a écrit ça juste après ça? Quel peut être le contexte, mais pas sur le niveau intellectuel. C'est-à-dire, il ne s'agit pas d'analyser la partition et après de chercher quelle pourrait être ma interprétation. Pas du tout. Sinon, c'est la phase, en phonologie, on appelle ça la phase d'appropriation, où moi, je m'approprie, mais pas dans le sens je vole des autres. Non, non, la partition est là, elle est disponible pour tout le monde.
2: Parce que oui, ça pose la question du statut de l'analyse, parce qu'on ne peut pas dire que Celibidac soit sans considération analytique, quand bien même il ne va pas forcément faire le schéma harmonique de ce qu'il va jouer.
0: On ne sait pas ce qu'il a fait. Je suis sûr qu'il a... Non, non, il a eu tout ça en tête.
2: Quelle question il faut se poser devant la mesure 13 Parce qu'il se pose quand même la question de savoir la liaison, enfin le rapport qu'il peut y avoir entre la mesure 12 et la mesure 13.
0: Oui. Et la question est exactement, l'essence, le noyau du défi musical. Non, on ne dit pas, le compositeur, enfin, n'importe quoi. Non, il y a une certaine connexion en tout ce qu'il a écrit. Ça, c'est quelque chose qu'on se dit avant qu'on ouvre la partition. Moi. Si je savais que la partition n'est faite que par des impulsions du moment, bon, du coup, mon intérêt serait limité. Alors, on se demande comment je peux retrouver ce que le compositeur a urgé d'écrire, comment il l'a écrit, dans la mesure 13, mais qu'est-ce qu'il y a avant et comment il a continué après. Naturellement, on peut aller avec la méthode analytique. Et a priori, il n'y a rien de mauvais. On voit, ça commence en mi bémol, ça module, du nouveau, ça s'éloigne, il y a un contraste, le premier thème comme ça. Vous voyez déjà, dans toutes ces considérations, ce qui résulte de l'observation, quand je le dis maintenant, c'est le contraste. C'est-à-dire, je cherche comment le compositeur a créé la nécessité que la musique puisse continuer. Et ce n'est que par des contrastes sur tous les niveaux.
2: Si je m'amusais à relever que deux mots de ce que vous venez de dire, ce serait le continuum et le contraste, c'est-à-dire des choses qui pourraient paraître contradictoires entre elles. C'est-à-dire qu'on a l'impression que Celibidac ne pense pas le relief sans ce qui peut relier les plans, et réciproquement, il ne pense pas ce qui relie les plans sans envisager ce qui se met en contraste dedans. Donc il est dans une pensée de l'écart dans la coïncidence.

0: Je peux être d'accord, sauf il y a cette notion de pensée qui vise exactement ce qui se passe pas en premier ordre dans ce que vous appelez l'analyse. Et c'est pour ça qu'on n'appelle pas l'analyse. La pensée est fait part. Yeah? On ne dit pas que on exclut totalement la capacité de penser. Non. Mais les relations qu'on cherche, ils sont seulement, ils ont une valeur seulement au moment où je peux les vivre. Où je peux le vivre que il y a une relation et cette relation elle est comme elle est. Il faut pas que je trouve un mot, une caractéristique que je puisse nommer dans des mots, mais je peux le vivre. Et une autre réalité où je peux le vivre sans avoir jamais entendu parler d'une quinte ou d'une carte.
1: Et quand il lui est demandé si il a une espèce, disons, d'ambition théorique, il dit bien qu'il a une pensée, qu'il pense beaucoup, mais que se pose la question de quoi faire de cette activité pensante. Et sa réponse, elle a l'air de boucler en disant qu'il n'y a pas de définition pour la musique au sens où elle est en dehors de l'en-pensée, la musique. Donc là, il y a bien une espèce de séparation. Ce qui éventuellement surgit absolument en dehors de la pensée. Et puis c'est sur la base de cette déliaison, disons, entre pensée et musique qu'il va achoper sur la phrase de Schiller qui dit « Tous les hommes qui sont venus à la beauté feront l'expérience que la vérité, ce qu'elle va porter. » Et ça l'achoppe pas mal, cette idée qu'il ne faut pas cultiver la beauté pour la beauté.
2: Non, l'idée de la beauté en art, c'est quelque chose qui est
3: Corentin Jadet,
2: qui ne recouvre pas toute l'activité artistique, en fait, et qui est même historiquement assez située. Je crois qu'on peut faire commencer ça plus ou moins à la Renaissance. Mm-hmm. Ça s'arrête plus ou moins au XXe siècle.
1: Oui, c'est vrai.
2: Avant ça, les gens se souciaient d'autre chose en art. Il y avait pas, au Moyen-Âge, je crois que c'était surtout... En musique, on célébrait Dieu, on avait d'autres objectifs que de faire du beau. Et ensuite, aussi avec les temps modernes au XXe siècle, on ne cherchait plus à faire de la musique belle. Mm-hmm. Pour lui, la beauté, ça n'est clairement pas le critère essentiel en musique. Le critère essentiel, c'est la vérité musicale, donc une forme de vérité. Et effectivement, la beauté, bon, c'est quelque chose de très bien et de très attrayant, mais ça n'est pas la fin en soi. Ouais.
1: Parce que c'est vrai que c'est quelqu'un qui a un vrai style intellectuel et qui aime bien faire des phrases tranchantes qui marquent l'esprit, et en même temps qui ne se poste pas complètement comme un penseur, au sens où il va même défier la pensée, et ça, Conrad Van Abel est très insistant là-dessus, à dire que si on commence à penser, alors on n'est plus dans la musique, quoi.
4: Oui, alors ça peut sembler un paradoxe de l'extérieur, mais en fait, ça ne l'est pas, parce que quand on étudie la phénoménologie, on pourrait dire, c'est totalement un jeu intellectuel, on réfléchit, on compare, on fait ci, on fait ça, mais en fait, on réfléchit sur le vécu. On peut réfléchir sur le vécu de manière à s'approcher du vécu, d'une certaine manière, ou de comparer le vécu des uns et des autres, pour se dire, là, il y a peut-être une sorte de vérité, entre guillemets, qui peut apparaître sur telle ou telle chose, parce que... on a la même sensation, on vit les mêmes choses, on a vécu une continuité de 4 mesures, on est tous d'accord pour le dire, c'est vrai, etc. Mais là où ça s'arrête, en fait, ces considérations intellectuelles, c'est qu'au moment où on joue, on passe dans une autre phase, c'est-à-dire qu'on n'est plus en train de réfléchir. On est 100% dans ce qu'on fait, et à ce moment-là, c'est pas qu'on applique des principes intellectuels qu'on a vus avant. C'est qu'ils agissent sur nous sans qu'on le veuille, en fait, d'une certaine manière. C'est-à-dire, à force de brasser toutes ces idées, entre guillemets, on finit par ouvrir notre conscience de plus en plus large. C'est-à-dire qu'on développe ce qu'on appelle la capacité de corrélation entre les mouvements. Et c'est ça, pour moi, être un bon musicien, c'est ça. Et effectivement, il n'y a pas de parallélisme, ou il n'y a pas de chemin direct entre la phase où on parle et la phase où on est dans la musique. Et la phase où on est dans la musique, on est 100% dans la musique, et effectivement, il n'y a plus la place pour penser. Je ne sais pas si on peut expliquer vraiment. Il n'y a pas de pont entre les deux. C'est un état de conscience différent.
1: Et c'est quoi la concentration, alors ? C'est justement quelque chose qui n'est pas analytique, mais qui est quand même terriblement en prise avec ce qu'on est en train de faire ?
4: Oui, alors la concentration, justement, c'est faire le vide, d'une certaine manière, de toute pensée extérieure. C'est se plonger complètement dans le maintenant, dans ce qu'on est en train de faire. Et plus la direction de ce qu'on est en train de faire, plus on a digéré, en fait, d'une certaine manière, le chemin musical qu'on a fait 1000 fois, par exemple. On sait, dès le commencement, quand on se met à jouer quelque chose, où on va, comment ça va expandre, comment ça va continuer, etc. Et si on suit ça de manière la plus libre possible, alors il faut effectivement se débarrasser un petit peu de pas mal de bagages, de pensées, etc. Mais au moment où ça se passe, c'est ça qu'on appelle se concentrer. C'est-à-dire que là, je me place d'un point de vue du chef d'orchestre, c'est-à-dire qu'au moment où on fait la première levée, là, on fait appel à des connaissances. Parce qu'il faut bien entrer dans le morceau. Alors c'est quoi la pulsation, c'est quoi le truc? Une fois que le premier son apparaît, là, on n'est plus du tout dans « alors maintenant, qu'est-ce qu'il faut que je fasse déjà ?» Et là, on ne fait plus appel aux connaissances, on fait appel à la mémoire fonctionnelle. C'est-à-dire à cette mémoire qui vient de la digestion totale de tous les éléments musicaux qu'on a travaillés avant.
1: Il avait fait une thèse qui s'intitulait « Éléments formateurs dans la technique de composition de Josquin Desprez ». Oui. Qu'est-ce qu'il en a retenu de Josquin Desprez ? Compositeur hein, du 15e, 16e siècle.
3: Oui, tout à fait, fin 15e, début 16e. D'abord, il en a retenu une question, à savoir comment il est possible qu'un compositeur qui a vécu dans des conditions historiques, sociales, culturelles, économiques, si profondément différentes des nôtres,

comment peut-il encore nous parler ? C'est une question générale, évidemment. C'est-à-dire, c'est censé réfuter les théories trop historicistes ou trop matérialistes qui disent que l'art et l'art musical n'est que l'expression de son temps. Mais si ça c'était vrai, ça veut dire que nous serions enfermés toujours dans nos époques respectives et qu'il n'y aurait aucune circulation possible entre les siècles. Et Josquin des Prés, c'est quand même très très loin de nous et pourtant ça peut nous émouvoir, ça peut nous parler. Et donc, Djelibidak a appliqué à Josquin des Prés un questionnement qui a été le sien pendant toute sa vie. Qu'est-ce qui, dans les sons, est susceptible de produire des formes, c'est-à-dire des ensembles cohérents, des ensembles contraignants, des processus organiques qui nous saisissent et qui nous entraînent avec eux? Cette question, elle, il n'est pas la seule à se l'être posée. Les phénoménologues des années 1920 se la posent tous. C'est-à-dire, comment est-il possible que de purs sons, sans texte, sans histoire littéraire, sans motif, il ne s'agit pas de poèmes symphoniques, mais disons un quatuor à cordes ou une symphonie sans titre, elle s'appelle juste symphonie en sol majeur. Comment c'est possible que des sons purs, des fréquences, des intervalles, des rythmes, nous touchent, nous émeuvent, nous captivent? C'est assez miraculeux.

0: On pourrait regarder des extraits de masterclass où précisément la façon d'attaquer va être quelque chose d'absolument déterminant, et il va donc reprendre les participants à cette masterclass quasiment au bout de 2 secondes.
1: La tête encore.
2: Comment tu commences ? Où étais-tu avant ? La partie de poker s'est terminée, on commence à diriger, n'est-ce pas ? Quoi ? Pourquoi ce point de... Pourquoi ça ? Quelle est la proportion que tu dois leur transmettre ? 1 à 1, oui.

comment est le tempo. Il est sorti un peu plus lent de ce que tu voulais. Parce que tu ne te fais pas obéir. Il y a encore des complexes dans le geste, encore une fois. Essaye encore une fois.

0: Oui, plutôt, plutôt. Oui. Mais de quoi as-tu peur?
1: D'abord de vous, ensuite de...
0: Oui.
1: Tu peux?
0: Le monde est plein de dangers, ce monde, oui, vrai. Fais attention aux quartiers, parce que eux, quand ils peuvent, ils mordent comme ils peuvent, tu sais. Oh. Celui-là, ouais, ouais, ouais, ouais. Elle, surtout. Oh.
2: Ah, c'est vraiment intéressant, parce que... Il détecte la peur de son étudiant et dans ce que cette peur va ralentir l'interaction avec les musiciens ou va créer
3: pas
2: une espèce d'appréhension.
3: Ralentir. Non, il dit effectivement quand on a peur, mais la peur au même titre que d'autres états, on ne peut pas atteindre, on peut rien produire quand on a peur si on est trop embarrassé, ouais. Voilà, inhibé. Et donc là, ce qu'il fait ensuite, c'est ce qu'il décrit aussi dans le livre, c'est qu'il essaye de le détendre, il fait une blague,
2: ouais.
3: en allégeant la situation, en relativisant aussi, en disant bon, le monde est plein de... Je sais plus ce qu'il dit.
2: De danger, mais sans doute terrible, bien supérieur à ceux qui peuvent
3: voilà,
2: être dans cette
3: masterclass.
2: Ouais. Ouais.
3: Pour essayer de le détendre, parce qu'il sait que si son étudiant a peur, il n'arrivera à rien.
2: Ouais.
3: Et sur le début de la vidéo, où effectivement il l'arrête avant même que le son sorte des instruments, c'est qu'il l'a repéré, il a senti, dès que l'étudiant positionne ses bras, que ça ne va pas partir, que l'étudiant n'est pas dans les bonnes conditions,
2: ouais.
3: Qu'il n'a pas les bras qui sont suffisamment prêts, suffisamment libres,
2: ouais.
3: que le son ne va pas pouvoir...
2: Mais c'est quand il lui dit c'est plus lent que ce que tu voulais, mm-hmm. Parce qu'en soi, ce n'est pas un drame que les musiciens jouent plus lentement que ce qu'on veut potentiellement, mais c'est problématique parce que ça veut dire que c'est la preuve qu'il n'y a pas de cohésion d'installer dès le début.
3: Oui, bah, c'est problématique pour un chef d'orchestre quand même qui est censé donner dans sa levée, qui est censé lancer l'ensemble qu'il dirige sur,
2: oui.
3: sur le tempo. Donc effectivement, c'est pas un drame si on dit il y a pas mort d'homme, mais c'est problématique parce qu'il n'arrive pas à être en contact avec ses musiciens.
2: C'est
3: vraiment.
2: Ça, ouais, ouais.
3: Et donc c'est la.
2: Oui, c'est pas une question d'autorité, c'est une question de contact.
3: Oui, bah il lui dit tu ne te fais pas obéir, mais oui, on pourrait le dire autrement. Tu n'es pas en contact avec tes musiciens, tu ne te fais pas comprendre, ça n'est pas clair.
2: Ouais.
3: Ça, ce sont des façons de formuler qui peuvent être un peu plus ou moins délicates.
2: Ouais.
3: qu'il ne dit pas tout de suite, mais ce qui est aussi sous-entendu, c'est tu n'es pas dedans, tu n'es pas dans le moment, tes bras ne sont pas libres, ne vont pas donner la bonne levée, et ça se voit, ça se sent, en fait, ça fait partie des choses que font les chefs d'orchestre, c'est-à-dire qu'il y a beaucoup de choses qui se ressentent et qui se dégagent de leur présence ou de la façon dont ils vont se préparer et donner ce premier geste qui est la levée. Et donc si, effectivement, le chef est un peu hésitant, et s'il a peur, s'il n'est pas totalement sûr, s'il fait un geste comme ça, ou qu'il essaye de faire ce que le prof lui a appris, ça va pas marcher aussi bien.
0: Oui, comment ça t'a semblé? Oui.
4: C'était mieux?
0: Non, non, non, tout à fait juste. Pourquoi tu n'es pas sûr maintenant? Il ne faut pas que tu changes tes impressions avec les miennes, ça ne sera jamais possible. Est-ce que tu as entendu quelque chose qui t'a intéressé? Oui.
4: C'est homogénéisé.
0: Moi aussi. Alors, il y a quelque chose de positif.
2: Sophie Barthélémy, cette année-là, en 1995, un an avant la mort de Sergio Celibidache, à la Scola Cantorum, là où est tournée cette scène, vous y étiez?
5: Oui, j'y étais. J'étais dans l'orchestre. C'était un orchestre cobaye, entre guillemets. C'est-à-dire
2: oui.
5: qu'on nous invitait à jouer selon, à réagir selon la direction du chef, pour que le chef se rende compte de ses erreurs, se rendre compte de l'influence que peut avoir sa gestique envers les musiciens. Et donc, on devait réagir spontanément, en fait, au chef qui passait. Et l'orchestre sonnait différemment à chaque chef, bien sûr. C'est là qu'on pouvait s'apercevoir à quel point ce geste avait une fonction très forte, à condition de se laisser influencer par lui, quoi. On peut aussi totalement l'ignorer, ce geste. Mais si on le prend au sérieux, ça a des conséquences sur le phrasé, sur la manière de jouer. Et c'est ça que apprenaient les chefs avec Celibidache. Ce qu'il voulait démontrer avec ce refus d'interprétation, c'est simplement qu'une fois qu'on étudie justement tous les paramètres et qu'on plonge complètement dans une composition, il s'en dégage des évidences ou des lois intrinsèques au phénomène sonore qui sont données en soi et qu'il faut juste révéler par nous, par le jeu. C'est-à-dire qu'on révèle tel intervalle, on révèle tel contraste rythmique, on révèle tout ça, mais on ne change rien en fait. C'est-à-dire qu'interpréter peut prêter à confusion, c'est-à-dire qu'on peut dire oui, qu'est-ce que je... on ne se pose pas la question en fait de dire qu'est-ce que je peux faire moi, comment je dois jouer ce passage. C'est la réponse est dans le contenu en fait. C'est le contenu qui va donner cette manière de jouer. Et alors souvent on nous dit bah oui, mais alors tout le monde va jouer de la même manière, il n'y a plus de personnalité, il n'y a plus rien, etc. Mais pas du tout en fait, parce que c'est nous avec nos propres moyens qui faisons le chemin. Donc c'est même pour nous même plusieurs fois, à chaque fois différent. Ce qui ne change pas, c'est la fonction de ce qu'on exprime. C'est-à-dire chaque partie a une fonction spéciale, spécifique en fait, qui fait que le morceau peut exister ou pas, enfin peut se dérouler ou pas, naître ou pas naître. Et ça, c'est chaque personne qui le fait individuellement. Donc dans cette optique-là, on peut parler d'interprétation personnelle, mais on ne change pas le contenu.
2: Parce que j'avais un peu de mal à relier l'idée de réduction et l'idée d'unité qui est tellement importante pour Djalibida, qui est en fait la réduction et une façon de réduire à l'unité.
6: Absolument.
2: L'ensemble de ce qui se trouve dans une œuvre.
6: Mais, exact, mais on ne peut pas
7: Conrad
6: faire juste...
7: Conrad von Abel.
6: Ah, tout l'œuvre. Ça, c'est fairy tale. Yeah. C'est-à-dire, il faut qu'on met tout en sérieux, ce que le compositeur a proposé, pour qu'on puisse, si tout va bien, après beaucoup d'études, beaucoup d'essais, dans toutes les directions, peut-être on peut arriver au vécu. Oui, ce mouvement, je peux vivre comme une unité, mais pas parce que je voulais, or, laissons unifier la chose. Pas du tout ça. Vous voyez, c'est plutôt la conséquence, c'est une ouverture permanente, c'est une liberté permanente pour pouvoir recevoir, vivre et agir les forces, les relations musicales sur nous. Et ça ouvre la possibilité qu'on puisse arriver à cette vécu d'unité. Et ce soit pas pour une phrase, ce soit pour tout un mouvement,

0: Je vois bien ce que c'est que le temps vécu, mais en quoi est-ce que la musique met le temps vécu dans une disposition particulière?
1: Alors, tout vient du fait que lorsqu'on essaie de s'approprier une partition, c'est-à-dire une œuvre musicale avec le compositeur qui a mis ce qu'il cherchait à mettre en mouvement, les contrastes, etc., nous, notre rôle d'interprète, entre guillemets, même si j'aime pas trop ce mot-là, mais d'exécutant en fait par rapport à l'œuvre, c'est de mettre en relation tous les éléments qui sont à notre disposition. Alors, mettre en relation, ça veut dire effectivement réduction, c'est-à-dire ne plus être devant une multiplicité de phénomènes, mais d'essayer de les intégrer en une unité. Et cette unité, ça commence par un intervalle tout bête, ensuite ça passe à une mesure, ça passe à plusieurs mesures, jusqu'à ce que finalement on appréhende le morceau dans un tout. Qui est la conséquence en fait sur le vécu, c'est que si on est vraiment conduit par les contrastes, par tout ce qui, par une ligne de tension musicale en fait qui naît de ces contrastes vers un point culminant, etc. Enfin tout le cheminement d'une œuvre, le temps physique est d'une certaine manière aboli, c'est-à-dire qu'on ne le vit pas en tant que temps physique, on regarde pas sa montre, on n'est pas en train de se dire tiens ça fait 5 minutes que je joue, etc. On est dans la continuité de l'œuvre musicale et donc le temps n'existe plus en soi, c'est ça qu'on appelle le temps vécu.
0: La liaison entre la réduction et l'unité, elle peut être très contre-intuitive, parce que puisqu'on dit réduction, on a l'impression de peut-être ramener les choses à une unité à l'état de squelette, alors qu'au contraire, c'est une vision organique de l'unité un peu comme un tout.
1: C'est exactement ça, ouais. Oui. C'est pas réduire dans le sens...
0: Défini de façon maximaliste même, ouais.
1: Oui, c'est pas réduire dans le sens amoindrir les choses, ouais. C'est réduire dans le sens intégrer de plus en plus d'éléments. C'est tout l'objet de l'étude d'une partition, c'est-à-dire que quand on se confronte à une œuvre musicale, on n'entend pas tout de suite, on n'entend pas toute la richesse, il faut se confronter aux matériaux, voilà, là, telle voix est prioritaire, telle autre voix s'imbrique dans cette voix prioritaire, telle autre contredit, etc., et... Le temps, il faut du temps, de toute façon, c'est pas un temps qu'il faut sacrifier, en fait. Il faut vraiment prendre le temps de s'immerger complètement dans l'œuvre. Et là, on peut appréhender toute une richesse, toute la richesse de l'œuvre, et c'est ça la réduction. C'est-à-dire, mais la réduction peut aussi se faire à un tout petit niveau. C'est-à-dire, si j'arrive à connecter 2 sons, c'est déjà une réduction.
0: Oui, parce que l'exemple que prend Conrad Van Abel, oui. C'est le passage de Do à Sol, déjà.
1: Exactement, c'est... ça c'est une réduction. C'est ouais. Comment on vit ce chemin entre le Do et le Sol, c'est-à-dire qui n'est plus simplement 2 notes séparées, mais qui devient une unité en soi. Et ça, c'est déjà le premier pas, en fait.
0: Qu'est-ce qui, dans le vécu musical, intéressant la phénoménologie par rapport aux autres vécus disponibles dans une existence humaine?
2: Comment le son agit sur la conscience humaine, sur l'affectivité humaine, et comment il y agit de manière univoque. C'est-à-dire, est-ce qu'il y a des effets du son qui ne sont pas à notre disposition, qui ne sont pas influençables selon notre bon gré, c'est-à-dire qui se soustraient à notre interprétation. Le mot faisait voir rouge à Chedi Bidak, enfin... Plus il vieillissait, moins il voulait en entendre parler. Il disait, il n'y a rien à interpréter. Alors ça, c'est quelque chose qui pour moi a été une véritable conversion existentielle. Quand j'ai compris cela, parce que j'avais quand même une carrière de musicien amateur derrière moi à ce moment-là. Il s'agit de se mettre à l'écoute de tout le contenu émotionnel, toutes les forces qui sont à l'œuvre, rythmiques, mélodiques, harmonique, périodique, métrique, tout cela. Toutes ces forces sont à l'œuvre dans une composition. Alors dès lors qu'elle sonne, c'est pas sur le papier, il faut qu'elle se mette à sonner. Et quand elle se met à sonner, eh bien toutes ces différentes sonorités, il faut les mettre ensemble de telle sorte qu'il en résulte une unité cohérente. C'est ce qu'on appelle une œuvre. Et il n'y a pas 36 000 manières de les mettre ensemble. C'est-à-dire que si de cette première sonorité doit sortir cette deuxième, puis cette troisième, puis toutes les autres qui suivent, et que tout ça doit produire finalement un point culminant auquel il n'y a plus d'autre possibilité que de revenir vers la détente et vers la fin, il n'y a rien à interpréter, il y a à chercher ce chemin-là. Et ce chemin, il est finalement le même pour tous, même si dans sa concrétisation physique, acoustique, il peut différer entre tel ou tel.
0: Comment est-ce que on transmet en pratique la pensée et l'approche de Tchelibidac? Parce que vous faites un certain nombre de masterclass avec des musiciens. Ça consiste en quoi? À leur faire désapprendre leur réflexe analytique ou interprétatif?
3: Bon, vous avez raison. Si c'est un réflexe, parfois c'est nécessaire. Sinon, si c'est pas un réflexe qui marche seul, il faut rien détruire. Il faut juste trouver cette ouverture possible dans l'écoute. Et l'écoute dans le sens très large. Si j'ai une partition, je parle d'une écoute que peu à peu se met en place. Une écoute des relations que je lis et par mon savoir, mon expérience, mes connaissances, ça se transforme dans des relations musicales, sonores et rythmiques et tout ça. Alors c'est pas direct, c'est pas de l'écriture à une compréhension musicale, non. Il faut que ça soit transformé. Et ça démontre la formation, ça démontre les connaissances, pour qu'on puisse, comme on dit, lire une partition. Mais il ne s'agit pas juste de lire, sinon de trouver la capacité que tout ce qui est écrit, toutes ces relations, commencent à sonner en moi, commencent à prendre réalité dans mon vécu.
0: Est-ce que dans le rapport au musicien, il y a quelque chose de l'ordre d'une liaison à établir entre le chef et l'orchestre avant même d'entrer dans le son?
3: Il faut une ouverture, il faut un esprit de découverte, de curiosité, absolument. Là, il faut défaire beaucoup. Vous avez ce que vous avez dit au début. Oh, ça c'est le combat éternel du chef. Mais toutes les réactions conditionnées, toutes les réflexes, le plus banal, ah, c'est forte, forte. C'est déjà pas une réaction musicale, c'est une réaction mécanique, bien appris. A, F, ok, je joue forte. Bien, mais si on se demande pour un instant, ok, mais il y a 74 personnes qui jouent aussi forte. Alors comment le forte de chacun peut faire sens? Quel rôle a mon forte en rapport avec des autres voix? Est-ce que je suis la voix qui guide? Est-ce que je suis la voix qui va parallèle la voix? Est-ce que je suis le contrepoint? Est-ce que je suis la basse, l'harmonie?

0: Mais de par les affinités bouddhistes de Chelyabinak, il faut donc aussi bien souligner que cette sensibilité, elle a quelque chose d'objectif. Elle n'est pas l'affect psychologique que je peux ressentir au contact de telle ou telle jolie petite mélodie.
1: Absolument. C'est ce que est finalement le fondement, pas seulement de l'approche de la musique, de la phénoménologie musicale, sinon, en vérité, c'est le fondement de toute société humaine, de tout contact humain. On trouve que quelque chose en commun. Très souvent, on ne peut pas le nommer, mais très rarement qu'on doute totalement. Peut-être quand on est dans une dépression grave, il y a des situations extrêmes. Mais à un moment, c'est ça qui nous fait un être social. Et en musique, ça se concrétise très fortement au moment où on est confronté avec des phénomènes sonores. Parce que dans la manière comment une quinte agit sur nous, on peut trouver des similitudes sans qu'on y parle. Il ne s'agit pas, oh, cette quinte, ta-ram, ah, elle me paraît héroïque, vers la victoire, et on n'a pas besoin de ça. Mais on peut très bien vivre que c'est pas un intervalle, c'est pas une réalité qui va vers la clôture, quelque chose qui va vers le futur. Alors, et ça c'est commun, ça c'est pas une interprétation. Alors, après toute cette étape dans laquelle on a identifié, on a pu vivre ce que le compositeur a essayé de lier un à l'autre, un phénomène à l'autre, pour finalement faire nous vivre une forme.

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Salut à tous et salut à toutes et bienvenue dans To Beatles or Not To Be, une émission sur les Beatles mais sans les Beatles. On est ensemble pour écouter les Beatles autrement en explorant l'univers étendu des quatre fantastiques de Liverpool.

Doc Robert ici au micro, très heureux de vous retrouver pour ce nouvel épisode un peu spécial, puisqu'aujourd'hui on ne va pas s'intéresser précisément aux Beatles. On va plutôt élargir notre champ de vision pour aller explorer les carrières musicales de différents membres des familles des Beatles. Et oui, les Fab Four ne sont pas isolés dans une bulle spatio-temporelle dans l'Angleterre des 60s, ils ont forcément été influencés par leurs proches et ont influencé leurs proches. Et c'est passionnant de suivre les filiations musicales au gré des générations, de découvrir des connexions inattendues à des décennies d'écart. Moi en tout cas, ça m'amuse beaucoup de démêler toute cette pelote de fil. Alors, l'arbre généalogico-musical qui se dessine à partir des 4 de Liverpool est gigantesque et très riche, il est impossible de le parcourir en un seul épisode. Aujourd'hui, on va observer quelques-uns de ces embranchements qui nous mènent vers 4 artistes connectés aux Beatles. Trois d'entre eux sont liés à Ringo Starr, mais le premier auquel on va s'intéresser est un proche de Paul McCartney, Peter Asher. En 1963, Peter est un jeune londonien de 19 ans, il vit chez ses parents au 57 de la Wimpole Street en plein centre-ville. L'appartement est situé au-dessus du cabinet de son papa, Richard Asher, un pionnier de la médecine du milieu de ce 20e siècle, prônant la nécessité de s'appuyer sur des preuves et dont plusieurs publications scientifiques ont fait date. Ce médecin a par exemple alerté ses contemporains sur les dangers mortels, notamment le risque de thrombose, de l'alitement, de l'immobilisation très prolongée qui était prescrite à l'époque en cas de maladie grave. Voilà pour le papa. La maman de Peter, elle, accomplit l'exploit de s'occuper du foyer et des trois enfants tout en menant une carrière en parallèle dans la musique. Margaret Elliott enseigne le hautbois à la très prestigieuse Guildhall School of Music and Drama et elle peut se vanter de compter parmi ses anciens élèves un certain George Martin qui vient de se faire un nom en produisant les tout jeunes Beatles « Le monde est petit ». Revenons à l'aîné des trois enfants. Comme la cadette Jane, Peter a été un enfant acteur. Mais contrairement à sa sœur, qui poursuivra sa carrière de comédienne toute sa vie, le jeune homme s'intéresse plutôt désormais à la musique. Il a rencontré à l'école un copain avec qui ça colle bien, Gordon Waller, et vient de former avec lui un duo baptisé Peter and Gordon. Et en cette année 1963, notre jeune Asher va bénéficier d'un coup de pouce du destin que tout aspirant musicien de l'année 1963 n'ose même pas imaginer en rêve. Dans le courant du mois de novembre, Peter voit débarquer à la maison un garçon à peine plus âgé que lui qui arrive avec ses valises pour emménager chez sa famille et qui s'appelle Paul McCartney. La cadette Jane a rencontré le Beatle au printemps lors d'une séance photo de la BBC, l'actrice de 17 ans, aussi rousse que son frère, jouant dans un programme télé, et les Fab Four, eux, enregistrant des concerts en pleine explosion de la Beatlemania. La famille Asher va héberger Paul durant 3 ans, avant que le couple déménage dans sa propre maison, puis ne se sépare une paire d'années plus tard. En 1963, Peter devient donc techniquement le beau-frère et le coloc de McCartney. Et avec de telles circonstances, il aurait été bien peu malin de ne pas sauter sur l'occasion pour tenter de réaliser son rêve et de lancer sa carrière musicale. Dis Paul, toi qui as tellement de succès actuellement avec ton groupe là, les Beatles, est-ce que par hasard, je sais pas, je demande ça comme ça, au cas où, est-ce que t'aurais pas, je sais pas, sous le coude une petite chanson, hein, parce que moi aussi tu vois, je fais un peu de musique, j'ai un groupe là, Peter et Gordon ça s'appelle. Oui, bien sûr, sans souci. Attends, laisse-moi éplucher la pile des compositions que je mets scrupuleusement de côté depuis que j'ai l'âge de 14 ans. Tiens, voilà, alors attends, ouais, ça pourrait le faire. Je l'ai montré à John, mais il trouve qu'elle est pas ouf, moi non plus d'ailleurs. Donc, nous, chez les Beatles, on va rien en faire. Tu peux la prendre. Ah, merci, Paul. Comment ça s'appelle ? A World Without Love. Peter et Gordon courent enregistrer la chanson qui sort en février 64, c'est leur premier single et c'est un énorme succès international. Voici la très courte démo enregistrée par McCartney.

Peter and Gordon qui connaissent ensuite quelques autres succès tout à fait honorables, dont à nouveau des inédits composés par McCartney, comme par exemple I Don't Want to See You Again, toujours en 1964.

Si l'on continue à démêler la pelote et à suivre le fil Peter Asher, on s'aperçoit qu'il est noué plus tard à celui d'un autre membre du cercle élargi des Beatles. Après avoir enregistré des disques pendant quelques années, Peter et Gordon se séparent. Peter Asher va tout de même mener une florissante carrière dans l'industrie musicale, mais cette fois-ci en tant que producteur. C'est avec cette casquette qu'au début des années 90, il est engagé auprès d'un groupe qui vient de se former à Nashville, dont le nom ne vous dira rien du tout et c'est hyper dommage qu'il ait été oublié, The Semantics. Le trio vient de composer un album qu'il souhaite enregistrer, a réussi à signer dans une maison de disques et prend donc le chemin des studios avec Peter Asher. Juste avant de commencer les sessions, le batteur se fâche avec ses copains, quitte le groupe et il est remplacé par un musicien prometteur, Zach Starkey, 25 ans, fils aîné de Maureen Cox et Richard Starkey, alias Ringo Starr. Mais pour les Semantics, tout ne va pas se passer comme prévu, la faute à leur style musical. Quelle idée aussi de jouer un énergique pop-rock jouissif en pleine vague de grunge dépressif. Les Semantics en

À l'instant, Jenny Won't Play Fair et juste avant, Sticks and Stones par les Semantics. Bon, je ne peux pas passer tout l'album, mais vous allez faire vos devoirs à la maison et vous allez écouter Power Bill en entier, les enfants. C'était ici un des tout premiers disques sur lesquels on peut entendre Zach Starkey, fils de Ringo Starr, donc à la batterie. Zach n'a pas appris la batterie avec son batteur de papa. Ce dernier lui a donné en tout et pour tout une seule leçon. « Fiston, voilà les bases, maintenant ton meilleur prof, c'est toi-même. » Durant son enfance, dans les années 70, Zach apprend la batterie en autodidacte, tous les jours en rentrant de l'école, avec un casque sur les oreilles, ses disques préférés à fond, assis devant ses tomes pour reproduire ce qu'il entend. Une détermination et une passion sans faille qui finissent par faire de lui un batteur accompli qui n'a pas besoin de son héritage beatlesque pour se faire un nom. Un batteur hyperactif qui va collaborer avec au moins une vingtaine de groupes tout au long de sa carrière, et un batteur précoce puisqu'il commence à jouer dans les pubs à l'âge de 12 ans. Et surtout, Zach va avoir la chance incommensurable de réaliser son rêve d'enfance. La passion du petit Starkey pour la musique vient de la collection de vinyles de ses parents qu'il explore frénétiquement. Très jeune, il voue ainsi un culte à Mark Bolan, leader du groupe T-Rex. Le premier instrument qu'il apprend est d'ailleurs la guitare pour imiter son idole. La batterie arrive un peu plus tard lorsque cette dévotion est remplacée par une autre, celle vouée au Who. Dès qu'il écoute son premier disque des Who, le petit Starkey devient accro. Et quand il examine la pochette, il reconnaît un visage familier. Tiens, mais c'est Oncle Keith. Keith Moon, l'exubérant batteur des Who, aussi impétueux sur scène que dans la vie, coutumier des destructions de chambres d'hôtel pendant les tournées, a développé un lien très fort avec Zach, dont il est le parrain. La légende veut que ce soit notamment lui qui, pour son 12e anniversaire, lui offre son premier kit de batterie professionnelle, entièrement blanc, avec des femmes nues imprimées dessus. Le petit Starkey écoute les Who sans relâche, apprend la batterie avec Keith Moon par disque interposé. Et on imagine bien ce qui peut naître comme fantasme dans sa tête. Comme tout gamin qui a un groupe préféré, comme vous et moi quand on était petit, évidemment, Zach s'imagine sur scène à jouer avec ses idoles. Sauf que contrairement à la plupart des gamins qui ont un groupe préféré et contrairement à vous et moi, Zach concrétise ce rêve 20 ans plus tard. Le tonton parrain bien-aimé décède en 1978 d'une overdose, les Who se séparent quelques années plus tard pour se reformer finalement au milieu des années 90. Et c'est donc en 1996 que Zach, 31 ans, reçoit un coup de fil lui proposant d'assurer la batterie pour les Who à l'occasion de ce comeback. Starkey connaît tous leurs morceaux par cœur, il a côtoyé le groupe pendant sa jeunesse, parvient à reproduire le jeu de Keith Moon tout en développant sa propre identité. Pour les musiciens sur le retour, c'est un choix évident. Bonne pioche, Zach fait tellement bien l'affaire qu'il est devenu depuis le batteur attitré des Who pour leurs tournées et leurs enregistrements. Et c'est ainsi que l'apprenti prend la relève du maître. On écoute Zach Starkey sur le 12e album des Who, intitulé simplement Who, sorti en 2019.

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1: All This Music Must Fade par les Who que Starkey rejoint dans les années 90. Durant cette même décennie, Zack a l'occasion de jouer avec son Beatle de papa, étant engagé comme batteur sur plusieurs de ses tournées, comme par exemple ici en 1992 à Montreux sur Act Naturally, que Ringo Starr avait déjà chanté avec les Fab Four 30 ans plus tôt.
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1: Les Starkey, père et fils, l'un au chant, l'autre à la batterie. Les Who, Ringo Starr, il y a encore un autre grand nom du rock avec qui Zach collabore, et c'est Oasis. En 2003, le groupe britannique décide de virer son batteur. Les musiciens, admiratifs de son travail avec les Who, engagent alors Starkey, et ce dernier tient donc les baguettes sur les deux derniers albums des rockers britanniques ainsi que durant leur tournée. Don't Believe the Truth, c'est en 2005 le titre du penultième album du groupe. Voici le morceau The Importance of Being Idle.

Ce qui est amusant avec Oasis, c'est que le groupe n'a jamais caché son adulation pour les Fab Four, l'une de ses influences majeures, et a par exemple rendu hommage à Lennon sur son dernier album, Dig Out Your Soul, en 2008. Le morceau I'm Out of Time emprunte les accords de piano typiques de la chanson de John, Jealous Guy, que voici isolé. Voilà cette séquence dans le morceau original. I began to lose control. Et dans la chanson d'Oasis. 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En plus de cela, est inclus à la fin un extrait d'une des dernières interviews du Beatle. Ce n'est pas audible au premier coup d'œil, mais c'est là. On écoute I'm Out of Time.

Oasis qui cite John Lennon avec le fils de Ringo Starr à la batterie. Dans Two Beatles or Not To Be, on continue de suivre le fil Zach Starkey et il nous conduit à une autre personnalité musicale liée au Fab Four, Sharna Liguz. Cela nous mène en Australie, au milieu des années 80. Sharna y connaît une enfance pas très simple, ballottée entre ses parents divorcés et se réfugie dans la pratique artistique. La jeune Australienne suit une scolarité spécialisée en art, gagne le premier prix d'un concours réunissant 12 000 étudiants, puis intègre la National Art School. Mais à l'école, il y a beaucoup trop de contraintes pour Sharna, qui préfère jouer dans des groupes amateurs et animer des émissions de radio musicales. Liguz est notamment passionnée d'électro-underground depuis que son papa l'emmenait dans des rave parties quand elle était petite, mais elle aime aussi toucher à tout. Et c'est au début des années 2000, lors d'un concert en Australie, que la jeune artiste toute menue rencontre un quarantenaire mal coiffé et nonchalant, tout autant obsédé de musique qu'elle, qui a lui aussi des goûts très éclectiques, du punk à l'électro en passant par le rock et le reggae. Un gars qui voyage sans cesse autour du monde pour donner des concerts avec les Who et Oasis. Zach Starkey et Sharna Liguz commencent à créer de la musique ensemble à distance, puis le couple s'installe à Londres où il se produit en public à partir de 2006 et se fait appeler Shh, S-S-H-H. Shh, c'est Sharna au chant et Zach qui retrouve son premier instrument, la guitare, le tout pour un son brut, fort, distordu, primal, mélangeant toutes les influences des deux musiciens. En 2016, le groupe publie l'album Issues, dont le concept est de proposer une série de reprises jouées avec des musiciens ayant créé la version originale. On y trouve des morceaux des Sex Pistols, de Marilyn Manson, de Blondie ou encore Amy Winehouse. Voici la réinterprétation de Babylon's Burning, un hit de l'année 79 par les Ruts, groupe anglais de reggae punk, joué donc par Shh, avec le batteur et le bassiste d'origine.

Et oui, ça décoiffe les girafes. Attention, accrochez-vous à vos cheveux aussi pour ce single de sorti en 2020, Extra Extra, avec le musicien hip-hop brésilien Bi Negao.

au chant à l'instant Sharna Liguz, qui est donc une belle fille de Ringo Starr. Nous arrivons au quatrième et dernier musicien généalogiquement lié aux Beatles que je souhaitais citer dans cette émission, Jay Mellor. On va dire seulement quelques mots sur Jay Mellor parce qu'on ne sait pas grand-chose de lui, mais les coïncidences sont trop nombreuses pour ne pas en parler. Il semble que ce musicien soit né au début des années 70 à Philadelphie, mais en tout cas ce qui est sûr, c'est qu'il travaille comme guitariste de tournée pour deux groupes qui nous intéressent. En 2006, il est embauché par les Anglais de Kasabian, qui joue du rock indé. Puis en 2013, il rejoint l'équipe de Liam Gallagher, version solo. Liam Gallagher, l'un des fondateurs d'Oasis, tiens, encore eux. Et lors de tous ses concerts, Jay Mellor a l'occasion de côtoyer un duo un peu excentrique qui joue des premières parties précisément pour Kasabian et Liam Gallagher, et qui s'appelle Shh. Autre connexion plus familiale avec les Beatles, il se trouve que depuis, semble-t-il, le milieu des années 2000, le guitariste est le compagnon de Lee Starkey, petite sœur de Zach. Ce qui fait donc, si vous suivez toujours, que Jay est le gendre de Ringo. Tout cela est un bon prétexte pour écouter de nouveau Liam Gallagher, cette fois-ci en solo. Now That I Found You, c'est avec Jay Mellor à la guitare lors d'un concert acoustique en Angleterre en 2019.

Peter Asher, Zack Starkey, Charnel Liguz et Jay Mellor, tous membres de la grande famille des Beatles et tous interconnectés aussi finalement. Pour terminer cette émission, je vous propose un live très marquant à plusieurs points de vue en compagnie de Zack Starkey. Le 20 octobre 2001 a lieu au Madison Square Garden le Concert for New York City. L'événement est organisé par Paul McCartney qui, 39 jours plus tôt, était dans son fauteuil en attente de décoller depuis le tarmac de l'aéroport de New York au moment où d'autres avions s'écrasaient sur les tours jumelles, sur le Pentagone et en rase campagne en Pennsylvanie, tuant 3000 personnes. Le 20 octobre, donc, un impressionnant panel de stars défile sur scène au profit des victimes du 11 septembre et en particulier en hommage aux secours intervenus sur les lieux, parfois au prix de leur vie. David Bowie, Elton John, Mick Jagger, Jay-Z, entre autres, sont présents pour ce concert de charité. Mais un groupe sort du lot et vole la vedette. Un groupe livre une exceptionnelle performance cathartique et est reçu avec une ferveur très chargée en émotions par les policières, policiers, pompières, pompiers et leurs familles qui brandissent des photos de collègues disparus. Ce sont les Who. Le groupe, en plein comeback, joue 4 chansons cultes pour 30 minutes de pur show, Roger Daltrey faisant tournoyer son micro comme jamais, Pete Townshend livrant ses fameux moulinets avec les bras, John Entwistle toujours aussi flegmatique à la basse et Zack Starkey, que beaucoup de spectateurs et spectatrices découvrent, consciencieusement concentré sur sa batterie. Bref, le concert est d'une puissance historique, je vous conseille de le visionner, les images circulent sur internet. C'est la fin de cette émission, j'espère qu'elle vous aura plu et que vous aurez apprécié cet éclairage différent sur les Beatles et surtout sur leur famille. A bientôt dans Two Beatles on Not To Be, on se quitte avec le cultissime Baba O'Riley.

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2: Léonore Confino, donc l'autrice dont nous avons beaucoup parlé et en cours et en option théâtre. Les élèves de première ont travaillé sur un texte d'elle et la choisiront aussi comme lecture cursive à la fin de l'année pour le bac. Et pour l'option théâtre, eh bien, nous travaillons avec le théâtre de Privas dans le cadre du dispositif Une autrice, une année. Et donc cela comporte la rencontre d'aujourd'hui avec toutes les classes d'option et de première. Merci.
3: Alors je m'appelle Léonore Confino et je suis autrice dramaturge. Donc mon métier c'est d'écrire pour le théâtre et j'ai écrit à peu près une douzaine de pièces qui sont éditées soit chez L'Œil du Prince, soit chez Actes Sud Papier.
4: Le fait que tu aies accepté de participer à des ateliers dans des collèges et dans des lycées autour d'Aubenas, pourquoi déjà t'as accepté et qu'est-ce que tu en retires de ces ateliers ?
3: Je crois que déjà j'ai envie de rendre ce qu'on m'a donné parce que quand j'étais au collège et au lycée, j'ai eu des intervenants qui tout d'un coup m'ont éclairé sur ce qu'était l'écriture théâtrale. Et ce que j'en retire, c'est vraiment un accès à des récits et à des singularités chez les adolescents qu'on a souvent tendance à mettre dans un même bloc. Alors que quand ils s'entrécoutent sur des récits de vie, des monologues, une description toute simple de leur chambre, déjà ils ont accès au fait que tous ont des vies accidentées, riches et contrastées, avec des familles différentes. Et en plus, ils découvrent le plaisir de parler d'eux, c'est-à-dire de formuler à l'oral ce qu'ils ont déjà écrit sur un papier. Et ils n'ont pas souvent l'habitude en fait, de se lire eux-mêmes. Ils lisent les textes des autres, ils rendent des textes écrits, mais dire leurs propres mots, les faire résonner, je trouve que c'est vraiment un accès à leur voix profonde, quoi. Donc moi, ça me bouleverse à chaque fois de les écouter.
5: Merci beaucoup. Je suis très contente de vous rencontrer. Donc je vous propose que pendant une heure, alors il n'y a pas de questions absurdes, je vous propose qu'on en profite vraiment pour parler d'écriture, de théâtre, de vertige, de plateau, de quelle est cette spécificité d'écrire pour le théâtre. On peut parler du métier d'écrire, mais on peut parler aussi de vous, votre rapport au trac, à l'écriture, à la liberté, à la transgression, parce que c'est aussi ça, l'art, dans nos vies qui sont un peu millimétrées, conformées. C'est comment on arrive à attraper un espace qui est autre, qui est plus grand que nous, et dans lequel on va pouvoir purger des émotions qu'on ne peut pas purger dans la vie en général, ou peu en tout cas.